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0: 4h13 du matin, bonjour, bon réveil, j'espère que ça va de votre côté. En tous les cas, bon courage à celles et ceux qui bossent en ce moment. Il y en a ceux qui sont toujours à la maison. Tranquillou, il fait froid. Hein, je trouve que la gousaine commence, la voilaine commence finie là. Hein. Donc on sent bien l'hiver cette fois-ci. En tous les cas, merci d'être là. Vos dédicaces sur le 52 53 84 84. Également vos appels téléphoniques sur le 402 80 80. Alors, dans quelques secondes, ce sera votre boost pour la route vers les 4h50. Votre rubrique habituelle, donc regard sur l'histoire à 5h, années bien, 5h15. La tribune, la rubrique agricole proposée par Faré et aussi la pensée du jour et bien sûr vos artistes préférés. Donc si vous souhaitez écouter une chanson en particulier, donc surtout n'hésitez pas, envoyez-moi vos dédicaces. Allez, on y va pour votre boost pour la route.
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0: Ce matin, vous avez une chance que vous n'aviez pas hier. Alors, utilisez-la. On va démarrer avec Alain Morissette et les Sweet People, La forêt enchantée.

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1: On dit bonjour ce matin à la famille Meurten du côté de Floréal, Magali, Marie-Claude et Gaëtan qui demandent une chanson de Mireille Mathieu. Bah, c'est déjà calé pour tout à l'heure de toutes les façons. Linda et Gaëtan de Rosebel, Marie-Rosemonde ce matin qui est avec nous. Bonjour Nathan, comment ça va? C'est Edouard du côté de Montlubin-Rodrigue. Un coucou à Alain, Marise, Lascar, Jimmy, Lisby, Jacot, Ghislaine. C'est de la part de Rico de Résidence Malherbe. Bonjour Nathan, c'est Marilyn du côté de Poudre d'Or, une chanson de Michel Thor. Je vais essayer de caler ça. Je suis allé du côté de Beaubassac, qu'on salue aussi ce matin. Voilà pour vos messages. On salue aussi Linda et Gaëtan du côté de Rosebel, Margaret, Marie, Noël du côté de Baie du Tombeau. 4h18, on continue en musique. Ah, Mireille et Mathieu qui arrivent justement avec Apprends-moi, suivi de Andy Tillman, Release Me. Nous aurons aussi au menu ce matin Daniel Guichard, Tom Jones, Brel, Macias, Billy Joel, Eddie Mitchell, Elton John, Adamo. Voilà un petit peu ce qui vous attend durant ces quelques heures qu'il nous reste. Voilà, passez ensemble. Nathan au micro jusqu'à 6h pour votre Morning Breeze.

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1: C'est la voix de Daniel Guichard. Mon vieux, Tom Jones à venir. 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
2: Bonjour, ce matin à Bernadette de Rodrigue et Marie-Noël de Baie du Tambo.
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0: belle pour vous ce matin, quand on n'a que l'amour, que des grandes voix pour vous en ce mardi 2 juin 2026. Allez, c'est parti pour vos messages.
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Alors bonjour Nathan, à toute l'équipe de RMA. J'aimerais souhaiter un joyeux anniversaire à mes deux sœurs chérie Christelle et Michat le Grand, de la part de leurs frères Aniel et leur neveu Lucas et Noah du côté de Melbourne qui nous écoutent. Gros bisous aussi à toute ma famille qui habite à l'impasse Le Grand, plus particulièrement à Nadège et Cyril. Et juste pour dire merci pour la super programmation tous les matins, je vous en prie, merci beaucoup Daniel. Et également aux enfants du côté de l'Australie qui nous écoutent ce matin. Bonjour Nathan. Bon, faire un coucou à toute la famille de Morning Breeze. Nicole, la paix sur terre. Je vais essayer de caler ça, hein, sinon ce sera pour demain. Ça c'est Joël du côté de Papa et Aline Rodrigue. Et nous avons aussi Guillemette du côté de Flac qui a fêté son anniversaire le 27 dernier. Un petit coucou à ses enfants, les petits-enfants, Carmilla, David, Christopher, Alexander, Stéphanie et toute la famille Gaspard de la famille Gaspard et Constantin du côté de Henrietta. Allez, nous on continue. Bah, je vous propose une chanson que c'est sûr que... Bon, je suis à Bonzo Tintanli. C'est signé Caetano Veloso. C'est une reprise. Je vous laisse apprécier, après je vous dirai le titre. Écoutez ça, 4h37

Bah oui, le titre, une reprise de Michael Jackson, Billie Jean. Ça, c'est Gaetano Veloso. Pascal Obispo, ce matin, avec le titre Lucy. 4h41 du matin. Bonjour et bon réveil. Bienvenue.

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1: Chers auditeurs, bonjour. La personnalité qui nous intéresse aujourd'hui est un homme d'église. Il joue un rôle majeur dans l'histoire de notre pays. Il est cardinal et le premier chef administratif de l'église catholique romaine depuis l'indépendance de Maurice. En d'autres mots, il est l'évêque du diocèse de Port-Louis. Vous l'aurez deviné, je vous parle.

0: parle ce matin du cardinal Jean Margeau. Il naît le 3 février 1916 à Quatre-Bornes. Il fait ses études secondaires au Collège royal de Curepipe. De 1933 à 1936, Jean Margeau étudie au séminaire français de Rome. Il est ordonné prêtre dans la basilique Saint-Jean de Latran de Rome. De retour à Maurice en 1939, il exerce son ministère dans différentes paroisses. Rapidement, il devient une figure populaire sur l'île en se consacrant au bien-être des familles mauriciennes. En 1947, après avoir occupé son ministère pendant 17 ans, il est nommé vicaire général du diocèse de Port-Louis et succède à Monseigneur Daniel Liston, un évêque irlandais né à Maurice. Cette nomination est le deuxième poste le plus important dans la hiérarchie catholique de l'île. Il se distance du cléricalisme en se focalisant sur le pastoral aussi bien que le social. Jean Margeau est nommé secrétaire de la Roman Catholic Education Authority. En 1963, il montre un vif intérêt pour le contrôle des naissances et fonde l'action familiale pour faire face à la croissance démographique à Maurice. Il va changer profondément les structures de l'Église, notamment en introduisant le créole dans la liturgie. Peu de temps après être nommé vicaire général, il devient le premier évêque mauricien. La cérémonie de son ordination épiscopale a lieu le dimanche 4 mai au monument Marie-Reine de la Paix à Port-Louis. Son épiscopat va durer 25 ans. Il continue, comme il l'a bien fait avant, à promouvoir le développement intégral humain à travers plusieurs formations. Son épiscopat est marqué par des événements notables de l'Église catholique mauricienne. En effet, le 28 avril 1979, il participe à la béatification du père Jacques-Désiré Laval. En 1988, il est nommé cardinal. L'évêque de Maurice accueille le pape Jean-Paul II en 1989. Il se retire le 15 février 1993 et c'est Maurice Piat qui lui succède comme évêque de Port-Louis. Le cardinal Margeau continue à s'impliquer dans la vie mauricienne après sa retraite. En 1999, le pays est secoué par des émeutes qui surviennent lors du décès du chanteur Kaya et le cardinal Margeau contribue pour mettre fin aux émeutes. Il s'éteint paisiblement le 17 juillet 2009 à Bonne-Terre, Vacois. Son ordination en tant qu'évêque a lieu au Marie-Reine de la Paix et des funérailles nationales sont célébrées au sein de ce même sanctuaire le 19 juillet 2009.
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Sur ces belles paroles qu'on va clôturer la première partie de Morning Breeze. Bikou, Benabar et Gérard Dormant avec l'indifférence. Bonjour, bon réveil, bienvenue.

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1: Bonjour et bon réveil, il est 5h du matin.
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5h50, salut Marie-Ange Boutia qui est des nôtres ce matin. Alors, j'ai qui comme message? Oui, c'est Raniel du côté du Melbourne. On me demande c'est qui est à la technique. Ben c'est moi, je suis seul dans le studio. Ben oui, hein. Donc c'est à partir de 6h que les techniciens vont faire la matinale. Mais je suis là, oui, moi-même l'équipe là, hein. Mais je suis pas seul, je suis avec vous. Vous êtes avec moi. Ouais, c'est ça l'esprit d'équipe. C'est ça la Team Breeze, n'est-ce pas? Voilà. 5h05 du matin. Bon courage à celles et ceux qui se préparent pour aller au taf ce matin. Ben oui, hein. Il faut bien du courage, surtout il fait froid. Donc, en tous les cas, prenez soin de vous, couvrez-vous bien, organisez de l'intimité, de l'antilastisane, tout ça, la faux, voilà. Ça, c'est super important. On salue les agents de sécurité, les personnels de la santé, de l'hôtellerie, l'aéroport, en fait, tout le monde qui travaille, ben, policiers, pompiers, pompistes, boutiquiers, boulangeries, ben, PC, ben, labouré, et sans oublier, de ben, camarades de l'université. Allez, votre conseil du matin, c'est tout de suite, c'est maintenant, dans un et bien.

Mardi matin, la semaine est lancée. Et ce matin, on va faire quelque chose d'inhabituel. Compter ce qui va bien. Le cerveau humain est câblé pour repérer les problèmes. C'est une fonction de survie héritée des millénaires d'évolution. Résultat, on remarque ce qui manque, ce qui cloche, ce qui inquiète et on passe à côté de tout le reste. Le biais de négativité. Ce n'est pas du pessimisme, c'est de la biologie. Notre cerveau traite les mauvaises nouvelles plus vite, plus fort et plus longtemps que les bonnes. Une critique reste trois fois plus longtemps qu'un compliment. Mais ce biais peut être rééduqué. L'exercice de ce matin, prenez 30 secondes, pas plus, et listez mentalement trois choses qui vont, aussi petites soient-elles. Une bonne nuit, un café chaud, le fait d'être là, debout, en train d'écouter, ce n'est pas de la pensée positive naïve. C'est un entraînement, comme un muscle qu'on sollicite régulièrement. Avec le temps, le cerveau commence à chercher le bien comme il cherchait le problème. Et ça change tout à la couleur du matin. Essayez, ça fonctionne. À 5h07 du matin, bienvenue, Morning Breeze, ça continue jusqu'à...

0: Bon, maintenant, ça suffit. On a compris. Fumer, c'est dangereux. Fumer tue. On l'a entendu 100 fois, 1000 fois. Message bien reçu. Merci. C'est vraiment pas la peine d'en rajouter parce que là, franchement, ça commence à pomper l'air aux fumeurs. Oui, vous l'avez deviné, je suis fumeur. Je le regrette, mais je l'assume. Je ne dis pas que c'est bien, je sais que c'est mal, mais ainsi va la vie. Allons dire, pour faire simple, que je suis tombé dedans quand j'étais plus jeune. Oh, voilà que j'entends déjà au loin résonner les voix de la discorde, ces éternels donneurs de leçons, ces moralisateurs du dimanche, bien souvent d'anciens fumeurs d'ailleurs. Entre deux gorgées de scotch, ils se croient autorisés à dresser les codes de bonne conduite, de dessiner les contours d'une bonne hygiène de vie. Bon, attendez, qu'on ne me fasse surtout pas dire ce que je n'ai pas dit. Loin de moi l'idée de porter le tabagisme en triomphe, bien au contraire. Je comprends qu'il faille sensibiliser les jeunes au danger de la nicotine, je comprends la tentation d'imposer des taxes sur la cigarette. Mieux encore, je comprends aussi qu'on interdise aux fumeurs d'étaler leur fumée dans des lieux publics, bureaux, restaurants, transports publics, et j'en passe. Mais il y a des limites à ne pas dépasser dans l'intégrisme anti-tabagique. Trop, c'est trop. Vient un moment où ce n'est plus de la sensibilisation, mais du harcèlement. Ainsi, depuis quelques années, des photoshocks visant à interpeller les consommateurs sur les effets néfastes du tabagisme sont imprimés à l'avant et à l'arrière des paquets de cigarettes. Pour être atteint, l'objectif est atteint. Ça interpelle. Sauf que là, on touche au gore. Rien n'a été oublié. Les artères bouchées, les poumons goudronnés, les bouches cancéreuses, c'est grossier, c'est sanguinaire. Je dois l'admettre, je suis surtout allergique à l'indignation sélective. Pourquoi s'en prendre seulement aux fumeurs? Pourquoi ne pas en faire de même sur les bouteilles de whisky, les boissons gazeuses, les emballages de fast-food, les produits alimentaires industriels, les fumées émanant des autobus? Autant que je sache, ça tue presque autant que la cigarette, non? Sur ce, mesdames et messieurs, je m'en vais griller une sans rancune.
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0: 5h25, Francis Cabrel, Rosy, on poursuit avec Tracy Chapman. Écoutez ça.
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Bonjour à tous, à 5h34, je vous donne lecture des avis d'obsèques. On nous prie d'annoncer le décès de M. Georges Silvio Valaidon. Décès de M. Georges Silvio Valaidon, aussi connu sous le nom de Silvio. Il était âgé de 69 ans. Le convoi mortuaire sortira de la chapelle ardente de Moura, Petite-Rivière, ce matin à 9h pour se rendre en l'église, à témoin de Jéhovah Goodlands et de là où cimetière de Grand Gaube. Le décès de Madame Bibi Fatima Lofton, née Topsy, aussi connue sous le nom de Faté. Elle était âgée de 78 ans. Le convoi mortuaire quittera le domicile de son époux, Monsieur Wahab Lobtom, Lawton, à la route royale, nouvelle découverte aujourd'hui à 13h30, pour se rendre en la masjid, nouvelle découverte, et de là au cimetière de circonstance, à Saint-Pierre. Le décès de Madame Marianne et Priscilla Mafrage, aussi connue sous le nom de Marianne, elle était âgée de 52 ans, le convoi mortuaire, elle quittera le domicile de son fils, M. Jean-Maurice Mafrage, Domingo Lane à Brisé-Verdière, aujourd'hui à 14h, pour se rendre en l'église à Saint-Michel, Pomprala, et de là au cimetière de Saint-Julien-Village. Le décès de M. Chris Gérald Armansin, aussi connu sous le nom de Gérald, il était âgé de 30 ans, le convoi mortuaire quittera le domicile de son père, M. Jean-Luc Armansin, à la route royale Solitude à Triolet, aujourd'hui à 15h, pour se rendre à l'église Notre-Dame de l'Espérance à Solitude, et de là au cimetière de Pamplemousse. Le décès de M. Joseph Judaix-André. Aussi connu sous le nom de Chopo, il était âgé de 64 ans, le convoi mortuaire, quittera le domicile de son épouse, Mme Suzy André, à la rue Fontaine, Pont-Lardier, à Bel-Air, Rivière-Sèche, aujourd'hui à 15h30, pour se rendre au cimetière de Trou-d'Eau-Douce. Aux familles endeuillées, l'MBC présente ses plus vives sympathies.

Les nouvelles du temps présent communiquées de la météo pour Maurice et Mia 4h30 ce matin. La situation générale, des nuages venant du secteur est influencent le temps local ce matin. Un vent léger à modéré circule sur notre région. Et les prévisions pour les prochaines 24 heures, après quelques averses ce matin, surtout à l'est, au sud. Et sur les terrains élevés, le temps sera essentiellement beau au cours de la journée. Côté température, la maximale sera entre 23 et 26 degrés sur les hauteurs et entre 28 et 30 degrés sur les régions côtières. Le temps restera essentiellement beau durant la nuit. La minimale sera entre 17 et 19 degrés sur les terrains élevés et entre 21 et 23.

3 degrés sur le littoral, vent léger ce matin soufflant de l'est-nord-est environ 20 km/h. Au cours de la journée, la mer est agitée au-delà des récifs avec des houles du sud-ouest de l'ordre de 2 mètres. Les marées hautes à 14h35 et demain 1h29. Les marées basses à 7h56 et 19h36. Le lever du soleil 6h38 ce matin et le coucher ce soir à 17h37. La pression atmosphérique à 4h ce matin était de 1021 hectopascales.

0: Un temps venteux sur la région. Et des nuages venant de l'est influenceront le temps local au cours de la journée. Il va y avoir présent les prévisions pour les prochaines 24 heures. Beau temps ce matin, mi-couvert à parfois nuageux par la suite avec des averses. Et ces averses pourraient être modérées par moment. Côté température, le maximal sera entre 25 et 27 degrés. Et la minimale entre 21 et 23 degrés. Vent de l'est, sud-est, environ 20 km/h ce matin, se renforçant au cours de la journée pour atteindre une vitesse en moyenne de 30 km/h avec des rafales de l'ordre de 65 km/h aux endroits exposés. Mer forte au-delà des récifs avec des houles du sud-ouest de l'ordre de 3 mètres. Et bien sûr, les sorties en haute mer sont déconseillées. Côté pluviométrie, à Bois de Canon, 0,1 mm, à Plaine Corail, 0,5 mm et Patate Théophile, 0 mm. Les marées hautes à 13h52 et demain à 1h51. Les marées basses 7h45 et 19h41. Le lever est prévu à 6h14 et le coucher à 17h15. Voilà, c'était les nouvelles du temps pour Maurice et Rodrigue.
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0: auditeurs, j'espère que ça va toujours de votre côté, que vous passez un très très bon moment. En tous les cas, bon courage à vous. On se peut préparer pour l'école, pour le taf. En tous les cas, excellente journée, prenez soin de vous. Allez, on y va tout de suite pour la pensée du jour.
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0: Ce que vous pensez de vous-même est bien plus important que ce que les autres pensent de vous. Ce que vous pensez de vous-même est bien plus important que ce que les autres pensent de vous. 5h41 et c'était votre pensée du jour. Allez, sinon on continue jusqu'à 6h. À 5h50, la rubrique agricole proposée par Farid. Pour le moment, The Corridor. Il faut l'eau.

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2: Chers amis, auditeurs, auditrices, de la part de Faré et moi-même, Sanjay Sembou, bonjour. Cette semaine-là, dans le programme Spot Agricole, à nous guetter ensemble rôle insecte bénéfique et à Zorodi, pour cause le insecte prédateur. Man insecte prédateur capable de mourir vite, je suis capable d'envoler vite et je tena un grand appétit. Parce que je besoin beaucoup d'énergie, un seul prédateur capable de mourir plusieurs centaines de pestes, c'est-à-dire de insectes nuisibles. Nous trouvons ce prédateur là partout. Si nous guettons bien, et surtout dans un endroit qui n'est pas affecté par pesticides. Par exemple, il y a coccinelle. Il y a plusieurs qualités coccinelles dans Maurice. Il y a qui petit, rond et noir, qui appelle stétorus, et qui mange man acarien. Il y en a qui noir avec man tache jaune, qui appelle chilomenes, et qui mange man puceron. Il y en a un autre qui est petit, noir, avec la tête marron, Sanla limoges ban whitefly. Il y a aussi les autres espèces comme un chrysopère qui mange ban pisseron et cochenille. Comment me dire ban coccinelle c'est ban prédateur. Mais parmi, il y en a même qui mange ban maladie comme un powdery mildew. Il y a par exemple un coccinelle qui a tache jaune qui appelle Thea variegata. Ou capable peut-être trouver le ban fruit papaye. Pemos maladie powdery mildew qui commence en la poudre blanc. Bon, arrête la même pour aujourd'hui. Demain, bon, vous cause un peu le ban parasitoïde. Merci pour votre attention. Bonne journée et à demain.
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3: Morning Breeze, c'est fini pour aujourd'hui. Je vous donne rendez-vous demain, même heure, même fréquence. Excellente journée à vous tous.

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0: Les flashs avec Hachi Batiou. Bonjour Hachi.
1: Bonjour Sophie, bonjour à tous. 15 jours après les violences survenues à Cantorel, la jeune femme de 22 ans, aperçue en combinaison rose dans des images largement relayées sur les réseaux, a été entendue hier par le CCID en présence de son avocat, maître Raouf Goulboul. Lors de son interrogatoire, elle a nié avoir été armée d'un sabre, affirmant que la photo qui circulait en ligne aurait été manipulée à l'aide de l'intelligence artificielle. L'habitante de Paille a toutefois confirmé sa présence sur les lieux. Et selon sa version, des habitants du village auraient tenté de l'agresser ainsi que ses amis avant de mettre le feu à leur véhicule. À l'issue de son audition, la jeune femme a été autorisée à regagner son domicile. Par ailleurs, la demande de remise en liberté sous caution des suspects actuellement en détention dans cette affaire doit être examinée aujourd'hui devant la cour de Moka. L'ancien ministre des Finances, Ranganathan Padayachi, a lui aussi été entendu hier après-midi par la CCID dans le cadre d'une plainte déposée par la Banque de Maurice le 16 mai dernier. Accompagné de son avocat, maître Raouf Goulboul, il est arrivé dans les locaux de la police vers 13h30 et son audition a pris fin peu après 16h. Cette enquête fait suite à une vidéo publiée sur Facebook le 11 mai dans laquelle Ranganathan Padayachi affirmait que le gouvernement avait fait imprimer 83 milliards de roupies l'année dernière, des propos que la Banque de Maurice avait contestés dès le lendemain. À sa sortie, Ranganathan Padayachi a déclaré vouloir défendre son droit à un débat économique serein. Les travaux parlementaires débuteront à 11h30 ce mardi avec la Private Notice Question du leader de l'opposition Jolé Jongard, suivi de la Prime Minister's Question Time. Une vingtaine de questions seront adressées au docteur Navin Ramgoolam, notamment sur les consultations prébudgétaires, les finances publiques, la lutte contre la drogue, les services administratifs, ainsi que certains dossiers concernant Rodrigue. Les députés s'intéresseront également aux recettes de TVA, au COVID-19 Projects Development Fund et à la régulation des prix dans les marchés monopolistiques et quasi-monopolistiques. Après la tranche des questions parlementaires, les débats reprendront autour du Constitutional Review Commission Bill. Le Supplementary Appropriation Bill sera également présenté à l'Assemblée nationale. Sur le plan international, deux astronautes français repartiront dans l'espace en 2027. Thomas Pesquet et Arnaud Post participeront à deux missions distinctes d'environ 2 semaines chacune. L'annonce a été faite par le président français.

0: C'est Emmanuel Macron. Selon lui, l'entreprise aérospatiale privée américaine Vast a conclu un accord avec la France pour ses deux missions. Le chef de l'État estime que cette collaboration confirme l'ambition spatiale de la France. Il a également indiqué que Vast installera son siège européen à Paris. Ce qui nous amène à la fin de ce flash. Merci de l'avoir suivi. La suite est avec vous, Sophie.
1: Merci beaucoup, Hachi. À venir les nouvelles du temps.

Les nouvelles du temps pour Maurice. Des nuages venant du secteur est influencent le temps local ce matin. Vent léger à modéré circule sur notre région. Après quelques averses ce matin, surtout à l'est, au sud et sur les terrains élevés, le temps sera essentiellement beau. Au cours de la journée, la température maximale sera entre 23 et 26 degrés sur les hauteurs et entre 28 et 30 degrés sur les régions côtières. Le temps restera essentiellement beau durant la nuit et la température minimale sera entre 17 et 19 degrés sur les terrains élevés et entre 21 et 23 degrés sur le littoral. Vent léger ce matin, soufflant de l'est nord-est à environ 20 km/h au cours de la journée. Mer agitée au-delà des récifs avec des houles du sud-ouest de l'ordre de 2 mètres. Le lever du soleil pour Maurice à 6h38 et le coucher à 17h37 pour Rodrigue. Alors, pour Rodrigue, on va juste vérifier.

0: Non, on n'a pas encore reçu vraiment la météo, ce que vous avez vu.
1: C'est bon, on l'a eu. Alors, Rodrigue, un anticyclone transitant assez loin du sud-sud-est des Mascareignes occasionnera graduellement un temps venteux sur la région et puis beau temps ce matin. Mi-couvert à parfois nuageux par la suite avec des averses et ces averses pourraient être modérées par moment. La température maximale sera entre 25 et 27 degrés. Mi-couvert avec quelques averses, principalement sur les hauteurs durant la nuit. La température minimale sera entre 21 et 23 degrés. Vent de l'est-sud-est environ 20 km/h ce matin, se renforçant au cours de la journée pour atteindre une vitesse en moyenne de 30 km/h avec des rafales de l'ordre de 65 km/h aux endroits exposés. Mer forte à Rodrigue, au-delà des récifs avec des houles du sud-ouest de l'ordre de 3 mètres. Les sorties en haute mer sont déconseillées. Le lever du soleil à 6h14 et le coucher à 17h15. À venir les communiquer. Communiqué du Central Electricity Board qui avise les abonnés de Vakua habitant les régions héros suivantes, Kamumbai numéro 1, 2, 3 et 4, Deverg Road, Rampart Road, Morcellement Idou, Perrier Road, Railway Road, la Marie Road, Carosonge, Morcellement Gallio, Natu Lane, Lalou Lane, Freeland Lane, Buxou Lane, Camp Tikfin et les environs, que la fourniture d'énergie sera interrompue entre 8h30 et 17h ce dimanche 7 juin en raison des travaux qui seront effectués sur le réseau électrique. Et puis, autre communiqué pour les abonnés de Wooten, habitant les régions et les rues suivantes, Tukurt Lane, Apas Ramjan, Enfield Road et les environs, que la fourniture d'énergie électrique sera interrompue entre 9h et 15h. Le jeudi 4 juin, en raison des travaux toujours effectués sur le réseau, ces fournitures qui seront rétablies sans préavis à l'achèvement des travaux, le CEB s'excuse auprès de sa clientèle affectée par ces coupures.
0: Merci Sophie. Place à la musique, chers amis, Alicia Keys pour débuter ce mardi.

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1: Yes, bonjour Sophie, bonjour, bonjour tout le monde, bonjour Maurice, bonjour Dig.
2: Bonjour Cathy Martin.
1: Bonjour.
2: Bonjour Sam.
1: Bonjour le monde. Kavish, Sam et Cathy qui forment l'équipe du matin avec Archie Bachou et les autres qui vont venir nous rejoindre. La matinale numéro 251. On est mardi, on est le 2 juin 2026, 153e jour de l'année. Il nous reste 212 jours avant la fin de cette année. Dans rubrique, bien sûr, le taux de change avec Sophie, le sport, on aura Tech Talk avec Mailing,
2: oui.
1: On aura 25 ans jour pour jour avec Reza Dulimamod dans la deuxième partie.
2: Ben, bien sûr, on parle toujours d'économie avec Amlesh Bakori.
1: Oui.
2: Et la tribune, on aura le dernier virage avec Mekraj Virage. L'horoscope du jour, la question du jour, et puis en dernière partie, comme d'habitude, notre interview
1: de la matinale.
2: Oui, le regard sur l'histoire, programmation télé et radio.
1: Et aussi des cadeaux, on a l'anniversaire avec un gâteau offert par Carrefour, une bouteille de Pure Heaven, et puis on a notre quiz débat climat avec le Rajiv Gandhi Science Center et la MCB pour repartir avec deux. Dès l'entrée gratis, pour l'Odysseo au Scénarium. Dès l'entrée gratis, pour la visite Musée Blue Penny, and casket and shopping bag, MCB. Voilà, c'est cadeau, c'est pour vous, chers amis, on en parlera tout à l'heure. L'éphéméride du jour, Sami Nasseri fête ses 65 ans. Acteur français qu'on retrouve dans la saga Taxi. Il est d'origine algérienne. Puis Lindsay Lohan. Elle aussi, actrice, chanteuse. Elle fête ses 40 ans aujourd'hui. Et puis Margot Robbie, qu'on retrouve dans Suicide Squad, qu'on retrouve dans Once Upon a Time in Hollywood, dans Barbie, c'est elle qui joue Barbie. Et c'est elle qui joue Harley Quinn dans Suicide Squad. Allez, moi, je l'adore. En plus, qu'elle est canon. Canon, mais canon de chez canon. Chers amis.
2: 36 ans, ça va.
1: Allez, au moins.

0: papa.
1: Hein? Why not? Ouais. C'est moi, moi. Bel travail, bien fait, ça.
0: Ouais.
1: Hein? Non, laisse tomber. On reste là même, la Mogroque, là. Happy, là. Aujourd'hui, c'est la fête des Martiniens.
0: Voilà.
1: Voilà, voilà, chers amis, pour l'éphéméride, la musique revient. On a Jess Glynne pour vous écouter.

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1: David Jonas, juste avant avec Métis. Comment repartir avec un gâteau d'anniversaire, Sophie?
2: Bah écoutez, il faut envoyer les messages tout d'abord par WhatsApp 52 53 84 84. Bon anniversaire à maman, papa, tati, quelqu'un de votre entourage, ouais. Sur votre lieu
1: même
2: professionnel.
1: Si c'est un anniversaire même si c'est un anniversaire de mariage, c'est pas grave, hein.
2: Ouais.
1: C'est ok, hein, ça passe. Hein.
2: Ça peut être un farewell aussi, on sait pas.
1: Oui, mais c'est pourvu que ce soit un anniversaire, ouais. Chers amis. Vous pouvez repartir avec un gâteau.
2: Offert par Carrefour.
1: Oui, et
2: une bouteille de Pure Heaven. 52, voilà. 53, 84, 84 pour vous inscrire. Vous nous appelez sur le 402 80 80.
1: À venir, le taux de change, juste après Michael Jackson.

0: indicatif de vente aujourd'hui pour l'euro à 55 roupies et 97 sous, la livre sterling à 64 roupies et 69 sous, le dollar américain à 48 roupies et 6 sous, le rand sud-africain à 3 roupies et 14 sous, le dollar canadien à 36 roupies et 56 sous.
1: Merci Sophie, on a une nouveauté pour vous, signée Naaman. Le titre c'est Toi et moi, et à venir le sport.

0: 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Passé de 31 minutes sur RMA Le Sport avec Ajmal Moïte. Bonjour Ajmal.
1: Bonjour Sophie, bonjour à tous. L'actualité sportive sera largement dominée cette semaine, soit à partir d'aujourd'hui, par le retour du Tour de Maurice. Après une année d'absence, l'épreuve cycliste la plus prestigieuse du pays retrouve les routes mauriciennes avec un plateau international relevé. L'occasion de découvrir les parcours et les principaux enjeux de cette 44e édition. Jesse Rambodjanugara.
2: Après une année d'absence, le Tour de Maurice s'apprête à retrouver les routes mauriciennes. Un retour attendu par les passionnés de cyclisme, mais aussi par les coureurs qui auront l'occasion de se mesurer à un plateau particulièrement relevé pour cette 44e édition. Pas moins de 17 équipes et 165 coureurs seront au départ de l'épreuve, avec une représentation internationale importante qui confirme l'attractivité grandissante du Tour. Le coup d'envoi sera donné ce mardi au stade Anjalé, longue de 153 km. La première étape emmènera le peloton à travers plusieurs régions de l'île avant un retour à Mapou. Le lendemain, le départ et l'arrivée sont prévus à Cascavel pour une deuxième étape de 109 km avec un passage par le plateau central qui pourrait déjà créer des écarts. La troisième journée proposera un parcours de 125 km, l'étape reine du Tour. Les cyclistes quitteront Cascavel pour une grande boucle dans le sud de l'île avant une arrivée à Bois-Chéry sur un tracé qui devrait mettre les organismes à rude épreuve. Enfin, vendredi, le Tour se conclura avec une ultime étape de 120 km au départ de Moka. Les coureurs traverseront notamment la région de Nouvelle-France avant de revenir à leur point de départ pour connaître le vainqueur du Tour 2026. A noter que toutes les étapes s'élanceront à 10 heures. La fête du cyclisme se poursuivra ce dimanche avec la Classique de Maurice, une épreuve UCI 1.2, un circuit long de 126 km dont le départ sera donné à 8 heures depuis le complexe sportif de Côte d'Or.
1: Le top départ ce mardi à 10h au stade Anjalé. Les coureurs auront à parcourir 153 km pour cette première étape qui les mènera à travers différentes régions de l'île avant un retour attendu à Mapou. On enchaîne avec la natation. Les championnats d'Afrique en eau libre auront lieu les 6 et 7 juin à Montchoisy. Ce sera une grande première plutôt à Maurice. Et l'événement est organisé par la Fédération mauricienne sous l'égide du World Aquatics et Africa Aquatics. Il réunit 17 pays. Maurice sera représenté par 17 nageurs.

0: pour cette première édition à Maurice, rien n'est laissé au hasard. L'ambition organisationnelle est de faire de ces championnats d'Afrique en deux libres une réussite totale et mémorable. Écoutez Dorine Tibbers, vice-présidente de Africa Aquatics et membre de World Aquatics, des propos recueillis par Marine Résidu.
1: C'est la première fois en Afrique, vraiment, qu'on a une compétition en eau libre qui est certifiée. Donc pour cela, nous avons dû travailler et soumettre un safety plan qui doit être suivi à la règle pour la sécurité de tous les nageurs et de tous un chacun.
0: Avec plus d'une trentaine de nageurs de l'Afrique du Sud en lice, l'adversité sera coriace, mais la team Maurice est prête à relever le défi. On retrouve Dorine Tibbers.
1: Les Mauriciens, peut-être en relais, on pourra avoir une petite chance, mais sinon ce sera les Sud-Africains et les Égyptiens.
0: Football, Liverpool tient peut-être son futur entraîneur. Quelques jours après le départ d'Arne Slot, les Reds auraient accéléré dans le dossier en Denis Iraola. Selon la presse anglaise, des discussions officielles doivent débuter cette semaine entre les dirigeants d'Anfield et le technicien espagnol, considéré comme le grand favori pour prendre les commandes de l'équipe. Libre depuis son départ de Bournemouth, le Basque a marqué les esprits après avoir conduit les Cherries a une remarquable 6e place en Première Ligue et une qualification pour la Ligue Europa. Toujours en football, plusieurs rencontres amicales étaient au programme avec des sélections qui affinent leur préparation en vue de la Coupe du Monde 2026. Dans le derby scandinave, la Norvège, qualifiée pour le Mondial, a pris le dessus sur la Suède en s'imposant 3-1. La Turquie a également affiché de belles dispositions en dominant largement la Macédoine du Nord sur le score de 4-0. De son côté, l'Autriche s'est imposée 1-0 face à la Tunisie au terme d'une rencontre disputée. Et parlons à présent de la Coupe du Monde de la FIFA. Intéressons-nous à la présentation du groupe C. Les matchs de cette poule se joueront du 13 au 24 juin. Ce groupe est composé de 4 sélections au profil très varié. Le Brésil, le Maroc, Haïti et l'Écosse.
2: Les 4 pays qui font partie du groupe C pour la Coupe du Monde 2026 sont le Brésil, le Maroc, l'Écosse et le Haïti. Grandissime favori de la poule, le Brésil, géant sud-américain, fait figure d'épouvantail malgré quelques turbulences récentes. La Seleção reste une puissance offensive redoutable et prétend naturellement à la première place du groupe. À noter que le sélectionneur Carlo Ancelotti a finalement retenu Neymar, le joueur de 34 ans avec 128 sélections et 79 buts. Le Maroc. Demi-finaliste historique lors du dernier mondial, le Maroc arrive avec un statut d'outsider très sérieux. Porté par une génération talentueuse et un collectif bien huilé, les Lions de l'Atlas sont les principaux candidats pour bousculer la hiérarchie. Parmi les stars, le milieu offensif du Real Madrid, Ibrahim Diaz, le gardien Hassine Bounou, le défenseur du PSG, Achraf Hakimi, et des joueurs offensifs en forme comme Soufiane Haïmi. L'Écosse se trouve aussi dans le groupe C. C'est une équipe accrocheuse et physique, habituée aux joutes européennes. L'Écosse compte s'appuyer sur son collectif combatif et ses individualités pour créer la surprise et jouer les troubles fêtes. De retour sur la plus grande scène mondiale après plusieurs décennies d'absence, la sélection haïtienne arrive en tant que petit poussé. Avec l'étiquette d'outsider, Haïti aura tout à prouver et comptera sur sa fougue pour tenter de déjouer les pronostics. Le premier match du groupe C sera joué le 14 juin. À 2h du matin, le Brésil affrontera le Maroc.
0: Tennis, cette fois, c'est officiel après plusieurs mois de rumeurs. L'ex numéro 1 mondial Serena Williams, lauréate de 23 titres du Grand Chelem, a acté hier son retour sur le circuit à 44 ans en double au tournoi londonien du Queens. Merci de nous avoir suivis. À très bientôt pour le sport.
3: Merci beaucoup, Ajmal. À venir, les avis d'obsèques.

vous prie d'annoncer le décès de Monsieur Georges Silvio Valadon. Monsieur Georges Silvio Valadon, âgé de 69 ans, le convoi sortira de la chapelle ardente de Moura à Petite-Rivière aujourd'hui à 9h pour se rendre dans l'église de Témoins de Jéhovah à Goodlands et de là au cimetière de Grand-Gob. Le décès de Madame Bibi Fatma Lawton, Madame

aujourd'hui à 13h30 pour se rendre au Masjid de Nouvelle Découverte et de là au cimetière de circonstance à Saint-Pierre. Le décès de Madame Marie-Anne Priscilla Maffrage. Madame Marie-Anne Priscilla Maffrage, habitant numéro B60 à Cité Sainte-Catherine, l'agrément Saint-Pierre. Elle est âgée de 52 ans. Le convoi sortira de chez son fils, Jean-Maurice Maffrage, à Domingo Lane, Brisé-Verdière, aujourd'hui à 14h, pour se rendre en église de Saint-Michel, à Pompralin, et de là, au cimetière de Saint-Julien-Village. Le décès de M. Chris Gérald Armansin. M. Chris Gérald Armansin, âgé de 30 ans, le convoi sortira de chez son père, M. Jean-Luc Armansin, à Route Royale Solitude, aujourd'hui à 15h, pour se rendre dans l'église de Notre-Dame de l'Espérance à Solitude et de là au cimetière de Pamplemousse. Et le décès de M. Joseph Judex André, M. Joseph Judex André, aussi connu sous le nom de Chopo, âgé de 64 ans, le convoi sortira de chez son épouse, Mme Suzy André, à rue Fontaine, Pont-Lardier, Bel Air, Rivière-Sèche, aujourd'hui à 15h, pour se rendre au cimetière de Trou-de-Douce. Nos sympathies aux familles endeuillées.

0: Ça, c'est Mr. Billy Joel, chers amis, avec ce classique qui a pour titre Honesty. Dans Tech Talk aujourd'hui, Sophie.
1: Bah oui, Méline Balou nous parle de ces intelligences artificielles qui font de la science entre elles.
0: On écoute Méline Balou.
2: Bonjour et bienvenue dans Tech Talk. Depuis le printemps 2026, des intelligences artificielles publient des articles scientifiques entre elles, sans qu'aucun humain ne soit dans la boucle. Ce n'est plus de la fiction. Une plateforme baptisée Agent for Science, fondée par un chercheur de l'Université de Chicago, est opérationnelle depuis avril. Elle réunit 150 agents d'intelligence artificielle qui débattent, critiquent et publient de façon autonome. Il y a encore 2 ans, même les spécialistes n'y croyaient pas vraiment. Un programme intégré à la plateforme conçoit et conduit des expériences de façon entièrement autonome. Une plateforme jumelle, développée à Stanford, a déjà produit 11 alternatives inédites à des problèmes mathématiques répertoriés. Comment une machine fait-elle de la science? Ces agents n'ont aucun contact avec le monde physique. Ils opèrent sur des volumes massifs de données textuelles combinés à une puissance de calcul sans équivalent humain. Un philosophe des sciences formule joliment la chose. Un scientifique, c'est une bibliothèque qui produit un livre. L'IA fait exactement ça, mais à une vitesse et une échelle hors de portée par un chercheur humain. La preuve la plus éclatante, en 2024, un trio américano-britannique a reçu le prix Nobel de chimie pour avoir élucidé la structure des protéines grâce à AlphaFold 2, ouvrant des perspectives majeures pour la médecine. Mais l'enthousiasme a ses limites. Un informaticien directeur de recherche pointe une dérive réelle. Autrefois, vous pouviez comprendre une équation en effectuant des calculs. Désormais, on vous donne des téraoctets de données calculées par un logiciel. Vous n'êtes plus capable de les expliquer comme on l'aurait fait au siècle dernier. C'est une forme d'affaiblissement de la science. Pour autant, les angoisses de remplacement méritent d'être nuancées. Un chercheur en intelligence artificielle offre peut-être la formule la plus utile. On a beaucoup plus besoin d'intelligence que d'avoir peur des intelligences artificielles, car elles sont complémentaires de la nôtre. La vraie question n'est pas de savoir si la machine fait la science à notre place, mais ce que nous choisissons d'en faire. C'était Tech Talk sur RMA.

0: Rivers, The Who Song. On va faire un petit tour de...
1: En 2001,
0: donc 25 ans de cela. Oui. Qu'est-ce qui s'est passé? Qu'est-ce qu'il y a à la une des journées en 2001? Ben avec Reza Juli Mahmoud, il nous parle ce matin de...
1: L'éducation nationale,
0: oui.
1: De l'emploi et de l'urbanisme.
0: On écoute Reza Juli Mahmoud.
2: Le 2 juin 2001, éducation nationale. Les choses avancent enfin au niveau de la réforme de l'éducation proposée par le ministre Steve Obigadou. L'Église vient en effet d'accepter la restructuration de ses collèges, ainsi que la régionalisation. 4 collèges de l'Église se transformeront en collèges de forme 6, tandis que les 8 autres n'accueilleront que des élèves de la forme 1 à la forme 5. La décision a été prise par la task force mise sur pied par l'Église. Celle-ci a multiplié ses rencontres dernièrement afin de soumettre ses recommandations le plus vite possible. Le ministre des Finances, Paul Béranger, a jugé la décision de l'Église extrêmement courageuse et d'une grande importance pour le pays. Emploi. Les centres d'appel seraient l'un des secteurs clés pour trouver de l'emploi. En effet, Mauritius Telecom vient de réduire les tarifs applicables à ce secteur. Le ministre de la Technologie informatique évoque maintenant la création de 6000 nouveaux emplois d'ici juin prochain. Les opérateurs privés ont déjà annoncé de nouveaux investissements. Urbanisme. La cybercité d'Ébène devrait voir le jour d'ici 2003. Une nouvelle route sera construite afin de desservir les lieux. Cette métamorphose de la région sera à l'image des intentions économiques du pays. Dans 24 mois, les champs de canne à sucre céderont place à la cybercité qui viendra s'insérer entre l'université de Maurice et le bâtiment du National Pension Fund.

S'appelle Go, c'est la bande originale du film Apex avec la belle Charlize Theron. On aura notre question, notre quiz dans la deuxième partie aujourd'hui, chers amis. Et là, on arrive à la fin de cette première partie. Et on termine cette première partie avec Cesaria Evora, choisie par Sophie ce matin. Ça s'appelle Sodan. C'est juste une merveille de chanson, chers amis. À venir le journal. Et après aussi, il y aura le journal des sports. On se retrouve juste après.

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0: Le journal présenté par Hachi Batiou. Bonjour Hachi.
1: Bonjour Sophie, bonjour à tous.
0: Et les titres.
1: Devenu viral après les scènes de violence à Cantorel, la femme en combinaison rose a été auditionnée par le CCID et affirme que la photo la montrant armée d'un sabre est falsifiée, tout en confirmant sa présence sur les lieux. À l'Assemblée nationale ce mardi, la Prime Minister's Question Time portera sur une vingtaine de questions adressées au chef du gouvernement, suivies par les débats sur le Constitutional Review Commission Bill. Fin des escales pour les passagers entre Maurice et Addis Abeba. Ethiopian Airlines lance une ligne directe et renforce sa présence en Afrique avec 3 vols hebdomadaires opérés en Boeing 737 MAX 8. Et consultation publique sur le cannabis. Les ONG appellent à un débat responsable et mettent en avant la protection des jeunes et la prévention de la dépendance. Elle a suscité le buzz sur les réseaux sociaux. La jeune femme en combinaison rose, qui aurait été armée d'un sabre dans l'affaire de Cantorel, a été convoquée au CCID hier. Son interrogatoire, survenu 15 jours après les scènes de violence dans le village de Cantorel, s'est déroulé en présence de son homme de loi, maître Raouf Goulboul. « Je n'étais pas armée d'un sabre, c'est une photo truquée à l'aide de l'intelligence artificielle », affirmait la jeune femme de 22 ans. Elle a toutefois confirmé sa présence sur les lieux, expliquait que des villageois voulaient l'agresser, elle et ses amis, avant d'incendier leur véhicule. Ils ont dû trouver refuge dans les bois avant d'être exfiltrés par la SMF. L'habitante de Paille a été autorisée à rentrer après son interrogatoire. Les précisions de son avocat, maître Raouf Goulboul.
2: Donc il y a une sortie et une motion bail pour ban du monde qui ferme dans l'affaire de Cantorel. Mais certainement c'est quelque chose qui a eu ça, madame, la partie n'a sable de cela. Alors que tu filmes la vie, vous trouvez. Prends un film là, zoom li, bété, partie n'a sable de cela.
3: Qui t'était ça, maître?
2: Mon bezao passe la sable.
3: Au client.
2: Mon bezao, non, mon pas qu'à dire voilà qui mon client j'ai moi. C'est mon bezao ça ban c'est qui peut passer l'eau. Il t'a dit pas de bezao. La femme au sable, c'est pas qu'était, partie n'a sable de la main. Mon bezao paye n'a sable.
1: Des propos recueillis par Anisha Madaya quant aux suspects en détention dans cette affaire. Leur motion de remise en liberté sous caution sera examinée aujourd'hui devant la cour de Moka. Toujours au CCID hier après-midi, l'ex-ministre des Finances Ranganathan Padayachi est lui arrivé à 13h30 accompagné de son avocat maître Raouf Goulboul. Ranganathan Padayachi, visé par une plainte de la Banque de Maurice depuis le 16 mai, a été auditionné jusqu'à 16h15. Lui qui avait affirmé dans une vidéo qu'il a publiée sur Facebook le 11 mai dernier que le gouvernement a fait imprimer 83 milliards de roupies l'année dernière, dit vouloir défendre ses droits d'avoir un débat économique serein. La Banque centrale avait réfuté les propos de l'ancien ministre le lendemain de leur diffusion. Écoutez Ranganathan Padayachi au micro d'Anisha Madaya.
4: Aujourd'hui, je suis là pour défendre mes droits d'avoir un débat économique serein. L'économie, c'est un débat permanent, contradictoire. C'est pas une science figée. Donc, c'est un débat en permanence. On peut être d'accord avec moi, on peut ne pas être d'accord avec moi. Je peux être d'accord avec vous. On commence à empêcher que les gens émettent des opinions. Vous vous rendez compte, un ancien ministre des Finances. Imaginez-vous quelqu'un qui va dire quelque chose par rapport à l'économie. Il n'aura plus le droit. Il n'aura plus le droit parce qu'on va utiliser la loi pour empêcher cette personne de parler.
1: On prend la direction de l'Assemblée.

0: L'Assemblée nationale où les travaux reprennent à 11h30 ce mardi avec la private notice question du leader de l'opposition, Jolé Jongar. Cette tranche sera suivie de la prime minister's question time. Plus de 60 questions à l'agenda parmi une vingtaine qui seront adressées au docteur Navin Ramgoulam sur des dossiers sensibles allant de Rodrigue à la lutte contre la drogue en passant par la gestion des finances publiques et les services administratifs. Jenny Yalapa nous en dit plus.
1: Une grande partie des échanges devrait être dominée par la gouvernance, les services publics ainsi que la situation économique du pays, surtout avant la présentation du budget 2026-2027. D'abord, Rami Touaria, le député de Grand-Bé Poudre d'Or, interrogera le chef du gouvernement sur les consultations menées dans le cadre de la préparation du budget 2026-2027, ainsi que les acteurs concernés. Du côté des finances publiques, une question portera sur les recettes de TVA enregistrées entre juillet 2025 et avril 2026, avec des précisions adressées à la Mauritius Revenue Authority. Toujours sur le plan financier, le député de Rivière-des-Anguilles et Souillac, Roshan Jemen, abordera le dossier du COVID-19 Projects Development Fund. Il souhaite des éclaircissements sur le retrait des 2,5 milliards de roupies investis à la Silver Bank en 2022, ainsi que sur le sort du solde restant de 500 millions de roupies. Quant à Johanna Béranger, elle reviendra sur la régulation des prix dans les marchés monopolistiques et quasi-monopolistiques. Elle veut savoir pourquoi un comité interministériel a été mis en place si la Competition Commission est jugée inefficace face aux prix anticoncurrentiels. Le fonctionnement des services publics sera aussi au cœur des échanges. Le député de Port-Louis-Nord, Montagnon, Ludovic Caserne, interrogera le Premier ministre sur l'éventuelle extension des horaires des cash office au-delà de 14h30, ainsi que sur l'introduction de paiements sans numéraire via application mobile. Enfin, du côté de Rodrigue, une question par rapport au Driving Test Center de Port-Mathurin, ainsi que des précisions sur le nombre moyen de candidats aux examens de conduite et le nombre de permis délivrés sur les 5 dernières années. Après la tranche des questions réservées aux députés, place à la reprise des débats autour du Constitutional Review Commission Bill. Sachez que le Supplementary Appropriation 2024-2025 No. 2 Bill sera aussi introduit à l'Assemblée nationale.
0: Je vous le disais, pour aller à Addis Abeba de Maurice, il fallait jusqu'ici faire escale à Johannesburg, à Nairobi ou encore à Antananarivo. Ces détours appartiennent bientôt au passé. Ethiopian Airlines, la plus grande compagnie aérienne du continent africain, s'apprête à ouvrir une liaison directe vers Plaine Magnan. Ça, on le sait depuis la semaine dernière, mais RME est en mesure de révéler ce matin les horaires exacts ainsi que le type d'appareil qui sera déployé sur cette route. La compagnie Ethiopian Airlines opérera 3 vols par semaine. Pranav Biari.
2: Les mercredis, les vendredis et les dimanches. Les vols décolleront d'Addis Abeba dès le 12 juillet prochain à 8h50 le matin pour atterrir à Maurice à 15h20. Au retour, les passagers quitteront l'île à 16h15 pour rejoindre la capitale éthiopienne à 20h45. Ethiopian Airlines déploiera sur cette route son avion fétiche, le Boeing 737 MAX 8, avec ses 16 sièges en classe affaires et 144 en économie. Cet appareil est un véritable champion des dessertes régionales et moyens courriers, à tel point que la compagnie en exploite actuellement 29 et en a commandé 11 supplémentaires pas plus tard que novembre l'année dernière, portant sa commande totale à 44 appareils. Pour le PDG du groupe Meswin Tashiou, cette nouvelle ligne vers Maurice s'inscrit dans la stratégie d'expansion africaine de la compagnie, avec à la clé des retombées attendues pour le tourisme et les échanges commerciaux entre les deux pays.
0: À partir de juillet 2026, plusieurs allocations sociales à Maurice devraient être progressivement revues à la baisse. Une mesure qui suscite déjà de nombreuses interrogations et inquiétudes parmi les familles, notamment celles à revenus modestes. Au cœur de ces ajustements figure le CSG, Income Allowance Scheme, géré par la Mauritius Revenue Authority. Ce dispositif vise à soutenir les salariés et les self-employed dont les revenus mensuels restent au-dessus de certains seuils. Compte rendu de Jenny Yalapa.
1: À partir de juillet 2026, les bénéficiaires qui ne figurent pas sur le registre social de Maurice verront leur allocation diminuer progressivement. Cette aide est destinée aux salariés et aux self-employed dont les revenus mensuels ne dépassent pas 50 000 roupies. Par exemple, pour une personne gagnant moins de 20 000 roupies par mois, l'aide passera à 1 000 roupies. Ceux dont les revenus se situent entre 20 000 et 25 000 roupies percevront environ 833 roupies, tandis que ceux gagnant entre 20 000 et 25 000 roupies

0: 35 000 et 30 000 roupies recevront 667 roupies. Entre 30 000 et 50 000 roupies de revenus mensuels, l'allocation sera fixée à 500 roupies. Parallèlement, la Revenue Minimum Guarantee Allowance sera accordée aux employés à temps plein gagnant moins de 20 000 roupies par mois. Cette allocation pourra atteindre jusqu'à 1890 roupies mensuellement à partir de juillet 2026. Pour en bénéficier, les personnes éligibles devront enregistrer leurs coordonnées bancaires auprès de la Mauritius Revenue Authority via son site internet et son application mobile. Selon les autorités, ces changements visent à maintenir un soutien aux travailleurs à revenus modestes tout en réorganisant progressivement le système d'aide sociale.
1: Tout à fait autre chose, la consultation publique sur le cannabis s'est poursuivie hier, lundi 1er juin, avec la participation de plusieurs ONG. Le président du collectif Urgence Toxida, Johan Achille, a souligné l'importance de consulter la population sur cette question sensible. Selon lui, les principaux enjeux concernent la protection des jeunes, la prévention contre la dépendance et la sensibilisation aux risques liés à la consommation. Il a également plaidé pour un débat responsable afin d'éclairer toute éventuelles décisions des autorités. Il est au micro de Nijman Rainaredi.
2: L'ouverture de cette consultation publique est aussi déterminante car elle permettrait aux autorités d'avoir une meilleure compréhension de l'opinion publique, mais aussi et surtout amener des perspectives diverses, que ce soit en termes d'idées, mais aussi de craintes ou de choses à considérer. Avec une réglementation et une régularisation du marché, le prix du cannabis devrait être amené à baisser, ce qui permettrait à certaines personnes de ne plus se tourner vers des alternatives sur lesquelles nous n'avons aucun contrôle, premièrement, mais surtout très peu de connaissances. À la fin de la journée, le plus important serait de leur donner un meilleur accès à l'information.
1: Quant à Danny Philippe, travailleur social et responsable de prévention au sein de l'ONG DRIP, cet exercice est essentiel pour connaître la perspective de la population sur cette question, qu'elle soit favorable ou défavorable. Il a indiqué que la réponse du public a été positive, démontrant l'intérêt des Mauriciens pour ce débat. Toujours selon Danny Philippe, cette consultation permettra aux autorités de mieux cerner les attentes et les préoccupations de la population avant toute prise de décision. Nous l'écoutons.
3: Moi, vous trouvez, c'est une bonne affaire, gain dans l'opinion publique aussi, pour le cannabis, qui est pour, qui est contre. C'est une question qui est marie correcte, qui est démocratique, au niveau de deux ateliers, ben, ONG, participer avec la société civile. Bien sûr, ça qui panne, qui manque, qui est encore capable, publier, ben, vous mettez l'eau, sa consultation publique, là. Bien, discuter l'eau, ça point que le TRC existe assez longtemps. Bien sûr, quand vous faites un drug test, l'ONG se fait, par exemple, car une qui met 30 jours de cela, et là que nous sommes capables de trouver une réponse à ça.
1: Ce qui nous amène à la fin de cette édition. Merci de l'avoir suivi. À suivre la page sportive avec Ajmal Moïteb.
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5: Bonjour à toutes et à tous. L'actualité sportive sera largement dominée cette semaine, soit à partir d'aujourd'hui, par le retour du Tour de Maurice. Après une année d'absence, l'épreuve cycliste la plus prestigieuse du pays retrouve les routes mauriciennes avec un plateau international relevé, l'occasion de découvrir les parcours sur les principaux enjeux de cette 44e édition. Jesse Rambo-Djanougara.
6: Après une année d'absence, le Tour de Maurice s'apprête à retrouver les routes mauriciennes. Un retour attendu par les passionnés de cyclisme, mais aussi par les coureurs qui auront l'occasion de se mesurer à un plateau particulièrement relevé pour cette 44e édition. Pas moins de 17 équipes et 165 coureurs seront au départ de l'épreuve, avec une représentation internationale importante qui confirme l'attractivité grandissante du Tour. Le coup d'envoi sera donné ce mardi au Stade Anjalé, longue de 153 kilomètres. La première étape emmènera le peloton à travers plusieurs régions de l'île avant un retour à Mapou. Le lendemain, le départ et l'arrivée sont prévus à Cascavel pour une deuxième étape de 109 km avec un passage par le plateau central qui pourrait déjà créer des écarts. La troisième journée proposera un parcours de 125 km, l'étape reine du Tour. Les cyclistes quitteront Cascavel pour une grande boucle dans le sud de l'île avant une arrivée à Bois-Chéry sur un tracé qui devrait mettre les organismes à rude épreuve. Enfin, vendredi, le tour se conclura avec une ultime étape de 120 km au départ de Moka. Les coureurs traverseront notamment la région de Nouvelle-Aquitaine.

0: Hôtel France avant de revenir à leur point de départ pour connaître le vainqueur du Tour 2026. À noter que toutes les étapes s'élanceront à 10h. La fête du cyclisme se poursuivra ce dimanche avec la classique de Maurice, une épreuve UCI 1.2, un circuit long de 126 km dont le départ sera donné à 8h depuis le complexe sportif de Côte d'Or.
1: Top départ ce mardi à 10h au stade Anjali. Les coureurs auront à parcourir 153 km pour cette première étape. On enchaîne avec la natation. Les championnats d'Afrique en eau libre auront lieu les 6 et 7 juin à Montchoisy. Ce sera une grande première à Maurice et l'événement est organisé par la Fédération mauricienne sous l'égide du World Aquatics et Africa Aquatics. Il réunit 17 pays. Maurice sera représenté par 17 nageurs. Pour cette première édition à Maurice, rien n'est laissé au hasard. L'ambition organisationnelle est de faire face et de faire de ces championnats plutôt d'Afrique en eau libre, une réussite totale et mémorable. Écoutez Dorine Tiborz, vice-présidente de Africa Aquatics et membre de World Aquatics, des propos recueillis par Marine Résidu.
2: C'est la première fois en Afrique, vraiment, qu'on a une compétition en eau libre qui est certifiée. Donc pour cela, nous avons dû travailler et soumettre un safety plan qui doit être suivi à la règle pour la sécurité de tous les nageurs et de tout un chacun.
1: Avec plus d'une trentaine de nageurs de l'Afrique du Sud en lice, l'adversité sera coriace. Mais la team Maurice est prête à relever le défi. On retrouve Dorine Tiborz.
2: Les Mauriciens, peut-être en relais, on pourra avoir une petite chance. Mais sinon, ce sera les Sud-Africains et les Égyptiens.
1: Football, Liverpool tient peut-être son futur entraîneur. Quelques jours après le départ d'Arne Slot, les Reds auraient accéléré dans le dossier d'Andoni Iraola. Selon la presse anglaise, des discussions officielles doivent débuter cette semaine entre les dirigeants d'Anfield et le technicien espagnol, considéré comme le grand favori pour prendre les commandes de l'équipe. Libre depuis son départ de Bournemouth, le Basque a marqué les esprits après avoir conduit les Cherries à une remarquable 6e place en Première Ligue et à une qualification pour la Ligue Europa. Toujours en football, plusieurs rencontres amicales étaient au programme avec des sélections qui affinent leur préparation en vue de la Coupe du Monde 2026. Dans le derby scandinave, la Norvège, qualifiée pour le Mondial, a pris le dessus sur la Suède en s'imposant 3-1. La Turquie a également affiché de belles dispositions en dominant largement la Macédoine du Nord sur le score de 4-0. De son côté, l'Autriche s'est imposée 1-0 face à la Tunisie au terme d'une rencontre disputée. Parlons à présent de la Coupe du Monde de la FIFA. Intéressons-nous à la présentation du groupe C. Les matchs de cette poule se joueront du 13 au 24 juin. Ce groupe est composé de 4 sélections au profil très varié. Le Brésil, le Maroc, Haïti et l'Écosse.
0: Les 4 pays qui font partie du groupe C pour la Coupe du Monde 2026 sont le Brésil, le Maroc, l'Écosse et le Haïti. Grandissime favori de la poule, le Brésil, géant sud-américain, fait figure d'épouvantail malgré quelques turbulences récentes. La Seleção reste une puissance offensive redoutable et prétend naturellement à la première place du groupe. À noter que le sélectionneur Carlo Ancelotti a finalement retenu Neymar, le joueur de 34 ans avec 128 sélections et 79 buts. Le Maroc. Demi-finaliste historique lors du dernier mondial, le Maroc arrive avec un statut d'outsider très sérieux. Porté par une génération talentueuse et un collectif bien huilé, les Lions de l'Atlas sont les principaux candidats pour bousculer la hiérarchie. Parmi les stars, le milieu offensif du Real Madrid, Ibrahim Diaz, le gardien Hassine Bounou, le défenseur du PSG, Achraf Hakimi, et des joueurs offensifs en forme comme Soufiane Haïmi. L'Écosse se trouve aussi dans le groupe C. C'est une équipe accrocheuse et physique, habituée aux joutes européennes. L'Écosse compte s'appuyer sur son collectif combatif et ses individualités pour créer la surprise et jouer les troubles fêtes. De retour sur la plus grande scène mondiale après plusieurs décennies d'absence, la sélection haïtienne arrive en tant que petit poussé. Avec l'étiquette d'outsider, Haïti aura tout à prouver et comptera sur sa fougue.

0: pour tenter de déjouer les pronostics. Le premier match du groupe C sera joué le 14 juin. À 2h du matin, le Brésil affrontera le Maroc.
1: Tennis, cette fois, c'est officiel. Après plusieurs mois de rumeurs, l'ex numéro 1 mondial Serena Williams, lauréate de 23 titres du Grand Chelem, a acté hier son retour sur le circuit à 44 ans en double au tournoi londonien du Queens. Merci de nous avoir suivis. Je vous retrouve à midi pour le sport.

0: avant, c'était Indochine, le chant des cygnes. Là, on doit avoir notre prévisionniste ce matin, Monsieur Prithvi Gopi. Bonjour.
1: Oui, bonjour.
0: Oui, alors, est-ce qu'on a des bonnes nouvelles aujourd'hui?
1: Oui, bonjour à tous les auditeurs. Comme situation de Tienaman nuage qui traverse l'île ce matin, une gaine des manutilabilités ce matin. Et au cours de la journée, avec un vent léger à modéré qui peut circuler sur la région, nous l'étant pour

0: bon et sans même type de temps que nous pouvons atteindre durant la nuit. En termes de température, la maximale est entre 23 et 26 degrés l'aubaine et entre 28 et 30 degrés l'aubaine région côtière. La minimale durant la nuit est entre 17 et 19 degrés l'aubaine terrain élevé et entre 21 et 23 degrés l'eau littorale. Du vent est léger ce matin et au cours de la journée, il peut souffler depuis l'est-sud-est à environ 20 km/h. Nous la mer à Maurice, les praticables, toutefois, il y a une laoule depuis sud-ouest de 2 mètres en déhorizon. Maintenant, passons à Rodrigue. Comme situation, il y a un anticyclone qui peut transiter assez loin au sud-sud-est des Mascarins et ça peut occasionner un temps venteux sur la région. Pour ce matin, en termes de temps, il nous peut attendre du beau temps à Rodrigue. Et au cours de la journée, il y a un nuage qui vous traverse l'île et ça peut apprendre un délapli l'eau d'île et il est capable de venir assez fort par moment aussi. Durant la nuit, nous allons atteindre un des ciels plutôt mieux couverts avec un des tilapis d'eau banneuteur. En ce qui concerne la température à Rodrigue, la maximale du pouvoir est entre 25 et 27 degrés Celsius et la minimale durant la nuit du pouvoir est entre 21 et 23 degrés Celsius. Concernant le vent, comme on le mentionnait avant, avec l'effet anticyclone, du vent peut souffler depuis l'est-sud-est à environ 20 km/h ce matin et il peut renforcer durant la journée, il est capable atteindre une vitesse en moyenne de 30 km/h et avec bande rafale qui est capable d'arriver jusqu'à 65 km/h aux endroits exposés. La mer à Rodrigue dit mauvais, il y a une bande la houle depuis sud-ouest de 3 mètres en déhorizon, donc bande sortie en notre mer à Rodrigue les déconseillé. Et avant de terminer, passons à Galega. Continuez dans un vent modéré qui peut souffler sur la région. Et au cours de la journée, nous peut atteindre du beau temps. À soir, prenez une des manières qui vous traversez. Ça pourra mettre un petit appel au Lille. En ce qui concerne la température, la maximale est pour environ 32 degrés et la minimale durant la nuit est pour environ 25 degrés. Du vent pour souffler les bits sud-est de 25 km/h et la mer à Galega est praticable. C'est tout concernant la météo. Merci.
1: Merci beaucoup, très bonne journée, à bientôt, à venir les communiquer.
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1: Un communiqué du Central Electricity Board qui avise les abonnés de Montroche et Beaubassin, habitants dans les environs de Montroche, Barkley, Bakoury Singh, School Lane, alors Verge Bissambar, Air Chen Droder, Avenue Barkley, Asylum, CW à Barkley, Piscine Serge Alfred, en partie Raymond Rivette et les environs, que la fourniture d'énergie sera interrompue entre 8h30 et 9h et de 15h30 à 16h aujourd'hui, mardi le 2 juin, en raison des travaux effectués sur le réseau. Le CEB s'excuse auprès de sa clientèle affectée par cette coupure.
4: Merci Sophie, on a notre quiz tout de suite.
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4: Une question, une bonne réponse et vous allez repartir avec tout plein de cadeaux,
1: voilà,
4: ce matin.
1: Voilà, débat climat avec le Rajiv Gandhi Science Center et la MCB. Oui. Dès l'entrée gratis, poil Odysseo Scénarium. Dès l'entrée, poil visite misée Blue Penny.
4: Oui.
1: N casquette et Ken shopping bag MCB.
4: Joli.
1: Oui.
4: Question.
1: Alors, écoutez bien. Qui qualité sac qui plie polier la terre? Réponse A. Sac plastique zétable. Réponse B, sac biodégradable. Ou réponse C, sac en papier.
4: Ouais, facile.
1: Ouais.
4: Trop facile, chers amis. Appelez-nous sur le 402-80-80 ou sinon vous envoyez par texto un message WhatsApp A, B ou C. Et quelqu'un repart avec tous ses cadeaux tout à l'heure. À venir, la rubrique de Kamlesh Bakori qui parle d'économie. Et aujourd'hui, il nous parle du déficit commercial. On aura aussi la tribune à venir avec Jean-François Lecning qui nous dit il faut réinventer l'école. Ne bougez surtout pas.
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0: Bonjour. Quand la valeur des exportations est supérieure au montant de ses importations, le pays enregistre un excédent commercial. La Chine, deuxième économie mondiale, est la référence en matière d'excédent commercial. En 2025, la Chine a affiché un surplus de 1 000 milliards de dollars, un record. Quand le coût des importations dépasse les revenus des exportations, le pays affiche un déficit commercial. Chaque année, Maurice enregistre un tel déficit parce que le pays importe de tout et exporte de moins en moins. Mercredi 27 mai, Statistics Mauritius a publié ses nouvelles estimations pour le déficit commercial du pays. Le déficit serait de 215 milliards de roupies, une augmentation de 3,4% comparée à l'année écoulée. Statistics Mauritius a revu cette estimation du déficit commercial après avoir pris en considération les dernières tendances et chiffres, des données qui reflètent l'impact du conflit au Moyen-Orient sur l'importation. Ces chiffres pourront être revus à la hausse une fois de plus si cette guerre continue, avec le coût du pétrole et d'autres commodités atteignant de nouveaux sommets, résultant en des importations encore plus chères et un déficit croissant.
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0: va venir la tribune avec Jean-François Lecnil.
1: L'école, telle que nous la connaissons aujourd'hui, est calquée sur un modèle hérité de l'ère industrielle. Elle avait pour objectif de fabriquer des citoyens dociles et des travailleurs standardisés. Cette école-là n'est plus adaptée aux besoins de nos enfants. D'aucuns disent qu'elle vit peut-être ses dernières heures. Face à l'ouragan de l'hyperconnectivité et de l'intelligence artificielle, l'école ne souffre pas d'un simple retard technique. Elle est structurellement dépassée. Les experts le confirment. Alors que l'intelligence artificielle peut restituer n'importe quel savoir académique en une fraction de seconde, le modèle traditionnel fondé sur la mémorisation et la transmission verticale s'effondre. Je persiste à le penser et je me félicite de savoir que je ne suis pas le seul. Continuer à gaver l'esprit des étudiants de formules rigides est une hérésie à l'ère de ChatGPT. Les défenseurs du statu quo avancent que l'école reste le dernier sanctuaire du savoir universel, une sorte de rempart contre la désinformation et un lieu de socialisation indispensable. Selon eux, sans les matières fondamentales, le socle commun s'effrite. Certes, mais à quel prix ? Dans sa forme actuelle, ce moule académique obsédé par les mathématiques, les langues ou les sciences est devenu une machine à exclure. Il trie, il hiérarchise, il marginalise ceux qui ne rentrent pas dans les cadres d'une élite intellectuelle étroite. Il est temps de sonner la fin de la récréation et de réinventer l'éducation. L'école de demain ne doit plus enseigner quoi penser, mais comment être. Puisque les machines gèrent les données, l'humain doit cultiver ce qui le rend unique. L'accent doit être mis sur le civisme, la construction de la personnalité, le sens du débat argumenté. Une façon de former des citoyens lucides et non des consommateurs passifs. Pour y parvenir, nous devons briser la hiérarchie des savoirs et réhabiliter ces matières trop longtemps méprisées, jugées à tort secondaires. La musique, le théâtre et le sport ne sont pas seulement que des loisirs. Ce sont des sources de talent, des piliers de l'empathie et du collectif. Le jardinage, la menuiserie ou encore la cuisine ne sont pas des voies de garage. Ce sont des leçons de patience, de reconnexion au réel et de respect de l'environnement. Ces disciplines manuelles, artistiques et humaines n'excluent personne. Elles intègrent au contraire. Elle valorise l'intelligence du geste, la sensibilité et l'esprit d'équipe, là où le système actuel isole les élèves devant une copie d'examen, là où l'échec stigmatise des jeunes pourtant talentueux autrement. Reconstruisons une école où la réussite ne se mesure pas à la note, mais à l'épanouissement, à la capacité de vivre ensemble.

0: au Champ de Mars pour retrouver Mekrad Jveria. Mekrad, Paris Danstal, ouais. Bonjour.
1: Bonjour Patrice, bonjour Sophie, oui. Comment ça va?
2: Ça va.
0: Manière, comment ça va Mekrad?
1: Très très bien.
2: Très très bien. Déjà, est-ce qu'il fait beau au Champ de Mars aujourd'hui?
1: Oui, c'est super beau, mais il fait extra fréquent, matin, c'est bon, vous êtes
0: beau. Ouais. Ah. Bah, écoutez Mekrad, on rentre en hiver hein, quand même.
1: Ouais.
2: À part lui, il fait froid, mais à Moka, c'est bon. Hein. Ne vous en faites pas, Moka, il fait chaud.
0: Mais comment était la journée de course samedi, Mekrad? Juste une phrase, la journée de course a été difficile, n'est-ce pas?
1: Oui, une journée difficile. Bon, on a les gagnants, mais pas aux premières positions, allons dire.
0: Oui. Ouais,
1: c'était quand même une belle journée de course, très très, très compétitive avec pas mal de bons chevaux et qui est quand même de bon augure. Malheureusement, ouais. Il y a ce vol qui a été repoussé avec quand même pas mal de nouveaux aussi. Mm-hmm. Donc j'espère que les autorités peuvent faire le nécessaire pour que quand même ce vol soit allons dire en août, si ça va improve allons dire de race code.
0: Exactement. Mekrad, il n'y a pas de course ce samedi. Par contre, est-ce que les chevaux ont travaillé quand même?
1: Oui, pas de course ce samedi, mais beaucoup de galop avec trois Boyer Trial également. Mm-hmm. Et allons dire, les chevaux qui ont laissé les meilleures impressions, allons dire. On a Captain Bombshell qui a très bien travaillé ce matin.
0: Oui.
1: Les chevaux de Gajador, à l'instar de Amancio, Macazole et Zil Maurice, ont très bien travaillé.
0: Oui.
1: Quelques chevaux de l'entourage Ramejo à Gajador ont aussi bien travaillé. Donc, Captain Nannister, qui a réalisé un très bon galop avec Gentleman. Rapidash, qui n'a malheureusement pas eu de place la semaine dernière, a très bien travaillé. Mm-hmm. Le duo Chris Swallow et Havanamou ont réalisé un bon galop aussi. Et le champion, le crack annoncé, Future Swing, a réalisé un Boyer Trial qui d'ailleurs était très impressionnant. Je ne serais pas étonné si ce coursier gagne le Boyer Trial.
0: Ah, Future Swing?
1: Ouais.
0: Il va sortir directement sur la 1600 mètres et vous pensez qu'il peut gagner?
1: Ouais, parce que c'est sa course de préparation pour le Méden, donc 1600 mètres, je crois pas, ce sera un issue pour lui.
0: Okay.
1: Les chevaux de Fukun ont commencé à travailler les mardis sous les recommandations de Manuel Nunes.
0: D'accord.
1: Il y a quelques chevaux qui ont bien travaillé. Cumbre Vieja a réalisé un galop. À un moment, je croyais que c'était une voiture qui descendait, Patrice. Il a réalisé un super galop sur 800 mètres, donc très très impressionnant.
0: On s'attendait, Mekrad, à ce qu'il revienne au top de sa forme, n'est-ce pas?
1: Oui, il va courir dans deux semaines pour le championnat écartant. Mm-hmm. Et il y a un petit nouveau que je vais quand même dire au tueur-fils de suivre de très près, mm-hmm. C'est Wan Kier. C'est un nouveau qui a très bien travaillé, qui a coûté une fortune en tant que yearling.
0: Oui.
1: Et ensuite, il n'a pas performé, allons dire.

0: en Afrique du Sud.
1: C'est
0: et
1: pour quelle écurie?
0: L'entourage. C'est pour l'écurie Fouquion.
1: D'accord.
0: Et il y a quelques chevaux de Vincent Allette aussi qui ont bien travaillé. On a Ibélé qui a réalisé un bon galop. Nous avons Simbiné qui a réalisé un très bon galop lui aussi. Mmh. Et Dwight Eisenhower.
1: Dwight Eisenhower. Ben voilà, merci Mekraj. On se retrouve vendredi pour d'autres nouvelles. Vendredi, pour d'autres nouvelles concernant les entraînements des chevaux. À venir à l'horoscope. Et on débute avec les béliers.
2: La joie sera au rendez-vous aujourd'hui. Ne vous laissez pas influencer par les mauvaises ondes.
1: Les taureaux.
2: La sincérité de votre discours plaît. Vous devez poursuivre dans cette lancée.
1: Oui, les gémeaux.
2: Vous vous mettez trop de pression, les gémeaux. Offrez-vous du repos.
1: Les cancers.
2: Votre curiosité est démesurée. Faites attention car cela pourrait bien vous jouer des tours.
1: Les lions.
2: La créativité sera votre allée du jour. Suivez votre instinct.
1: Les vierges.
2: Ne renoncez pas à votre ambition, vous en êtes capable.
1: Les balances.
2: Votre entourage sera au petit soin, vous devez en profiter.
1: Les scorpions.
2: Alors vous avez des doutes sur votre avenir, les scorpions, laissez faire le temps.
1: Oui, les sagittaires.
2: Une rencontre va venir perturber votre équilibre, lâchez-vous mais gardez le contrôle.
1: Oui, les capricornes.
2: Vous aurez une force intérieure et une détermination qui vous permettront d'atteindre l'objectif que vous visez.
1: Verseau.
2: Votre vie professionnelle est très prenante, vous devez apprendre à la mettre de côté.
1: Et les poissons.
2: Alors vous avez tendance à négliger votre bonheur pour celui des autres, faites attention.
1: Aujourd'hui c'est l'anniversaire de la sublime Margot Robbie, elle fête ses 36 ans, on la retrouve dans The Wolf of Wall Street aux côtés de Leonardo DiCaprio et aussi dans Barbie et aussi le personnage d'Harley Quinn. Dans Suicide Squad, on a la bande originale de Suicide Squad, signée les 21 Pilots. Ça s'appelle Heathen, c'est juste après la pub.
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0: Pourquoi les pilotes disent-ils « Mayday » dans un cas d'urgence ? Dans un cockpit, il existe un mot que les pilotes espèrent ne jamais avoir à prononcer « Mayday ». Utilisé uniquement en cas de danger grave et imminent, cet appel international permet de signaler qu'un avion a besoin d'une assistance immédiate. Il peut s'agir d'une panne majeure, d'un incendie à bord, d'un problème médical critique ou de toute situation mettant en péril la sécurité du vol. Le terme trouve son origine dans l'expression française « m'aider », adoptée dans les années 1920 pour être facilement comprise par les équipages et les contrôleurs aériens de différentes nationalités. Au fil du temps, il est devenu le signal de détresse officiel de l'aviation civile à travers le monde. Lorsque les pilotes répètent « Mayday » trois fois, le message est sans équivoque. Il s'agit d'une urgence réelle. Les contrôleurs aériens accordent alors une priorité absolue à l'appareil, libèrent l'espace aérien si nécessaire et coordonnent les secours au sol. Derrière ce mot simple se cache donc tout un système de sécurité conçu pour protéger les passagers et l'équipage lorsque chaque seconde compte.
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2: On va à Amory là ce matin.
3: À Amory, vous savez où c'est Amory ?
2: Oui, vous allez me dire là.
3: On va demander
2: à Washira.
3: Washira, bonjour.
4: Oui, bonjour.
3: Capable d'expliquer Sophie que ça Amory trouvé.
4: Et Amory se trouve à Rivière du Rapport.
3: À Rivière du. Sophie est en train de me dire ça se trouve à Flac.
2: Moi, j'ai dit.
4: Non, Flac, c'est un petit peu tout près de l'Est, mais c'est pas assez loin du Amory.
2: Mais est-ce qu'on a les bus directs de Moka pour aller là-bas? Non.
4: Oui, il y a le bus Eben et Rosil qui se passe ici, oui.
2: Ok, d'accord.
3: Eben et Rosil, hein, directement, ça passe à. Ça sort de Rivière du Rempart, alors?
4: Oui, il passe à Rivière du Rempart, puis il fait Amory, et puis quand il est militaire, il part.
3: Terrible. Vous faites quoi dans la vie? Washira.
4: Je suis Head of Accounts Payable à la compagnie Arrêt Malak.
3: Ah, pour lui, je travaillais là-bas avant.
4: Ah, ok.
3: Vous travaillez à la rue Edith Cavell même?
4: Non, le Head Office, ça se trouve à Edith Cavell. Il y a un Interco qui se trouve à Bois-Marchand, la compagnie Alchemix.
3: D'accord. Ah, vous travaillez là-bas, à Bois-Marchand?
4: Oui.
3: Ah, super, super. Ça fait longtemps que vous travaillez là-bas?
4: Oui, 5 ans.

0: Ben, jolie, mariée, vous, mère de famille, vous êtes...
1: Oui, je suis mariée, mère d'une fille.
0: Jolie.
2: Ok, ben, c'est magnifique. Alors si, là, vous savez, on a une question pour vous, on a aussi des cadeaux. Alors si vous avez la bonne réponse, on va mettre une chanson de Shakira, ok? Ou Ashira. C'est bon? Allez, c'est parti, écoutez bien la question. Qui qualit tes sacs, ok, qui plie pour lier la terre? Réponse A, sac plastique Zeta. B, sac biodégradable. Ou C, sac en papier?
1: La réponse est A, sac en plastique.
0: Ben oui, bien sûr.
2: Alors, grâce à cette bonne réponse, vous repartez avec... donc, on rappelle, de l'entrée gratis pour à l'Odyssée au Scénarium, de l'entrée gratis pour à la visite Misé Blue Penny Museum, une casquette et un shopping bag offert par la MCB. Donc, on rappelle que le jeu concourt et avec débat climat, avec le Rajiv Gandhi Science Center et aussi la MCB. Bravo, Washira.
1: Merci beaucoup. Merci.
0: Bonne journée à vous. Bye bye.
1: À vous demain et bonne continuation à vous.
2: Merci. Bye bye. Bye bye.
0: À venir le journal et puis juste après sera l'interview de la matinale. Aujourd'hui, dans l'interview de la matinale, l'invité est Claude Canabadi, le secrétaire de la Consumers Eye Association. Ben, il sera là juste après le journal, c'est-à-dire aux alentours de 8h15, 8h20. Et puis, on est à 9 jours du début de la Coupe du Monde. Chers amis, voilà qui nous fait Shakira.
2: Sauf que là, c'est Die Die.
0: Oui, Shakira Burna Boy, ça s'appelle Die Die. Mesdames et messieurs, on se retrouve juste après l'interview de la matinale.

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1: Bon mardi, bonne route, il est 8h. Le Grand Journal avec Hachi Batu. Bonjour Hachi.
2: Bonjour Sophie, bonjour à tous.
1: Et les titres.
2: Devenue virale après les scènes de violence à Cantorel, la femme en combinaison rose a été auditionnée par le CCID et affirme que la photo la montrant armée d'un sabre est falsifiée tout en confirmant sa présence sur les lieux. À l'Assemblée nationale ce mardi, la Prime Minister's Question Time portera sur une vingtaine de questions adressées au chef du gouvernement, suivies par les débats sur le Constitutional Review Commission Bill. Fin des escales pour les passagers entre Maurice et Addis Abeba. Ethiopian Airlines lance une ligne directe et renforce sa présence en Afrique avec 3 vols hebdomadaires opérés en Boeing 737 MAX 8. Consultation publique sur le cannabis, les ONG appellent à un débat responsable et mettent en avant la protection des jeunes et la prévention de la dépendance. Elle a suscité le buzz sur les réseaux sociaux, la jeune femme en combinaison rose qui aurait été armée d'un sabre dans l'affaire de Cantorel a été convoquée au CCID hier. Son interrogatoire, survenu 15 jours après les scènes de violence dans le village de Cantorel, s'est déroulé en présence de son homme de loi, maître Raouf Goulboul. « Je n'étais pas armée d'un sabre, c'est une photo truquée à l'aide de l'intelligence artificielle », a affirmé la jeune femme de 22 ans. Elle a toutefois confirmé sa présence sur les lieux, expliquait que des villageois voulaient l'agresser, elle et ses amis, avant d'incendier leur véhicule. Ils ont dû trouver refuge dans les bois avant d'être exfiltrés par la SMF. L'habitante de Paille a été autorisée à rentrer après son interrogatoire. Écoutez les précisions de maître Raouf Goulboul.
3: Donc, il y a une sortie et un motion bill pour ban du monde qui ferme dans l'affaire de Cantorel. Mais certainement, c'est que mon cas, il y a où ça, madame, la patine à sable de cela. Alors, quel film là, bien, vous trouvez? Pour un film là, zoom li, bété, patine à sable de cela.
4: Qui t'étais à mettre?
3: Mon besoin, passer la
4: chambre avec le client.
3: Mon besoin, non, mon pas dire voilà qui mon client, j'ai moi. C'est mon besoin, ça va nous équiper passer l'eau. Il était à dire, la femme au sable, c'est pas grité, passer la sable de la main. Mon besoin, paye la sable.
2: Des propos recueillis par Anisha Madaya quant aux suspects en détention dans cette affaire. Leur motion de remise en liberté sous caution sera examinée aujourd'hui devant la cour de Moka. Toujours au CCID hier après-midi, l'ex-ministre des Finances Ranganathan Padayachi est arrivé à 13h30. Accompagné de son avocat, maître Raouf Goulboul, Ranganathan Padayachi, visé par une plainte de la Banque de Maurice depuis le 16 mai, a été auditionné jusqu'à 16h15. Lui qui avait affirmé dans une vidéo qu'il a publiée sur Facebook le 11 mai dernier que le gouvernement a fait imprimer 83 milliards de roupies l'année dernière, dit vouloir défendre ses droits d'avoir un débat économique serein. La Banque centrale avait réfuté les propos de l'ancien ministre le lendemain de leur diffusion. Écoutez Ranganathan Padayachi au micro d'Anisha Madaya.
5: Aujourd'hui, je suis là pour défendre mes droits d'avoir un débat économique serein. L'économie, c'est un débat permanent, contradictoire. C'est pas une science figé. Donc c'est un débat en permanence. On peut être d'accord avec moi, on peut ne pas être d'accord avec moi. Je peux être d'accord avec vous. On commence à empêcher que les gens émettent des opinions. Vous vous rendez compte, un ancien ministre des Finances. Imaginez-vous quelqu'un qui va dire quelque chose par rapport à l'économie. Il n'aura plus le droit. Il n'aura plus le droit parce qu'on va utiliser la loi pour empêcher cette personne de parler.
2: On prend la direction de l'Assemblée nationale où les travaux reprennent à 11h30 ce mardi avec la Private Notice Question du leader de l'opposition, Jolé Jongar, suivi de la Prime Minister's Question Time avec plus de 60 questions à l'agenda parmi une vingtaine qui seront adressées

0: au docteur Navin Ramgoulam sur des dossiers sensibles, allant de Rodrigue à la lutte contre la drogue, en passant par la gestion des finances publiques et les services administratifs. Jenny Yalapa nous en dit plus.
1: Une grande partie des échanges devrait être dominée par la gouvernance, les services publics ainsi que la situation économique du pays, surtout avant la présentation du budget 2026-2027. D'abord, Ramé Touaria, le député de Grand-Bé Poudre d'Or, interrogera le chef du gouvernement sur les consultations menées dans le cadre de la préparation du budget 2026-2027, ainsi que les acteurs concernés. Du côté des finances publiques, une question portera sur les recettes de TVA enregistrées entre juillet 2025 et avril 2026, avec des précisions adressées à la Mauritius Revenue Authority. Toujours sur le plan financier, le député de Rivière-des-Anguilles et Souillac, Roshan Jemun, abordera le dossier du COVID-19 Projects Development Fund. Il souhaite des éclaircissements sur le retrait des 2,5 milliards de roupies investis à la Silver Bank en 2022, ainsi que sur le sort du solde restant de 500 millions de roupies. Quant à Johanna Béranger, elle reviendra sur la régulation des prix dans les marchés monopolistiques et quasi-monopolistiques. Elle veut savoir pourquoi un comité interministériel a été mis en place si la Competition Commission est jugée inefficace face aux prix anticoncurrentiels. Le fonctionnement des services publics sera aussi au cœur des échanges. Le député de Port-Louis-Nord, Montagnon, Ludovic Caserne, interrogera le Premier ministre sur l'éventuelle extension des horaires des cash office au-delà de 14h30, ainsi que sur l'introduction de paiements sans numéraire via application mobile. Enfin, du côté de Rodrigue, une question par rapport au Driving Test Center de Port-Mathurin, ainsi que des précisions sur le nombre moyen de candidats aux examens de conduite et le nombre de permis délivrés sur les 5 dernières années. Après la tranche des questions réservées aux députés, place à la reprise des débats autour du Constitutional Review Commission Bill. Sachez que le Supplementary Appropriation 2024-2025 No. 2 Bill sera aussi introduit à l'Assemblée nationale.
0: Je vous le disais, pour aller à Addis Abeba de Maurice, il fallait jusqu'ici faire escale à Johannesburg, à Nairobi ou encore à Antananarivo. Ces détours appartiennent bientôt au passé. Ethiopian Airlines, la plus grande compagnie aérienne du continent africain, s'apprête à offrir une liaison directe vers Plaine Magnan. Ça, on le sait depuis la semaine dernière, mais RME est en mesure de révéler ce matin les horaires exacts ainsi que le type d'appareil qui sera déployé sur cette route. La compagnie est éthiopienne opérera 3 vols par semaine. Pranav Bihari.
2: Les mercredis, les vendredis et les dimanches. Les vols décolleront d'Addis Abeba dès le 12 juillet prochain à 8h50 le matin pour atterrir à Maurice à 15h20. Au retour, les passagers quitteront l'île à 16h15 pour rejoindre la capitale éthiopienne à 20h45. Ethiopian Airlines déploiera sur cette route son avion fétiche, le Boeing 737 MAX 8, avec ses 16 sièges en classe affaires et 144 en économie. Cet appareil est un véritable champion des dessertes régionales et moyens courriers, à tel point que la compagnie en exploite actuellement 29 et en a commandé 11 supplémentaires pas plus tard que novembre l'année dernière, portant sa commande totale à 44 appareils. Pour le PDG du groupe Meswin Tashiou, cette nouvelle ligne vers Maurice s'inscrit dans la stratégie d'expansion africaine de la compagnie, avec à la clé des retombées attendues pour le tourisme et les échanges commerciaux entre les deux pays.
0: À partir de juillet 2026, plusieurs allocations sociales à Maurice devraient être progressivement revues à la baisse, une mesure qui suscite déjà de nombreuses interrogations et inquiétudes parmi les familles, notamment celles à revenus modestes. Au cœur de ces ajustements figure le CSG Income Allowance Scheme, géré par la Mauritius Revenue Authority. Ce dispositif vise à soutenir les salariés et les self-employed dont les revenus mensuels restent en dessous des seuils. De certains seuils plutôt, compte rendu de Jenny Yalapa.
1: À partir de juillet 2026, les bénéficiaires qui ne figurent pas sur le registre social de Maurice verront leur allocation diminuer progressivement. Cette aide est destinée aux salariés et aux self-employed dont les revenus mensuels ne dépassent pas 50 000 roupies. Par exemple, pour une personne gagnant moins de 20 000 roupies par mois, l'aide passera à 1 000 roupies. Ceux dont les revenus se situent entre 20 000 et 25 000 roupies percevront environ 833 roupies, tandis que ceux gagnant entre 25 000 et 30 000 roupies recevront 667 roupies. Entre 30 000 et 50 000 roupies de revenus mensuels, l'allocation sera fixée à 500 roupies. Parallèlement, la Revenue Minimum Guarantee Allowance sera accordée aux employés à temps plein gagnant moins de 20 000 roupies.

0: roupies par mois. Cette allocation pourra atteindre jusqu'à 1890 roupies mensuellement à partir de juillet 2026. Pour en bénéficier, les personnes éligibles devront enregistrer leurs coordonnées bancaires auprès de la Mauritius Revenue Authority via son site internet et son application mobile. Selon les autorités, ces changements vise à maintenir un soutien aux travailleurs à revenus modestes tout en réorganisant progressivement le système d'aide sociale.
1: La consultation publique sur le cannabis s'est poursuivie hier, lundi 1er juin, avec la participation de plusieurs ONG. Le président du collectif Urgence Toxida, Johan Achille, a souligné l'importance de consulter la population sur cette question sensible. Selon lui, les principaux enjeux concernent la protection des jeunes, la prévention contre la dépendance et la sensibilisation aux risques liés à la consommation. Il a également plaidé pour un débat responsable afin d'éclairer toute éventuelle décision des autorités. Johan Achille est au micro de Nijma Naraina Reddy.
2: L'ouverture de cette consultation publique est aussi déterminante car elle permettrait aux autorités d'avoir une meilleure compréhension de l'opinion publique, mais aussi et surtout amener des perspectives diverses, que ce soit en termes d'idées, mais aussi de craintes ou de choses à considérer. Avec une réglementation et une régularisation du marché, le prix du cannabis devrait être amené à baisser, ce qui permettrait à certaines personnes de ne plus se tourner vers des alternatives sur lesquelles nous n'avons aucun contrôle, premièrement, mais surtout très peu de connaissances. À la fin de la journée, le plus important serait de leur donner un meilleur accès à l'information.
1: Quant à Danny Philippe, travailleur social et responsable de prévention au sein de l'ONG DRIP, cet exercice est essentiel pour connaître la perspective de la population sur cette question, qu'elle soit favorable ou pas. Il a indiqué que la réponse du public a été positive, démontrant l'intérêt des Mauriciens pour ce débat. Toujours selon Danny Philippe, cette consultation permettra aux autorités de mieux cerner les attentes et les préoccupations de la population avant toute prise de décision. Nous l'écoutons.
3: Moi, vous trouvez, c'est une bonne affaire, gain dans l'opinion publique aussi, dans le cannabis, qu'il est pour, qu'il est contre. C'est une question qui est marie correcte, qui est démocratique, au niveau de deux ateliers, ben, ONG participer avec la société civile. Bien sûr, ça qui pan, qui manquait, qui est encore capable, publier, ben, vous mettez l'eau, sa consultation publique, là. Il vient discuter l'eau, ça point que le tiers est assez longtemps. Bien sûr, quand vous faites un drug test, l'ONG se fait, par exemple, car une filmer 30 jours de cela, et là que tu es capable de trouver une réponse à ça.
1: Ce qui nous amène à la fin de cette édition. Merci de l'avoir suivi. Merci à Kovila à la réalisation et merci également à Sam et Kavish à la technique. Je vous retrouve dans quelques instants pour l'interview de la matinale.
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2: 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Bonjour à tous et bienvenue dans l'interview de la matinale avec vous ce matin à Chibachou. Dans quelques jours, le Premier ministre, qui est également ministre des Finances, présentera le budget 2026-2027. Un exercice très attendu, surtout dans un contexte économique marqué par la hausse de la coût de la vie, les pressions sur le pouvoir d'achat et les incertitudes liées à la conjoncture internationale. Alors, entre fiscalité, aide sociale, soutien aux ménages et relance économique. Les attentes sont nombreuses au sein de la population. Les consommateurs, eux, disent déjà ressentir les effets d'une situation financière de plus en plus serrée. Alors, pour en parler aujourd'hui, nous recevons Claude Canabadi, secrétaire de la Consumers Eye Association, qui a récemment participé

0: aux consultations prébudgétaires et il nous partagera ce matin ses propositions et ses attentes pour ce prochain budget. Claude Canabadi, bonjour.
1: Bonjour.
0: Alors Claude Canabadi, ça moi là pour une présentation budget 2026-2027 au fin d'ailleurs participe il y a quelques semaines dans une consultation prébudgétaire. Alors où qui ou peut atteindre de sa budget là, tenant en compte que le Premier ministre fin dit les points de budget difficiles.
1: Oui, évidemment, les points de budget difficiles, vu la conjoncture qu'il y a en ce moment, avec la guerre au Moyen-Orient et le problème financier qui nous connaît, Maurice peut subir en ce moment. Mais mon pensée, le budget doit être innovatif. Il ne faudrait pas nous répéter les mêmes choses, il faudrait quelque chose de différent. Et le Premier ministre, ministre des Finances, bien ratisse un peu plus large. Il bien « think out of the box », comme dirait l'anglais. Parce qu'il nous besoin d'une bonne proposition qui vraiment pour faire un vrai changement. Alors, c'est ça que nous peut attendre du Premier ministre, en gros.
0: Mm-hmm. Et durant une consultation, qui bonne recommandation ou fin capable de faire, si vous capable de dire nous dans les grandes lignes, bonne proposition prioritaire qui vous fin faire au gouvernement?
1: Bon, une des choses qu'il nous peut proposer, nous t'y propose trois taxes progressives pendant 3 ans, qui à la fin devient une réalité, ce qui est bien bon. Mais malheureusement, moi, je suis content que la taxe progressive sur le taux de taxe à 20% l'ait augmenté jusqu'à 30%. Vous connaissez, il y a beaucoup de personnes qui gagnent plus d'un million de roupies par mois, mauvais côté, pas par an, par mois, qui se payent un peu plus de taxes pour le moment, dans la conjoncture difficile, pour aider les plus démunis de notre société. Parce que ça, une de bonnes propositions que nous faisons. L'année dernière, je fais une proposition pour un ombudsman pour la santé. Qui est d'accord dans le budget, ça a été mis dans le budget. Mais malheureusement, jamais implémenté. Vous connaissez, il ne faudrait pas nous faire un effet d'annonce. Un peu comme en Rivière des Anguilles, d'âme qui tous les ans oui. Se répétait. Vous donnez une autre chose. Cette année-ci, nous pouvons demander pour un ombudsman pour les consommateurs.
0: D'accord.
1: Maintenant, je suis content juste qualifier ce qu'on appelle les consommateurs. Quand nous causons consommateurs, nous avons dit manger dans les supermarchés. Il y en a beaucoup plus. Il y a même une partie d'une émission sur la santé. Les consommateurs sont concernés par la qualité de la santé, par la vie en général. Tout concerne le consommateur. Mais si on a tendance, pour cause toujours qui prix d'un supermarché. Alors ça, deuxième question. Une question de sujet de budget. Nous demandons pour un ciblage pour les plus démunis. Vous connaissez par là, je dis une chose concrète, pas juste sur papier. Par exemple, si vous donnez un voucher pour les provisions pour les plus démunis. Là, il y a une chose tangible pour les autres. Vous connaissez quand nous mettons subside profite tout le monde.
0: Oui.
1: Du monde qui gagne 1 million de roupies par mois, là, ici, il gagne taxe, il gagne, pardon, il gagne gaz à un prix réduit, il gagne tout ce qui est. Alors, ça, il faut penser. L'autre question que nous disons aussi, c'est peut-être le taxe, l'essence. Si je diminue un peu, je vous dirai exactement sur quoi. Parce qu'il y a une taxe sur l'essence qui s'appelle Road Development Authority, qui tout, je crois, il y a 1% qui est tiré. Mais en même temps, les automobilistes payent des taxes tous les ans. Alors, nous avons des taxes que les automobilistes payent. Elle n'est pas réalisée parce qu'il y a l'essence. Donc là, il est payé tous les ans, il prend ce taxe annuel. Alors, si tu tiens ça temporairement, même si c'est possible, ça, tu peux faire la différence. Maintenant, l'autre question que tu proposais aussi, le TVA. Le bon article de luxe, encore, ne peut pas être qui a l'argent, qui peut acheter des choses à 1 million, 2 millions, des voitures à 30, 35 millions, si vous payez un chicken plus taxe, pas si vous faites aucune différence pour vous, mais quoi, financièrement, et ça, tu peux être les plus démunis.
0: Parce qu'il est vrai quand même, la classe moyenne, les pays appauvris, nous,
1: bien sûr, dire. Bien sûr.
0: Donc, bizarre, n'a pas de mesure vini pour soutenir la classe moyenne.
1: Tout à fait. Peut-être, ça nous nous a proposé, que la STC, bien pense pour faire d'autres importations pour créer la compétition. Moi, je trouve dans les grandes surfaces, il n'y a pas assez de compétition. Si vous avez les prix dans les grandes surfaces, ils reflètent à peu près pareil, 5 roupies, 10 roupies ici, mais pas grand-chose. Alors, il faut qu'il y ait une vraie

0: les compétitions. La SCC me fait aller dans le passé, quand tu fais la farine, quand tu fais de l'huile, tu as porté, ça a fait une différence. Mais maintenant, il faut penser à d'autres choses. Moi, pas besoin de dire qu'il y a une grande importance, mais au moins quelque chose de base, quelque chose qui m'en dit que les plus pauvres s'en servent. Ben, quelque chose de luxe, ça nous permet d'un côté.
1: Nous parlons d'un billet de taux directeur. C'est fini augmenté, donc ça aussi peut venir faire un impact. Le taux directeur fini augmenté.
0: Exactement.
1: Donc ça aussi peut venir peser le porte-monnaie de man consommateur.
0: Tout le monde dit qu'il y a un loan, qui se prend un loan pour construire cette maison. Et il y a beaucoup de la classe moyenne, comment dire, qui ont un enfant peut étudier dans un autre pays. Alors, les taxes, les repayements peuvent augmenter. Alors, déjà, il est difficile dans la conjoncture économique, mais là, je vous gagne un fardeau additionnel. Mais si vous gagnez un moment avec vous, je vous explique un peu la CEA qui fait nous différents des autres institutions. Nous voyons nous plus bons, nous différents. Nous, nous allons vers les consommateurs. Parce que pour nous, l'éducation des consommateurs est la chose la plus importante. Qu'on est du monde embêté dans, quand je fais un achat. Qui fait parce que je ne comprends pas. Alors, nous, nous allons faire man, la situation. Quand je t'appelle, nous, nous allons faire man, une causerie, nous, la radio, nous causer. Mais tout en nous mettant l'emphase sur l'éducation des consommateurs. Moi, je suis content que le ministre de Commerce, conjointement, la CEA, toujours disponible pour aider dedans. Mais nous, quand à travers l'île, explique du monde dans les moyens les plus simples. Il y a beaucoup de monde qui n'ont pas de droit. Je vais donner un exemple qui m'a dit à du monde qui peut-être n'a pas une pensée. C'est une affaire assez facile. Quand on est dans le supermarché, tout le monde a un téléphone portable. Au fur et à mesure que vous faites un achat, tapez le portable ou calculatrice. Quand on arrive contre la caisse, quand même, on fait un erreur ici, là-bas. On a l'idée de combien ça va coûter. Là, parce que parfois, là, arrive la carte, il y a que ça, paye ça en plus, c'est trop cher. Mais c'est trop tard. Là-bas, elle est partie. Et si on reste loin, on ne peut pas retourner. Voilà un peu.
1: D'accord. Et nous faisons une cause taux directeur qui finit augmenter. Je finis de justifier ça, ça hausse là, à cause de la répercussion de la guerre au Moyen-Orient. Donc, plaisir, ça fait bien monter à cause de la guerre là. Donc, Claude Ganabadi, est-ce que vous pensez le gouvernement, il besoin un peu plus loin dans ban mesure pour vraiment atténuer l'effet qui sa crise la fine et dans l'autre pays? Parce que quand nous guettons les autres pays, des hauts, c'est qu'ils ont fait, ils ont filmé de bain, mais c'est un peu plus drastique, nous besoin de dire. Donc, est-ce qu'il finit protège le consommateur assez?
0: Non, pas assez, mais vous connaissez, nous, comme une nation, il faut être juste. Pas comme on dit, tout ce que le gouvernement dit, fait, nous dit, nous blâmes. Vous connaissez, le directeur de monter, c'est pas dans les possibilités, il y a une nécessité qu'il ne fait. Le ministre du Commerce, il fait beaucoup d'efforts avec ciblage des prix, tout ce monde a fait là, il n'est pas. Mais comme on dit, on a besoin un peu plus innovatif. Je vais donner un exemple concret. Hein?
1: Oui, qui on peut dire par innovatif, ouais. Justement.
0: Parce que le prix est bien cher. Comme on dit, on paye la compétition. Ça même qui est bien créé pour compétition. Je vais donner l'exemple d'un produit, si je suis capable, juste pour démontrer ce que je peux dire. Moi, personnellement, je suis content dans un poulet qui s'appelle Chicken Kiev. Je ne sais pas si vous connaissez ou pas. Moi, Célie, dans une place, moi, vous nommez ce nom, il coûte moi 500 roupies pour deux. C'est-à-dire pour moi et ma femme. 500 roupies. Si le voit l'eau Internet, l'eau un website qui s'appelle trolley.co.uk, ou tape Chicken Kiev, ou plutôt Chicken Kiev dans l'Angleterre, il peut vendre 2 livres, 3 livres. 3 livres, ça vaut 180 roupies. Maurice, dans un pays nous gagne moins, nous veut payer 3 fois le prix qu'il payait dans l'Angleterre. Mais il n'est pas juste. M'accepter qu'il y a fret pour payer, qu'il y a taxe pour payer, mais notre marge de profit est assez conséquente. Alors ça, il faut revoir. Qui va dire, ben, mark-up, le ministère du Commerce, quand on vous dit, oh, il commence à guetter, c'est bon. Mais il y a beaucoup de choses capables de faire encore, mais un travail qui est bien fait conjointement avec les associations des consommateurs.
1: Mais c'est des fois, un produit n'est pas bon même prix pour tout aussi, ça aussi, non?
0: Oui, non. Oui, mais la compétition, il n'y a pas. Ça, moi, dire, c'est ça. Le problème, c'est la compétition. Bon, ça, item-là, il n'est pas bon partout parce qu'il y a un item assez cher, assez spécialisé. Mais si vous avez un bon prix,

0: prix dans le supermarché, vous trouvez les prix à peu près pareils, 5 roubis ici, 10 roubis ici, là-bas. Point du monde, elle fait un shopping, elle dit, mais le gouvernement, il y a un site qui dit à du monde, on appelle mon prix, je dis à eux que de bien aller pour la semaine qui te sauve, je dis à eux, mais ça se fait marcher, on va ça, plus si ça va le plus beau marcher. Mais si là, vous prenez l'essence, vous pouvez à droite, à gauche, vous payez aussi cher que vous payez. C'est pourquoi il faut revoir la compétition. Moi, je trouvais la Competition Commission, là, je peux faire une enquête, moi, pendant une semaine terminée, moi, je trouve ça sur le journal, sur les supermarchés, pour guider ce pas une vraie compétition. Moi, je vais attendre notre résultat pour voir si ça va être. Va faire la différence.
1: Mmh. Vous avez fait une bonne proposition par rapport à Bizin, concentrer un peu plus nos stratégies d'importation parallèle. Vous avez fait une bonne proposition
0: oui,
1: par rapport à ça.
0: Oui, nous disons ça. Bon, on n'est pas un expert dans la situation. Nous, dans le passé, par exemple, nous causons ça pour médicaments.
1: Oui.
0: Ce qui nous capable de faire, qui aide les consommateurs, c'est tant mieux. Ce sont les experts qui Bizin viennent dire à nous. Un problème que le gouvernement il a parfois, c'est comment ils communiquent ben, quelque chose qui peut arriver. Il faut des autres améliorer la communication. Là, on espère que le budget, les choses, pouvaient nous expliquer clairement, ministère par ministère, comment ça se fait. Parce que sinon, nous avons une situation tous les ans qui nous tend à dire rapport de l'audit, gaspillage partout, mais nous n'attendons aucun quelque chose qui peut changer la donne. C'est pourquoi on nous dit besoin innovatif. Vous ne pas nous dire tous les ans, nous pouvons faire ça, nous pouvons faire ça. Alors, après, jamais y arriver. Mmh. Ou bien, s'il y arriver, nous pas regretter, nous pas revisiter. Qu'on est quand on met quelque chose en place. Par exemple, je vais donner un exemple pour protéger les consommateurs. La loi qui concerne les consommateurs est datée d'avant l'année 2000. Là, nous arrivons 26 ans après. Le gouvernement travaille, ça avait commencé faire une ébauche pour une nouvelle loi du consommateur, après de ne pas du pouvoir, MSM est venu, je ne continue à dire ça, une discussion, jamais n'en rien faire. Là, le nouveau ministre Pédianou, qui bientôt sera là, parce que la situation a changé, le consommateur n'est plus protégé comme il était autrefois, c'était différent. Les lois doivent changer avec le temps. Si vous allez les lois des consommateurs qui protègent les consommateurs, par exemple, en Angleterre, vous trouvez un monde de différence. Oui. Le consommateur est bien protégé. Et bien, nous, pas contre le droit. Là, qui me cause l'éducation des consommateurs. Il faut penser à aller dans les villes, dans les villages. Vous voyez, nous, à le causer, à le discuter, pas le faire une lecture, une table ronde, qui se cas discuter, se comprend mieux, comprendre un langage basique. Qui ont le droit
1: en tant que consommateur.
0: Voilà.
1: Mm-hmm. Et est-ce que vous pensez aussi, pas besoin avec une incitation fiscale pour encourager une ménage, une mettre une panneau photovoltaïque dans la case, par exemple, et que les autres investissements qui font la case, on risque d'être un peu plus autosuffisant, parce qu'avec la guerre au Moyen-Orient, nous finissons quand même à prendre un peu de leçons. Donc, est-ce qu'il toujours, vous êtes fin propose quelque chose par rapport
0: à
1: ça?
0: Oui, oui. Nous proposons qu'il y ait une incitation fiscale pour aider les gens à mettre photovoltaïque. Bon, nous connaissons une affaire assez chère.
1: Oui.
0: Pas tout le monde qui a permis. Mais nous avons aussi une incitation fiscale pour captage d'eau. Nous disons qu'il y a un problème d'électricité qui récemment dit de l'eau tous les ans. Ça, c'est perpétuel qu'il y a un problème de l'eau. Mais qui fait nous pas encourager du monde capter de l'eau. Et d'autres, parce qu'il y a quelque chose qui est bizarre, d'autres cas, c'est ça pour arroser, pour faire du jardinage. En même temps, c'est une autre affaire que je peux faire, un autre petit potager. Et deuxièmement, pour d'autres laves, d'autres tours, n'importe qui, pour laver d'autres planchers, avec de l'eau qui peut capter. Et à ce moment, je peux servir de l'eau potable pour des choses. Alors, nous, tu commençais par dire qu'il faut être innovatif. Il faut ratisser large. Alors, moi, ça, mon slogan pour ça, Alina, que le gouvernement bien innovatif, bien ratisse large et bien think out of the box. Pas comme on nous fait tous les ans la routine.
1: Et souvent, vous êtes fait mal de proposition, mais comment finir après, non, il n'est pas abouti.
0: Il n'est pas abouti, il nous pas attendu qu'il fait, il n'est pas une faire. Quand il n'y a pas une raison financière. Connais ça, même qui est important, quand nous utilisons le ministère des finances, nous tu fais pre-budgeting,

0: bénédiction de Motidjali, qu'il ne reconnaît, c'est vrai. Motidjali, tous les ans, c'est un rituel qui nous vient nous faire. Tous les ans, nous faire une proposition. Mais les problèmes sont toujours là. Les lignes d'accord qui nous besoin plus souvent.
1: Justement, et
0: lignes proposées
1: qui nous besoin. Réunion, consultation, voilà, ben l'association et que les autorités.
0: Bon, dans la réunion devant tout le monde, comme c'est une cause ça, l'étudiant qui appartient maintenant, pour une réunion tous les trois mois avec mon advisor, pas nécessairement avec lui, mais au moins, ben, problème qui est courant, nous cause ça. Parce que c'est l'autre moyen quand nous venons de la radio nous causer.
1: Oui.
0: Mais ce n'est pas avec la personne concernée, nous n'avons pas une réponse directe. Ou quand je dis, ben, d'accord, bon. Il peut passer à la radio, tout le monde peut entendre. Mais il faut dire avec les personnes concernées qui nous causaient.
1: Et pour terminer, Claude Canabadi, bientôt un an depuis la réforme système pension. Paul Béranger finit de dire que sa réforme la pépote ce fruit. Est-ce qu'il ou porte à cela la vie?
0: Réforme là, c'est nécessaire. Tout à l'heure, je disais au gouvernement, ce problème, c'est la communication. Moi, je pensais que si nous guettons dans un pays l'Europe, beaucoup de pays l'Europe, vous trouvez, par exemple, dans l'Angleterre, quand on vit un bout de temps, pension arrive 67 ans. Alors, Maurice, un petit pays, nous pas qu'à être plus royal, royaliste que le roi. Nous devons accepter, c'est comme ça. Mais la façon de le faire, je crois, là, le gouvernement a failli. Je suis besoin d'un débat.
1: Exactement.
0: Informe le public, dis autres qu'ils ont pensé. Vous connaissez la nature humaine, vous acceptez une chose plus quand vous êtes informé. Quand du monde qui dit demain peut faire ça, vous ne pas comprendre qu'il est arrivé, qu'on va dire un coup de massue tout d'un coup, évidemment, on a une grande proteste. Là, il y a beaucoup de réformes que le gouvernement peut proposer. Là. Mais mon pensée, bizarre, encore une fois, quand on va me le même mot, bizarre, raciste là, bizarre, partout, discute avec tout le monde. Vous êtes capable de donner l'opinion. Quand le monde donne l'opinion, il accepte quelque chose de plus que quand on peut imposer. Voilà un peu ce que vous avez.
1: En tout cas, merci beaucoup, Claude Canabadi, pour les temps aujourd'hui. Je me laisse la parole à Patrice.
2: Oui, Claude Canabadi, bonjour.
0: Bonjour.
2: Avant de vous laisser partir,
0: oui.
2: On va écouter une chanson ensemble. Vous avez choisi la chanson des Writers Brothers, que moi aussi j'adore. Unchained Melody.
0: Voilà pour la personne qui va l'entendre la première fois, je pense.
1: Oui.
2: Pourquoi ce choix, Claude?
0: Ça, c'est une chanson de grand souvenir.
2: Oui.
0: Quand je suis marié, c'est une première chanson de ce jeu dans mon mariage. Alors, ça, c'est une récente souvenir.
1: First Dance.
0: Éternel. Et après, je peux dire une chanson. Jamais on peut dire une chanson avant, c'est plus joli.
2: Oui.
0: Mais c'est différent.
2: Je suis d'accord.
0: Avec le temps, il évolue. Mais il y a une chanson qui restait peu importe avec l'âge. Et dans ça, je ne peux nous plus d'autres. Moi, je suis un grand fan de Matt Monroe. Alors, par exemple, Faux Mama. Peut-être un jour, quand je
2: vais
0: pour
2: sûr.
0: Moi.
2: Oui, bien sûr, of course.
0: Après, nous ensemble, je connais un fan de Manchester. Et pour tout comme moi, alors, depuis bien longtemps, juste pour vous dire ça, comment on pose moi la question, vous connaissez comment la case appelée?
2: Dites-moi.
0: Le Cantona.
2: Le Cantona.
0: Voilà.
2: Wow. Moi, c'est bien. Enfin, nous avons avec le grand Eric une fois. Extraordinaire.
0: Oui, oui, extraordinaire.
2: Super sympathique.
0: Oui, oui.
2: Content causer et tout.
0: Non, mon récit était en direct. Écoute, toujours dire ma femme, je n'est pas une fan de football.
2: Oui.
0: Mais Enzoun, tu as mené de football dans Londres. Tu as le Manchester contre une équipe londonienne. Into Eric Cantona devant lui.
2: Oui.
0: Moi, je dis ça, me souvenir quand même. Quand mort, du monde pas pour causer ça, parce que c'est un footballeur extraordinaire. Vous connaissez Eric Cantona, mademoiselle, non?
1: Oui, mais
0: une tonne parlée. Mais quand vous regardez l'angle, c'est un petit sur YouTube.
2: Claude Canabadi, merci beaucoup.
0: Merci beaucoup.
2: Unchained Melody, c'est signé The Writers Brothers, c'est juste magique. Écoutez. Oh.

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1: Ensuite, un communiqué du Central Electricity Board qui avise les abonnés de Montroche et Beaubassin, habitants dans les environs de Montroche, Barclay, Bakoury Singh School Lane, Verger, Bissambar, Erchen Roder, avenue Barclay, Asylum, CWA, Barclay, piscine Serge Alfred, en partie Raymond Rivette et les environs, que la fourniture d'énergie sera interrompue entre 8h30 et 9h et de 15h30 à 16h aujourd'hui en raison des travaux qui seront effectués sur le réseau électrique. Cette fourniture qui sera rétablie sans préavis à l'achèvement des travaux, le CEB s'excuse auprès de sa clientèle affectée par cette coupure.
2: Merci Sophie. Reza Duli Mahmoud, quant à lui, nous raconte l'histoire de Charles Bessarck. Écoutez.
3: Chers auditeurs, bonjour. Je vous emmène aujourd'hui 2 siècles en arrière. La personnalité qui nous intéresse est un Mauricien érudit, homme de lettres. Il est professeur, chroniqueur de presse, poète et chanteur. Il est une autorité en langue française, mais il est connu surtout à Maurice et à l'international pour sa passion du créole et du folklore mauricien. En effet, cette personnalité est un grand érible, comme on le disait dans le patois mauricien des années 1800. Je vous parle ce matin de Basile Charles Bessarck. Il naît le 13 septembre 1831 à Port-Louis. Son père, qui a de grandes ambitions pour lui, veut qu'il fasse carrière en médecine. C'est ainsi qu'à 12 ans, il se retrouve en France au collège Henri IV à Paris. Pendant 5 ans, il fait des études de médecine jusqu'au jour où il est témoin d'une pratique de chirurgie qui se déroule sous ses yeux. Cette expérience traumatisante l'éloigne à jamais de la profession médicale. Charles Bessarck rentre plus tôt que prévu à l'île Maurice. Il commence dans un premier temps à travailler comme précepteur et à enseigner dans des écoles privées. Chroniqueur de presse, il collabore au journal de l'ancienne Île-de-France et à la Commercial Gazette. En 1870, il exerce comme professeur de rhétorique au Collège Royal de Port-Louis et accède même au poste de recteur par intérim. Il est par la suite nommé examinateur du gouvernement, fonction qu'il occupe jusqu'à la fin de sa vie. Pendant ses heures libres, Charles Bessarck, la sommité en langue française, écoute les gens parler le créole et collecte des contes, des sirandanes et des chansons. À Maurice, à l'époque, peu de personnes sont conscientes que cette compilation

0: constitue un trésor linguistique. Bessac sauve de l'oubli ce patrimoine en publiant le patois créole mauricien en 1880. Les descriptions scientifiques de la langue créole figurant dans cet ouvrage sont encore utilisées aujourd'hui. Le livre est une référence pour tous les linguistes du monde créole. Le folklore de l'île Maurice paraît en 1888. Ce recueil est composé de 3 parties, de contes, de sirandanes et de chansons. Dans cette dernière partie, on trouve des paroles ou des fragments de paroles qui sont repris dans des ségas contemporains comme Montagne signaux signalés dans Mot capitaine de Michel Legris et Ayolisa repris par le groupe Abin. Le recueil est réédité en 2023 par le Creole Speaking Union sous le titre de Folklore l'île Maurice. Les travaux de Charles Bessac ont une mention de l'Académie française en 1883. En 1891, Bessac est élu membre de la Société linguistique de Paris pour ses travaux sur le créole mauricien. L'année 1892 est une année fatidique pour Charles Bessac. Le cyclone du 29 avril détruit sa maison et quelques précieux manuscrits et documents. Il s'installe alors à Beaubassin-Rosil, où il s'éteint le 3 décembre à l'âge de 61 ans.
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3: Yeah! Et tu dédicaces pour vous, maman.

0: Mama, bien sûr, une pièce hein,
1: pour la fête, oui, des mamans.
0: Des mères, exactement. On va voir ce qu'il y a à la télé ce soir.
1: Alors sur la MBC1 aujourd'hui à 20h15, Zéro Stress, toujours avec Miselaine. Sur la MBC1 à 20h20, MRIC, National Innovation Challenge. Sur la MBC1 et MBC-SAT à partir de 20h30, alors Onwards, Documentary, un feu s'est allumé sur mer. Et puis, short film, Le Rosier. Donc, un couple dans la trentaine, Eric a un poste stable, tandis que Karine cumule les pertes d'emploi. L'annonce du faux pas qui la met au chômage exaspère Eric. Sheila, la voisine, a une solution. Eric saura-t-il voir la nouvelle Karine qui est en train de naître? Un autre short film, La Rencontre. Et puis, sur la MBC1 à 21h10, un film en français, Au-delà de nos rêves. Sur la MBC1 à 23h20, télénovela en français Elena, saison 1, épisode 53. Et puis on parle de football cette fois-ci sur la MBC 11 à 19h. Alors, The Football's Greatest Stage. Donc, Juste Fontaine.
0: Ah oui.
1: Sur la MBC, oui.
0: Peut-être le plus grand buteur français de tous les temps.
1: Sur la MBC 11 à 19h30, More Than a Player. Sur la MBC 11 à 20h, Morocco, donc Harry Kane, Kansas City. Sur la MBC 11 à 20h20, donc Côte d'Ivoire, Al-Moez Ali, Thomas Tuchel. Sur la MBC 11 à 20h45, donc alors c'est la saison officielle, c'est un recap. Sur la MBC 11 à 21h15, USA, Salem, Al-Dawsari, Trionda, voilà.
0: 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Voilà, chers amis, notre cadeau d'anniversaire, c'est maintenant.

0: Allez, on doit avoir qui en ligne.
1: Chastri.
0: Est-ce qu'on a d'autres messages?
1: Le Beaubassin, demandé par sa belle-sœur, Yuti. Donc, Yuti, elle fête aujourd'hui ses 60 ans quand même.
0: Ah.
1: Donc là, tout est gratuit, c'est ça?
0: Ben. Presque.
1: Presque.
0: Presque, ouais. Presque. Pas tout. On va pas dire tout est gratuit. Est-ce qu'on a un Sastri en ligne?
1: Je pense qu'on a pu l'avoir.
0: Oui. Pensez.
1: Ouais, on l'espère, hein, sinon nous.
0: Allez, du côté de la technique, qu'est-ce qu'on nous signale? Est-ce qu'on a Sastri? Ah, on nous dit de wait, ça sonne sûrement.
1: Elle repartira peut-être ce matin avec son magnifique gâteau fait par Carrefour, on rappelle, et la bouteille de Pure Heaven. Donc, ben, il fallait s'inscrire, n'est-ce pas?
0: Bien sûr.
1: 52, 53, 84, voilà. 84.
0: Je pense qu'elle est là.
1: Elle est là. Bonjour.
0: Sastri, bonjour.
2: Bonjour, oui. Bonjour.
1: Ça
0: bonjour.
1: Va?
0: Vous connaissez un peu que vous avez cool, là, non?
2: Non.
0: En tout cas, pas la police. Vous finissez, vous pouvez faire des mal.
2: Oui.
0: Alors, vous pouvez rire, ça, coup-là. Ah,

0: Ça se trie ou l'eau RME sur la MBC
1: oui,
0: avec Patrice
1: oui.
0: et Sophie dans la matinale. Et oui. Qui s'incline sur nous là?
1: Alors sa belle-sœur, Jyoti. Ah,
0: Jyoti qui me sonne une ou l'anniversaire Zodi. 60
2: oui.
0: ans.
2: Wow. Oui,
1: mais
2: oui.
1: qui programme Zodi?
2: La prière.
1: Ok.
0: Okay. Après oui. la prière.
2: Samedi qui nous pour faire fête.
0: Oh d'accord,
1: samedi.
0: Allez, mais samedi là, qui pour y là hein?
2: Enfin, mes enfants, puis organiser ça, puis qu'on flaque.
1: Maman.
0: On ne doit pas le prendre un petit campement, du là où ça l'est-il?
2: Oui. Non, un petit campement.
0: C'est ça, mais ça prend une belle, ça.
1: Ouais, ça sent du monde pour venir, non?
2: Non.
0: MB 60 places. En tout cas, nous souhaitons un bon anniversaire et un cadeau pour.
1: Voilà, donc votre gâteau fait par oui. Carrefour ce matin et la bouteille oui. de Pure Heaven, donc ça c'est la boisson pétillante, vous pouvez prendre oui. bon petit la santé, ok?
2: Oui.
1: Merci beaucoup, Chachetri, passe une bonne journée.

0: journée, bonne semaine. Et puis amuse-vous bien samedi.
1: Oui, merci bien.
2: Merci. Bye bye, bonne journée.
0: Bon anniversaire.
2: On arrive à la fin de cette émission, l'équipe du matin.
0: Merci à Sam, merci notre réalisateur télé ce matin, Cathy Martin, j'ai assisté à la production, à la technique c'était Kavish, le journal des sports avec Ajmol Moiteub, le journal l'interview et la question du jour avec Achi Batiou, et nos rubriques avec Meiling Balou, Reza Dulimamod, Kamlesh Bekori et Jean-François Lekning. Merci Patrice.
2: Merci Sophie, on se retrouve demain.
0: Demain on vous laisse, mercredi,
2: ouais,
0: Adams.
2: On est en milieu de semaine.
0: Ouais.
2: On vous laisse avec The Beautiful South, a song for... whoever.
0: Bonne journée, bisous. Ciao.
2: Bye.

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Robbie Williams, c'est Love My Life. En tout cas, il faut aimer sa vie, quoi qu'il arrive, les hauts, les bas. Il y en aura toujours. Alors, on garde toujours le sourire et on espère le meilleur. On pense au meilleur. Imagine Dragons, On Top of the World. On aura également du Hilary Duff à venir dans pas longtemps. C'est votre intermède jusqu'à 10h.

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1: Passenger Heroes, à l'instant musical maximum en tout cas ce matin pour vous permettre de vous détendre, de vous relaxer aussi. Avant les choses sérieuses, on aura l'émission aujourd'hui, nos amis les bêtes, dans pas longtemps. Je vous donne les détails dans un instant, il est 9h32 et on retrouve Nathan pour Nous Travail, Nous L'Avenir.
2: Bonjour à tous. GPS Agro Limité qui trouve à 4 bornes et recrute One Male Driver Merchandiser avec un permis de conduire valide, N Female Accounts Clerk avec SI et 2 Agricultural Worker. Ben candidat intéressé, mais un téléphone long 425 1001 ou sur le 57 89 69 80, date butoir le 30 juin 2026. Island Eggs Limited qui trouve à Rivière-du-Rempart et recrute 2 Female Egg Collecting Worker avec un minimum de CPE. Ben candidat intéressé, mise à téléphone l'au 5704 28 98, date butoir le 20 juin 2026. Texfirn Co. Limited qui trouve à Grand-Bois et recrute 3 Male Cabinet Maker grade 2 avec 2 ans d'expérience et 3 Male Huffle Steerer, un minimum de 2 ans d'expérience avec grade 2. Bonne candidat intéressé, téléphone long 58 67 49 91, date butoir le 15 juin 2026. A to Z Uniforms Limited qui trouve à Goodlands et recrute 9 Male Shoeing Machine Operator avec un minimum de 3 ans d'expérience. Bonne candidat intéressé, mise à téléphone l'on 50 55 97 08, date butoir le 12 juin 2026. S. Denou Tint Services Co. Limited qui trouve à Camp de Masque Pavé et recrute 4 Male Tint Erector avec un minimum d'un an d'expérience. Bonne candidat intéressé, bise un téléphone lourd 57 65 44 04, date butoir le 13 juin 2026. Safety Construction Company Limited qui trouve à Camp de Masque Pavé et recrute 5 Male Electrician avec minimum d'un an d'expérience, 5 Male Plumber avec minimum un an d'expérience. Bonne candidat intéressé, t'es bise un téléphone long 416 65 00 ou bien je bise sur place à la Route Royale Camp de Masque Pavé. Date butoir le 13 juin 2026. Dana Lakshmi Enterprise Limited qui trouve à Argy à Flac et recrute 14 maçons avec minimum 3 ans d'expérience. Bonne candidat intéressé, bise un téléphone long 59 20 22 46, date butoir le 18 juin 2026. KS Building Construction Co. Limited qui trouve à Port-Louis et recrute One Male Lorry Driver avec un minimum de 2 ans d'expérience. Bonne candidat intéressé, bise un téléphone long 214 23 95. Ou sur le 57 82 98 48 ou bien le 52 55 78 20, date butoir le 30 juin 2026. Satyanam Construction Limited qui trouve à Grand-Bois puis recrute 4 maçons, 3 male carpenter, 3 male building construction helper. Bonne candidat intéressé, bise un téléphone l'au 57 04 79 58, date butoir le 30 juin 2026. Master Printing and Stationery Limited qui trouve à La Rosa et recrute 4 Male Offset Machine Operator avec SI NC3 dans Plate Making and Machine Printing plus 3 ans d'expérience. Bonne candidat qui est intéressé, bise envoie votre CV au mpstationery@yahoo.com. Date butoir le 13 juin 2026. Top Ceramica Limited qui trouve à Flac et recrute 3 Female Salesperson. Bonne candidate qui est intéressée, vise un téléphone lourd 58

0: 0011 ou 413-55-11. Date butoir, le 14 juin 2026. Merci à tous.
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Vanessa Paradis aime la scène. Et tout de suite, les avis de décès. On nous prie d'annoncer le décès de Madame Bibi Fatma Lawton. Le décès de Madame Bibi Fatma Lawton, née Tumsi, aussi connue sous le nom de Faté. Elle était âgée de 78 ans. Le convoi mortuaire sortira de chez son époux, Monsieur Wahab Lawton, à la route royale Nouvelle Découverte, à 13h30 pour se rendre à la Masjid Nouvelle Découverte et de là au cimetière Circonstance Saint-Pierre. Le décès de Madame Marie-Anne Priscilla Marage. Le décès de Madame Marie-Anne Priscilla, excusez-moi, donc Mafrage, ex-habitante de l'agrément Saint-Pierre. Elle était âgée de 52 ans. Le convoi mortuaire sortira chez son fils, Jean-Maurice Mafrage, à Domingo Lane, Brisé-Verdière, à 14h pour se rendre en église de Saint-Michel à Pompralin et de là au cimetière Saint-Julien Village. Le décès de Monsieur Chris Gérald Armancy. Le décès de Monsieur Chris Gérald Armancy. Il était âgé de 30 ans. Le convoi mortuaire sortira de chez son père, Monsieur Jean-Luc Armarsin, la route royale Solitude Triolet, à 15h, pour se rendre à l'église Notre-Dame de l'Espérance à Solitude et de là au cimetière de Pamplemousse. Le décès de Monsieur Joseph Judex André, aussi connu sous le nom de Chopo. Il était âgé de 64 ans. Le convoi mortuaire sortira de chez son épouse, Madame Suzy André, à la rue Fontaine, à Bel Air, Rivière-Sèche, à 15h30 pour se rendre à l'église de Saint-Esprit, Bel Air, et de là au cimetière de Trou-d'Eau-Douce. Et le décès de Monsieur Joseph. Ses familles endeuillées, RMA présente ses plus vives sympathies.

0: voilà, l'heure pour moi de passer le relais tout de suite à Ashley Cornette et Priscilla Moutien pour Nos Amis les Bêtes, et ce jusqu'à 11h. Donc restez bien branchés également à suivre sur la page Facebook de RM1.
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0: Et on se laisse donc avec Michael Bublé, Haven't Met You Yet. On vous souhaite surtout un très bon mardi. Rendez-vous demain pour une nouvelle édition d'Intermède entre 9 et 10. 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
2: Bonjour à tous et bienvenue à l'émission Nos amis les bêtes en ce mardi matin, le mardi de juin 2026. Très heureux de vous retrouver pour cette nouvelle édition. Merci à toute l'équipe technique, à savoir que vous pouvez aussi suivre cette émission en direct sur notre page Facebook RM1, la Radio Nationale. Toujours un plaisir de retrouver Priscilla Moutier aussi. Bonjour Priscilla.
3: Bonjour Ashley, bonjour à tous les auditeurs et bonjour à la technique. Comment ça va?
2: Très bien, on est en pleine forme et on est toujours heureux de promouvoir nos animaux, les protéger, conscientiser et aussi avec l'aide des autorités, voir en même temps les services existants à travers l'île, notamment quelquefois on revient sur la stérilisation qui est important,
3: le micropuçage.
2: Et tous les services proposés, notamment à travers l'île et le pourquoi justement de cette stérilisation en masse. Pour éviter en même temps une surpopulation animale.
3: Voilà, exactement, Ashley. Et avant de continuer, moi je voulais juste faire un coucou à une personne que j'ai rencontrée hier chez le vétérinaire et qui a pris

0: qui me dit qu'il a pris 4 jours de congé juste pour emmener son chien chez le véto, 4 jours de sick. Mmh. Et on salue quand même, hein. On va en reparler. Mais c'était important pour moi de le saluer, Ashley. Ça veut dire que c'est un Inamandi Moon qui vraiment est à cœur, ce toutou, ce tsat, et ce pour prendre congé pour amener le code vétérinaire pour faire ce perfusion le 4 jours. Donc un grand salut à ce monsieur-là et nous espérer que le public suive et qu'il nous capable vraiment traite nous un animaux de compagnie bien.
1: Et aussi, toujours votre témoignage. Votre support dans cette émission, vos appels tout à l'heure sur le 402 80 80, 402 80 80. On aura aussi justement la rubrique Allô docteur avec le docteur Timol. Donc comment couper les ongles des
0: qui
1: chiens
0: fait les importants.
1: Et qui fait les importants. Donc justement, c'est la rubrique tout à l'heure à suivre. Le plaisir d'accueillir sur notre studio pour tout à fait autre chose, parce qu'on parle quand on la reçoit d'autre chose, mais tout aussi important, généralement de cancer du sein, mais là, elle est des nôtres pour nous parler de sa chienne Luna. C'est Madame Shamima Patel de Breast Cancer Care. Bonjour Shamima.
2: Bonjour Ashley, bonjour Shamima. Plaisir d'être avec vous.
0: Plaisir aussi. Une autre casquette et nous hâte de découvrir la casquette de la maman de Luna, Ashley.
1: Voilà la maman de Luna. Et aussi on aura l'intervention de notre ami et collègue Jonathan Gatin par rapport à l'événement qui se tient en ce moment. La semaine de la science organisée par le Rajiv Gandhi Science Center, ce sera avant 11h.
0: Alors, très important aussi.
1: Très important de retenir des événements de la semaine. Mm-hmm. Alors, tout d'abord, Shamima Patel, donc merci qu'il est là aujourd'hui.
2: Hein,
1: donc.
2: Avec plaisir, c'est un plaisir de vous retrouver tous et l'accueil a été magnifique. Hein. Chaleureux comme d'habitude.
1: 5 étoiles l'accueil.
2: Sur RM. Me confirmer.
0: Hein. On est sur RM. Voilà.
1: Et donc là, justement, comment était cette rencontre avec la chienne Luna? Ouais. Quand tu nous vends Luna, quand tu nous prends en charge la chienne Luna?
2: Voilà. Ok, donc moi, une histoire très atypique. Au fait, Luna, j'avais pour des besoins personnels. Mm-hmm. Tu me disais quitte mon casa l'année dernière, au mois de mai. Et mon papa, mes soeurs, je te connais, moi, j'ai des Rottweiler, moi, des bébés qui m'ont soigné, des petits. Donc, moi, je me disais quitte d'autres. J'ai dit, moi, j'ai dans la casa beaucoup plus petit. Donc, quand on quitté, au fait, moi, j'ai quitté un camarade pendant 2 semaines. Après, j'ai dû aller à mon bureau. J'ai habité dans mon bureau pendant 2 mois et demi, le temps de chercher une maison, de me restabiliser. Et ben voilà, je me motivais sentiment, mais le manque de mes chiens, parce qu'ils m'ont dit qu'ils tout le temps vivent parmi les animaux, après, nous pourrions vivre non là. Et j'avais motivé ça besoin, parce que pour moi, l'animal, surtout le chien, c'est un animal qui amène nous tellement d'affection, d'amour. Compréhension, d'amour. C'est comme un enfant, quoi. Mm-hmm. Et donc, motivé sur Rose-Rollo, Facebook, tout ça. Et moi, je trouve photo Luna chez Zoumania.
1: D'accord.
2: Et tu en as deux, au fait, hein, frère et sœur, je pense. Donc, on est là-bas et c'est elle qui m'a adoptée, allons dire, parce que mon envie, comment on me trouve, comment on me prend, mais c'était le grand amour, elle me léchait de partout. Comme si c'était immédiat, hein, je l'ai pris.
0: Les animaux nous choisissent, je l'ai nous le dire toujours.
2: C'est ce que j'ai dit. Et on trouvait une émission la dernière fois sur YouTube, au fait, en Amérique. C'est pas Bandi Moon qui a choisi les animaux. Donc, Bandi Moon, je donne la salle. Je lance les animaux, un par un. Et c'est l'animal qui choisit, c'est exceptionnel.
1: Qui va vers
2: la personne. Donc, Luna, voilà, c'était immédiat. Et Moon prend lit. Elle avait 3 mois. Elle a eu 1 an au mois de mars.
0: Alors, Luna, donc, c'est voilà. Un petit.
2: C'est un petit dachshund.
0: Un dachshund, voilà, à long poil, marron. Bien dire.
2: Marron et noir. Elle est magnifique.
0: C'est tant une petite chance, Zodi, pour amener Luna dans ce studio. Mais c'est pas possible, on comprend Ashley. Mais elle est avec nous, là, en pensée. Ouais. Et donc, les marrons, il y en a un petit lisier, parce qu'il ne trouve pas de photo.
2: Elle a des longs poils, des
0: voilà, il y en a un petit lisier rempli d'amour. Ouais. Et c'est qui est important, parce que c'est aussi le thème de l'émission, Ashley. C'est comment Jean-Mima arrive à inclure Luna dans sa vie de tous les jours. Ça, ouais, bien important ou précis.
2: En fait, elle m'a aidée parce que j'étais presque en dépression. Hein, quand tout ce monde a fait, là, il arrive moi. Et elle m'a redonné raison de vivre. Elle m'a heal, je dis tout le temps, elle m'a guérie. Parce que les titi-ptis, ils ont occupé de nisomanzé. Et elle est tellement remplie d'amour. Je connais tout maman des autres enfants, plus bons enfants, plus jolis enfants, tout propriétaires animaux, des mêmes affaires. Donc, je ne vais pas être très original dessus, mais c'est un amour, quoi.
1: Mais comment aussi le fait que Luna intégrait la vie à un moment crucial.
2: Un moment crucial et aide-moi à surmonter les difficultés qui me tiennent

0: Un camarade de la famille autour, mais elle, c'était quelque chose d'autre. Quand elle est vivante, moi, 24, le 24. Moi, connais, moi, une responsabilité envers elle. Mm-hmm. Et fait qu'il y ait un animal heureux et sain.
1: Il y a un abanticine qui lui montrait quand ou pas bien, quand ou pas bien, il connaît exactement.
0: Il connaît, il pouvait venir 6 jours moi et il pourrait se guetter moi. Mm-hmm. Comme si il peut comprendre, un animal, il comprend. Oui. Il manque juste la parole, en fait. Bon, quand il comprend, il sentit tous nos mots, notre bonheur aussi. Mm-hmm. Parce que quand on rentre à la case, on est content, on demande des journées, il peut sauter, il peut... Mais tout le temps, on va dire, bon, quand un animal, il peut dans la notion du temps, d'après moi. Hein, je ne sais pas s'il y a des publications dessus. Parce qu'il nous a dit 5 minutes, on a dit, il y a fait, on a dit, tout le monde retourné. C'est la même joie qu'il m'a dit, on a une semaine. Donc, quand je peux dans la notion de temps, pour se saisir, je dis, on est arrivé.
1: Oui. Et ouais. Ça, c'est exceptionnel.
2: Ben, un animal, c'est l'écoute et l'absence de jugement.
0: Et oui. Elle est oui. Tellement Luna, elle est, je ne sais pas, elle est un petit peu la star des réseaux. Enzo, moi, on prend des côtes humaniens, mon réel, elle est passée sur mes affaires là-bas. Et dès que je rentre, maintenant, je m'en vais, madame Battel, ou habiter, poster sur mes photos, le réseau. Je dis oui, de temps en temps. Et je dis, mais c'est fou, nous, on gagne l'appel, ben, dis-moi, on paye bien Luna. Je dis, une finie, quitte, ben, dépôt leurs ans, je dis bien, nous, ben, t'es quel normal, n'est plus vendé. Oui, donc, tout le monde perd de la race. Oui, oui, non. Donc, oui. elle a fait un petit peu
1: elle
0: le
1: est devenue
0: buzz.
1: La star.
2: Elle a créé un buzz sur les réseaux.
1: Et nous rédialit toujours Ashley parce qu'il nous l'émission. Donc, nos amis des bêtes, c'est pour vraiment tous les chiens. Nous fait un appel tout le temps au public. Que, à l'image de Chamlima, à l'image de beaucoup de propriétaires qui s'occupent bien des autres animaux, occupent les animaux bien. Mm-hmm. Si vous êtes capables, bon, tant qu'ils sont capables, faire aller parce qu'un animal, il bisait tout ça là, il bisait. Elle mangeait correct. Les bisins, là, nous paierons en hiver. Donc, une couverture, parce qu'il fait frais, vous êtes frais, vous êtes contents, vous êtes timoletons, vous êtes contents, un petit coin pour vous êtes. Veillez à ça, pas laisser dans la plie. Et là, bon, pour des raisons diverses, les autres bandes toutou des hauts, l'eau terrasse, etc. Mais assurez-vous que les intempéries, on peut protéger de ça, très important. Et qui, c'est un animal qui nous passe 10 de nuit manger. Mm-hmm. Et à peine parfois guette lui-même quand il de nuit manger. Non, il faut le faire sortir. Ça joue au lit parce qu'il nous gagne beaucoup de reproches hein, de bandimoun qui dit à nous bandes animaux faire des autres. Ouais. Et parce qu'en fait.
0: Mais c'est bien joué.
1: Luna, moi, pas assez content.
0: Luna, c'est. Ouais, elle a toujours un petit zouzou, souvent une petite place. Ouais, elle adore. Après, elle adore les gens. Mm-hmm. Luna, c'est un animal
1: voilà.
0: Qui adore les gens. Quand les gens viennent à la maison, mais c'est son bonheur. Et des trois fois, on a remarqué comment Ndimouna allait, mais elle est triste.
1: Ah, ok.
0: Comme si
2: elle aime être entourée.
0: Oui, elle n'est pas à l'attente.
1: Donc, elle est sociable.
0: Elle est super sociale.
1: Elle n'est pas pour mot du monde, mot tendon. Parce que, ben, t'es quel content mot tendon, hein?
0: Elle est un petit peu sur grand walk. Moi, j'aime ça, même ce tirol le gaz, hein. Elle est plus dans les affaires, un petit peu.
1: Oui.
0: Mais après, elle s'habitue aux gens. Elle va chercher sa petite babale pour qu'il dit Mounzoé avec lui. Donc, elle est très, très sociale.
2: Cela fait combien de temps maintenant que vous me prenez en charge?
0: Ben, je l'ai pris depuis, je crois, juin de l'année dernière.
1: Presque un an.
0: Presque un an. Ça va faire un an.
2: Et mis à part les petits jeux, bon, les animaux, c'est comme aussi les humains. Il y a des choses, ils sont contents, ils n'ont pas d'avis, ils sont pas contents. Qui n'est pas content, Luna, par exemple?
0: Luna, il est bizarre gâté quand il est bizarre gâté. Mm-hmm. Comment dire, s'il n'est pas bizarre, pas prendre, il est tranquille. Il est pour une rôde gâté. Mais s'il y a ce terme. Mais sinon, elle est facile. Vous pas gagner aucun problème avec lui, elle est très facile.
2: Qu'est-ce qu'elle aime manger, Luna?
0: Bon, Luna a décidé qu'il n'est plus pour manger croquettes.
2: Ah bon?
0: Ouais, elle a décidé du jour au lendemain. Et elle me dit, non, tu as besoin de manger. Un jour, deux jours, trois jours, pas manger. Donc, mon besoin commence cuire son manger maintenant.
1: Donc, elle mange quoi?
0: Elle mange du poulet, elle mange du foie, elle mange du bœuf, elle mange de l'agneau, elle mange de... elle mange quoi?
1: Luna, elle mauricienne.
0: Luna, elle est mauricienne.
1: Elle est mauricienne.
0: Vous donnez des légumes aussi mélangés avec sa viande.
1: Voilà, mauricienne.
2: Bientôt, ce diricari.
0: Ce diricari, voilà.
1: Ça va pas t'arrêter. Mantekel, surprisingly, bien content diri. Et oui, les livrets qui, Ashley, quand nous guettent nous bannent tout, mais peu importe importe la race, hein, vous êtes vraiment man mauricien, vous êtes content. Mm-hmm. Bon, mais là, moi aussi, si docteur Tibol paye, écoute, lui, vous dites à nous, non, il ne faut pas, il y a certaines choses, forcément. Il n'y a pas besoin de curry parce que ce n'est pas bon.
0: Pas de sel,
1: voilà.
0: Pas de...
1: Mais pas n'empêche que c'est vrai qu'à un moment, vous êtes un bel évenéné, l'oban croquette. Ouais. Ça fait partie un peu de notre folklore. De...
0: Mais moi, c'est rajouter un petit peu quand même,
1: un petit peu embêtant-bêtli.
0: Oui, embêtant-bêtli dans ce jury, mais voilà.
1: Voilà, oui.
2: Alors, Luna, c'est quoi son quotidien hein, que...

0: Est-ce que tu es joué emmené au travail? Est-ce que
1: presque.
0: Elle reste à la maison?
1: Presque. Et en fait, un petit peu là, mascotte de Breast Cancer Care. Oui. Hein? Donc, il vit normalement au bureau. Bien sûr, quand il a une activité, une passion, là, mm-hmm. il ne pas amener, mais sinon, il est avec moi au bureau. Et même mon staff, je suis à le peut-être, Madame Amine-Li.
2: Peut-être là, il y a pas autant, faire sa parenthèse, et une raison pour laquelle, justement, Chamima, ici avec nous. Les chiens sont souvent beaucoup associés à Ashley, soit à la peur d'être mordu ou au manque d'hygiène. Bon, ouais. C'est vrai qu'hélas, ben, chien errant, je n'ai pas la chance, gagne une hygiène convenable, et c'est déplorable, c'est dommage. Mais dans mon lieu de travail, justement, quand il y a une chienne comme Luna, qui apprivoise, etc., c'est bon, Chamima, pour rappeler qu'il nous dépasse la peur, déjà.
1: Ben, bien sûr.
2: Et dépasse aussi le fait que c'est. Parce que c'est quand même breast cancer care, c'est des femmes qui ont été malades, ouais. mais qui viennent là. Bon, il y a une certaine barrière pour les microbes, etc., ouais. mais Luna ne gêne pas plus
1: elle
2: que
1: gêne
2: ça.
1: Pas, au contraire, là, j'ai. Rodriguez qui paraissait, parce que je connais Mme Lacaz qui m'a hébergé aussi. Ben, Luna, de temps en temps, moi, Ménia, je suis contente, passe un petit moment.
2: Et c'est un healing. Ouais. C'est un healing thing. Donc, il est bon qu'il nous souligne, parce qu'il nous dit toujours dans nous l'émission, Ashley, qu'il nous apprend quelque chose. Mm-hmm. Non, ben, toutou, c'est pas ben vecteur de saleté ou quoi que ce soit, ou capable d'intégrer. Important ça au quotidien et appel au patron, au patronne d'avoir peut-être si il y a une possibilité qui va employer pour une raison ou une autre, qu'on va amener de temps en temps, faire une bande dog day par exemple, 4D, ben pourquoi pas faire ça, ça crée, ça se fait dans
0: des familles,
2: ça crée des liens, ça permet de faire connaître. Bon, pas connaître un autre, car comment je te fais, il y en a plusieurs.
0: Détendre le stress au travail déjà.
2: Voilà, donc faire un pet day par exemple. Comme Jean-Mima pourra bien expliquer comment chez elle ça se passe très bien, ben faire un PD, ça quand même amène. Bon, ben, si on a un serpent à éviter, probablement. Ouais. Si on a un iguane aussi.
0: Ou un scorpion aussi.
2: Ou un scorpion. Et puis, il y a beaucoup de monde qui m'ont pensé dans sa bande animaux de compagnie là. Non, mais vraiment faire venir, socialiser et dédramatiser animaux de compagnie dans mon espace fermé. Parce que c'est pas parce qu'il y a un animal qui vient tout le temps des hauts.
1: Ouais,
2: l'hyéna se place aussi dans mon coin. Feutré, et bien sûr avec peut-être si ou peut-être mettre une couche pour éviter qu'il fasse ses besoins ou quoi, mais intégrer il y a un pot dans l'intégration.
0: Voilà un défi qui est lancé à Breast Cancer Care pour créer le PED chez eux.
1: Mais mon staff, quand je trouve Luna, mais c'est un sourire. Voilà. Il est content, tu dis mon
2: c'est
1: le bureau,
2: un, c'est une preuve.
1: Ouais.
2: Luna est la preuve que ça peut marcher des animaux, bien sûr, avec en les gardant propres, parce que quand même on va être dans un lieu fermé où ça va se sentir plus, et aussi un peu discipliné quand même. Et s'il n'est pas trop discipliné, elle laisse. Ça c'est des exemples, mais ça peut créer beaucoup lâcher les tensions, capable ou pas trop bien avec vos collègues, mais vos collègues amènent ce toutou et vous extra content toutou là, donc
0: content toutou là puisque les collègues là.
2: Et donc, les capables, ça peut aider à raffermir des liens. Donc.
0: Mais aussi, c'est pour rappeler que dans les moments difficiles, un animal comme un chien, par exemple, écoute et sans jugement.
1: Non, Luna, elle m'a sans lit, j'aurais pu faire le pire. J'étais dans une presque dépression.
2: Mais c'est la preuve.
1: C'est un animal qui me sauve, moi.
2: Et ça, et pas croire qu'il ou tout seul qui dans sa situation là, beaucoup d'immun et n'a pas d'animaux de compagnie qui est par exemple pendant Covid, il y a pas mal d'immun qui me dit à moi qui est animal de compagnie, c'était le seul être vivant avec qui tu peux causer. Donc important, Ashley, c'est à réfléchir le pet day dans un corporate.
1: Et il y a l'envie même après tourne autour dans l'animal comme vous voyez, mais c'est tout un organisation.
2: Oui.
1: C'est toute une organisation qui quand vient rester à casa, vous dit pas tout seul, occupe lit. Et là, elle a été stérilisée, mais j'ai fait de sorte, mon prend une semaine de congé, quoi qu'il m'ont pas, mon père m'a office hours, mais quand même, on prend une semaine de congé, on dit mon staff m'ont pas coulé, on stérilise, on reste avec lui, la nuit, les jours, occupe lit, fait souvent de pansement, tout souvent ça fait, quand il est bien, là, on connaît, ok.
2: Voilà, c'est ce qu'il nous dit en début d'émission. La personne donc, qui t'y accompagne ce toutou hier pour perfuser, 4 jours de congé. Hein, donc voilà quoi.
1: Mais moi, les jours qui m'ont employé, moi, j'ai besoin de congé à cause de mon animal. Je ne vais pas refuser. C'est comme notre enfant, nos enfants malades, une famille malade.
2: Vous pensez, Chamima, vous avez dit ça. Donc, quand vous employez Vingetou.
1: En tant qu'employeur,

0: C'est un moment d'en parler, évidemment, mais mon lycéen pas bien, il fait un accident, il est malade. Mon père prend congé, mais ce sera oui tout de suite.
1: Très important.
0: Ce sera oui tout de suite, sans hésitation.
1: Mm-hmm. Oui.
0: Et non, ils dépendent tellement de nous.
2: Voilà. Oui.
0: C'est nous monde.
1: C'est pas causé.
0: Voilà.
1: Quand il est malade, quand il fait un accident, et c'est dramatique ça, hein, parce qu'il vous trouve dans ce lisier seulement ce dimanche, ce frayeur.
0: Cette souffrance.
1: Ouais. Au bizarre là, mais en même temps au bizarre dans au travail. Comment, qui s'en, avec qui s'en a au Leslie? Eh bien, souvent les PF fusion, ça dure 2 heures de temps.
0: Ah ouais. Mm-hmm.
1: Donc 2 heures de temps, comment vous pouvez capable? Ouais. Donc la tête bien fraîche. Donc appel, voilà, aux employeurs d'être, d'avoir de l'humanité. S'il comprend qu'il nous tout nous aiment, c'est les mêmes choses. Et c'est important, ça. C'est vrai, les enfants, les animaux, ben, c'est important.
2: Et Charles-Marie Patel, est-ce qu'il y a d'un côté où on comprend mal le signe de Luna? C'est-à-dire quand il part bien, justement, il part manger.
0: Oui, quand il part bien, il est triste.
2: Il est triste.
0: Oui, il est triste.
2: Ça se voit.
0: Elle est tellement joviale qu'il ne dit pas manger ou bien qu'il ne dit pas pour lui pourrait s'en place. Ben, elle me connaît que ça ne va pas. Ça ne va pas.
1: Donc, tous les jours, bien que Gately bien.
0: Elle est, oui. Elle dort avec moi, elle est avec moi, elle reste dans la maison avec moi.
1: Oui.
0: Sur les deux, il est connu, il monte au lit, il attend. Il rentre en bas l'hiver, il rentre en bas couette. Donc.
1: Et discipliné par rapport à ses besoins, il y a pourtant dire, hein, parce que Mandimoun, parfois,
0: elle a été traîne parce que mon père, c'est la cour. Donc, il traîne, il a souvent pipades qui m'ont assez, il connaît, il a besoin de l'eau sur une pipade. Elle a été traîne très tôt.
1: Oui.
0: Ouais, donc aucun problème à ce niveau.
2: Ah ben tant mieux, comme quoi les animaux nous aident à surmonter chaque jour notre quotidien
1: difficile.
2: S'occuper d'eux comme eux aussi s'occupent de nous.
0: Exactement, voilà. C'est l'amour qu'ils ont envers nous, mon pensée, c'est priceless, quoi.
2: Et c'est valable pour un chat, pour un chien,
0: pour n'importe quel animal.
2: Même n'importe quel animal.
1: Nous avons déjà fait une émission sur les oiseaux et nous avons beaucoup de personnes qui a très attachés à leurs oiseaux, même si parfois bon, ils sont en cage, mais ils trouvent ça quand ils sont perdus, comme un oiseau perdu, c'est la fin du monde parce qu'ils se disent aux oiseaux là comprend lui, il y a un oiseau qui dormit aussi avec les autres propriétaires, mais toujours dessus, c'est important les soins. C'est vrai qu'un Maurice, hélas, ça coûte, mais important qu'il vous garde tout ça en tête quand on peut prendre un animal de compagnie.
0: Que ça coûte.
1: Que ça a des frais. Ouais. Donc, la décision de prendre un animal de compagnie, il faut forcément accompagner de sa main de frais là. Garde ça en tête. Pas après un an ou dire, mon épée capable, elle a, moi, elle quitte la place. Parce qu'il nous peut trouver de plus en plus de chiens de race abandonnés. Man rescue up ou dire autres ça. Beaucoup de griffons qui errent l'oman la rie. Donc, c'est des griffons qui, initialement, tu vas un petit griffon, bien robe, gaiman griffon cadeau, c'est bien souvent des animaux qui nastaient ça, ok, qui du moins nastaient, mais qui après, soit après une séparation, ou après une perte d'emploi, ou un problème de deuil.
0: Ou les grooming, ban griffon, mais un grooming.
1: Exactement, à cause
0: de l'argent aussi.
1: Donc, je n'ai que mettre l'eau la rie, et c'est la catastrophe, c'est l'abandon. Donc, tout ça, c'est à prendre en considération.
2: Et aussi, les personnes du voisinage, bien communiquer avec les autorités quand on se trouve ça.
0: Ouais, mais donc, bon, il faut bien qu'il y ait des actions après.
2: Il faut qu'il y ait des actions.
0: Moi, mon bon camarade, mais c'est une enfant qui a eu le téléphone, mon temps de manier, les chiens peuvent hurler. Voisin a tassé les chiens. Les chiens ont tassé tout le monde sur la vie. Qui a batté avec du bois, mais il est fatigué faire les autorités. Connais maintenant. Il n'y a pas d'action.
2: Moi,
0: je trouve des gens qui nourrissent les animaux, les chiens, les toits, les
1: placards. Et c'est illégal, Anna.
2: C'est illégal, oui.
1: Mais ça m'arrache,
0: ça m'arrache le cœur, quoi.
1: C'est illégal.
0: La pluie, soleil, l'aura, cyclone, ça m'a dit, tiens, là, les toits.
1: Il est temps aussi qu'il m'a un Mauricien comprend que le chien, ce n'est pas un gardien. Il lance mon alerte, oui, parce qu'à l'époque, quand nous partions à courant, dans mon arrêt, oui, mon chien, il m'a lancé d'alerte, quand il y a une volée, etc., je suis pas voyée. Mais maintenant, ça a changé le rôle du chien, l'invin, du chat. Bon, le chat, il va pas forcément miauler quand il y a une volée à Vini, mais on est dit qu'il c'est pas nourri pour un gardien, elle est là, attaché.
0: Priscilla, les chiens, c'est quoi quand il peut zapper? Il peut protéger ce maître?
1: Exactement.
0: Ce rôle primaire, c'est la protection de ce maître.
2: Oui. Du territoire aussi.
0: De son territoire, de sa personne, de sa famille.
1: Oui, il y a sa don, même si c'est ça qui est comique avec Bantekel, je peux toujours, puisqu'ils sont très courts, je peux toujours viser le tendon. Je connais exactement que le tendon était sans.
0: Mais Luna n'est pas
1: ici. Ça fait très mal.
0: Luna avait tout voisin, elle voisin, mais elle a droit qu'aux écoutes, elle n'a pas le droit. On va la porter à soi-même.
1: C'est très bruyant. Bantekel, connu pour être très bruyant et très très réactif au moindre bruit. Ouais. On en sait quelque chose. Oui.
2: Bah justement, si vous aussi, à la maison, vous avez

0: votre animal de compagnie qui n'amène beaucoup de bonnes choses dans votre vie. Et je suis sûr qu'il y en a énormément, beaucoup de personnes. Vous pouvez nous appeler aussi sur le 402-80-80. Et aussi, dans pas longtemps, nous irons du côté du Rajiv Gandhi Science Center, plus précisément du côté de Côte d'Or pour l'événement organisé par le Rajiv Gandhi Science Center pour la Semaine de la Science. Voilà. Et aussi, dans pas longtemps, eh bien, on écoutera également le Dr Timol.
1: Qu'on salue et qui nous parlera toujours Dr Timol à la présent pour donner un conseil pratique, comment traiter bien nos toutous de la CAVS. Voilà.
0: Et au niveau du voisinage, Shaima Patel, est-ce que je t'accueillir favorablement?
2: Ah oui.
0: Justement, ah oui, Luna, parce qu'elle aboie, elle est...
2: Les mascottes de tout le monde, ouais. Vous passez, vous faites un petit bonjour, Luna, tout ça. Non, elle est très populaire,
0: Luna. Selfie avec Luna.
2: Elle est très populaire, Luna. Et là, j'ai voyagé, moi, on a amené un petit côte pour les... Ah oui. Là, on y va. Oui, oui. Ben, ce petit fur coat, couleur rose. Mm-hmm. Bien évidemment.
1: Forcément,
2: oui. Ouais, donc, en plus, comparé avec les deux Rottweilers, comme c'est les Rottweilers, c'est des costauds, quoi.
1: Oui. Mm-hmm.
2: C'est vraiment des animaux, tu vois. Et là, mais elle,
1: féminine.
2: C'est très féminine, c'est très...
1: Mais yeah. Justement, quand on sortit, est-ce qu'il y a parfois il y a un endroit qui n'y craint nos pets à la haute. Donc ça, c'est pas dans les mœurs, vraiment, à Maurice. Mais, par exemple, un restaurant, c'est pas accepté, contrairement...
2: Il y a que deux ou trois, je pense, à Maurice.
1: Voilà, même les hôtels aussi.
2: Les hôtels, c'est interdit. Donc... c'est Chagrin. Aller dans les campements, là aussi, vous avez un autre campement qui est accepté, les animaux, heureusement, qui m'ont amené une petite place, qui m'ont allé, qui accepte l'animal. Donc là, il y vient avec moi en ce moment-là.
1: Parce et que sinon, peut-être là, un appel, Ashley, qui est la mentalité d'accepter les pets. Mm-hmm. Parce que, voilà, si un animal comme Luna, disciplinée, pérée avec son maître bien, puis n'a aucune raison pour refuser d'accès.
2: Ça peut déranger les autres.
1: Ça dérange. C'est ça le là-dedans. Ça
2: dérange les autres parce qu'il y en a beaucoup qui ne sont pas contents, ces animaux.
0: Non, ça va être la peur aussi. La peur aussi.
2: Voilà.
0: Faut
2: donc
0: comprendre.
2: C'est, c'est toute une culture qu'il faut.
1: N'empêche qu'il faut faire les sorties.
2: Oui, bien sûr.
1: Dans la voiture, pied, avec la laisse.
2: Elle a une grosse voiture, depuis les petits. Donc, on va mettre les dans le tout, qu'on se tremble. Mais donc, il y a une qui trappe les, qui gode les. Mais après, arriver à destination, elle est cool.
1: Oui, mais c'est aussi très teckel d'avoir ces petits tremblements-là.
2: Ouais, ouais.
1: Donc, mais après, je te relaxe. Mais c'est vraiment, quand on écoute Shamima, vraiment, on se rend compte, Ashley, qui l'amour des animaux, pas grave d'écrire, ou si vous trouvez ce lisier pétillé, vous finissez de comprendre que vraiment, la petite Luna est sacrément spéciale.
0: Alors, on va prendre un premier appel sur le 402-80-80. On va retrouver Marie Akiopi. Bonjour, Marie.
3: Bonjour.
1: Bonjour, hein? Marie.
0: Oui, ça
3: va,
0: Marie?
2: Bonjour.
3: Ça va, merci.
0: On vous écoute.
3: Oui, moi, je voulais témoigner parce que j'avais un griffon à la maison.
0: Oui.
3: Dommage, il est parti l'année dernière. Mais il a bien vécu. Tout le monde me disait, ce race de chien ne vit pas plus que 10-11 ans. Mm-hmm. Mais lui, il a vécu 17 ans et 10 mois.
2: Ah, wow, vous avez
1: belle vie, une belle vie, ça.
3: Oui, c'était un bébé à la maison. Je l'ai eu, il avait un mois.
2: Oui,
3: mais c'était comme mon deuxième enfant, on peut dire.
1: Comment il s'appelait?
3: Il a eu beaucoup, beaucoup d'amour. Il s'appelait Benji.
1: Benji, ok. Benji.
3: Oui,
1: pensez pour Benji.
3: Oui.
1: Comment ça s'est passé quand vous rentrez, il vous sautait dessus, il aboyait, faisait des câlins?
3: Au début, il faisait beaucoup méchant quand il n'aimait pas rester seul.
1: Oui,
3: quand on est parti, il y avait un mariage dans la famille, on a dû partir normalement. Mais quand on est rentré, il a foutu le bordel à la maison.
1: Ça, il
3: les
1: se venge beaucoup.
3: Les rideaux étaient au bas, les coussins étaient éparpillés partout, comme s'il voulait faire savoir qu'il n'aimait pas rester seul.
0: Et du coup, il fallait faire le gros ménage.
3: Quand il a commencé à vieillir, là, je n'ai pas voulu moi-même, je ne sortais plus parce que je ne voulais pas le laisser seul.
1: Ah, ça, c'est beau, les sacrifices.
3: C'était comme un enfant. Sinon, des places où je peux l'emmener, je l'emmène. Mm-hmm. Mais sinon, quand je ne peux pas, je reste avec lui à la maison.
1: Uh-huh.
3: Oui.
1: Et ça a été...
3: Ah, c'était un vrai amour, ce chien-là, oui. Ça m'a fait beaucoup, beaucoup de peine quand il était parti, mais il était trop vieux, il a bien vécu. Il a été comme si sa vieillesse, ça l'a pris, comme si il n'a pas trop souffert seulement.
1: Heureusement.
3: Souffert, non, je ne pense pas, mais vieillir.

0: Oui. Pendant une semaine seulement, Dieu merci.
1: Mm-hmm.
0: Pendant une semaine seulement, là, il ne voulait plus marcher. J'ai dû le prendre dans la main, l'emmener pour faire pipi. Et puis, cette dernière semaine, j'ai dû le faire manger un petit peu avec... j'avais acheté une seringue, faire une petite soupe que je passe à la moulinette. Je faisais boire des petits coups à chaque fois. Oui.
1: Mais c'est de beaux souvenirs d'attention. Et vous n'avez pas eu envie de reprendre un chien après?
0: Beaucoup de vidéos. Non. Oui. Non, j'ai pas voulu.
1: C'est difficile après tout ça.
0: Pardon?
1: C'est difficile après tout ça de redonner de l'amour. Oui, ça se comprend. Vous avez de beaux souvenirs.
0: Ça vous prend trop beaucoup de temps.
1: C'est sûr.
0: Moi, j'aime pas maltraiter les animaux, comme je vous dis. Je suis trop soucieuse avec eux. Je suis toujours petit soin, comme si. Mais là, je ne vois pas recommencer. Mmh. Ouais. Ouais.
2: En tout cas, ça sent donc que vous avez tout donné pour Benji. Hein, donc,
0: Magnifique. Mais je déteste de voir les gens maltraiter les animaux, je vous dis.
1: Ouais, ça, c'est dramatique.
0: Je vois beaucoup dans mon entourage, mais ça m'agace terrible. Ouais.
1: Oui, on est plusieurs aussi.
0: Il y a
1: aussi.
0: Des gens sans cœur.
1: On est plusieurs.
0: Mon fils est comme moi, lui aussi.
1: Ah, il a des chiens aussi?
0: Non, lui, il n'a pas, mais il aimerait bien avoir.
1: Il a la fibre, voilà. Il pourrait reprendre un petit Benji. Et... donner de l'amour tant qu'on peut, c'est important.
0: Lui, sûrement, il va prendre après parce que lui aussi, il adore les chiens.
1: Ben
0: quand il partait travailler, maintenant il travaille pour lui-même, autrefois il travaillait dans un endroit qui s'appelait la Marie. À chaque fois qu'il passait en voiture pour aller travailler, il a vu des chiens abandonnés.
1: Oui.
0: Alors à ce moment-là, qu'est-ce qu'il a fait? Il est venu, il a acheté des croquettes. Tous les jours, il emmène, il va le nourrir le matin. Et puis dans la journée, quand l'heure du déjeuner, des fois, il leur donne un petit peu à boire.
1: Vous direz à votre fils que vous êtes passé aujourd'hui dans Nos Amis les Bêtes et qu'on vous a conseillé de lui dire de prendre un autre chien. Voilà, prendre un chien.
0: Oui, mais sûrement il écoute. Là.
1: Il s'appelle comment?
0: Sûrement il écoute parce qu'il aime bien écouter votre radio.
1: Il s'appelle comment? Merci. Il s'appelle comment?
0: Mon fils,
1: oui.
0: Loïc.
1: Ben Loïc, on fait un coucou. Et Loïc, si vous pouvez prendre un chien et lui donner autant d'amour que votre maman a donné à Benji, ben je pense que ce sera une belle chose.
2: Ou mieux encore, Loïc, offrez un autre Benji à votre maman.
1: Hein? Noël, voilà. Elle est fatiguée. Mais merci beaucoup de ce beau témoignage.
2: Merci Marie.
0: Merci
2: de cœur
0: à vous. Merci de votre belle émission et bonne continuation.
2: À bientôt.
1: Au revoir.
2: Ah ben voilà, autant d'amour dans le témoignage.
3: Je rebondis de supposer que le deuil... Mmh. Est difficile quand on perd un animal qu'on aime.
2: J'imagine.
3: Il est pas difficile. Oui. Moi, je me rappelle, on en parlait des animaux. Moi, j'ai tout le temps, depuis petite, parce qu'on vivait au Canada. Et petit, je me rappelle, les week-ends, on allait dans les fermes, faire de l'équitation. On n'avait pas d'animal parce qu'on bougeait beaucoup. Oui. Mais à Maurice, chez mes deux grands-parents, maternels, mon grand-père avait toujours des chats. Et quand on venait en vacances à Maurice, il nous a acheté des petits poussins. Là. Vous connaissez un petit poussin jaune, comme c'est pour passer notre temps pendant les vacances. Et chez ma grand-mère paternelle, il y avait un grand jardin. Donc, tu as Gabri, tu as Pan, tu as Lichien, tu as ça. Donc, on a toujours grandi avec
1: avec cette énergie-là.
3: Cette énergie-là. Donc, mon premier chien, j'avais un Rottweiler. Enfin, non, pas mon premier, mais il est mort en 2015. Et quand on a dû l'endormir, les enfants, c'était... Nous ne passons la nuit avec lui. C'était 3 jours fatal après l'éternité. Il faut l'endormir. Mmh. Mais le deuil a été...
1: Oui.
3: C'était fracassant, quoi, difficile.
1: Le deuil d'un animal, moi, prends l'exemple moi-même. Mon papa a perdu son chien. Il avait 13 ans. Et 60 ans plus tard, il tient en compé cause Joko, qui tape avec NBC. Donc, devant lui, ça a été... C'est pour ça qu'ils emmènent une environ avec notre chien. Ils emmènent nous d'une capargue et tout, parce que, justement...
3: C'est ça. Et ça une petite anecdote, j'avais un petit boxeur qui m'a tiré pour mes enfants, et on a volé.
1: Aïe.
3: On a volé ça le type là, mon petit travail dans une autre radio. Du moins, je me rappelle, mon téléphone finit, ça laisse, m'en pleure. Il me dit, ma fille, qu'il arrive, il a qu'un animal. Comme si, je dis, on a volé mon animal. Comme si on a passé. Mais des années après, je faisais le lit de ma fille. Il y avait la photo d'Athéna, elle s'appelait. Donc, elle dormait pendant des années avec la photo d'Athéna sous son oreiller. C'est
2: ça fou, marqué hein. énormément ça, votre
3: ça.
2: Vie.
3: Oui, oui, ça.
1: Et aussi, justement, il est important aussi souligner ouais. que ben, les enfants, nous disent toujours ça, hein, un enfant qui grandit en même temps que son animal de ouais. compagnie, mais il devient un

0: humain pour ti li gagne empathie li gagne générosité d'âme donc si ou en un petit bonhomme une petite bonne femme de 5 ans 6 ans prenez un animal et faites les grandir ensemble
1: avec lui. Il
0: faut
1: les responsabiliser lui. Aussi. Voilà. D'ici là. Parce qu'il y en a beaucoup aux enfants, moulins animaux.
0: Après, fini.
1: Après c'est les parents qui s'occupent. Donc, on pense que c'est nécessaire qu'ils nous responsabilisent.
0: C'est très important. Qui s'en occupe, donner ce jour, chaque jour, un de manger, nettoyer la gamelle, ramasser les crottes, parce qu'ils sont pas capables que ce soit les parents qui fassent tout et qui après se découragent et ça finit, hélas, par l'abandon. Voilà.
2: 10h37 sur RM1, la radio nationale. Eh bien, notre invitée aujourd'hui, c'est Madame Shamima Patel, Breast Cancer Care, qui nous parle aujourd'hui de sa chienne Luna. Et aussi, justement, Priscilla Moutien, on va accueillir, eh bien, le docteur Timol pour la rubrique Allo Docteur. Donc,
0: ongles.
2: D'où l'importance de couper les ongles
0: exactement,
2: des chiens.
0: Exactement, exactement.
2: C'est parti.
3: Bonjour, c'est Dr. Joa Timol de Vétérinaire Mauritius, Albion et Triolet. Et aujourd'hui, mon pourquoi c'est un peu l'importance des ongles nos bons animaux de compagnie. Il y en a plusieurs raisons qui font pour faire ça. Par exemple, il est capable de prévenir une bonne douleur. À cause d'une griffe trop longue, il est capable de recourber, il est capable de pénétrer dans la peau ou dans le bon coussinet. Et il provoque une blessure douloureuse qui est capable d'infecter, il est capable d'attirer la mouche et il est capable de gagner moutouk dans sa bonne plaie là. Une autre raison, c'est éviter les problèmes de posture. Les chiens qui marchent avec une griffe trop longue, il est capable d'adopter une mauvaise démarche. Là, il entraîne une douleur articulaire ou musculaire. Une autre raison, c'est qu'il a une griffe trop longue. Il est capable facilement d'accrocher avec un tissu, avec la toile. Il est capable d'accrocher avec un meuble. Et même avec nous, la peau, ou avec la peau, les autres animaux. Après, il y a une question aussi d'hygiène et de confort. Une griffe bien entretenue. Il est facile à toiletter et il évite l'accumulation de saleté. Après, il peut protéger nous la case aussi, parce que une griffe trop longue, il est capable de causer des dégâts au niveau de nos parquets, par exemple, au niveau de nos meubles, ou même il est capable d'abîmer nos vêtements. Maintenant, en finition, mon besoin juste dire que lorsque nous coupons nos bons animaux, il est important qu'ils nous fassent attention pour qu'ils ne nous coupent pas trop courtes, pour qu'ils ne nous blessent pas, parce que dans l'ongle, il y a une veine qui est capable de faire saigner. Aussi, il est capable de douloureux si nous coupons trop court. Après, il y a besoin de ongles adaptés pour un chien, pour un chat, pour un oiseau. Il y a différents modèles qui sont adaptés pour chaque espèce.
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2: Voilà, merci au docteur Timol justement pour la rubrique Allô docteur, autant de précautions à prendre avant
0: bien
2: de couper les ongles
0: bien
2: de son chien.
0: Attention.
2: C'est mieux d'aller voir des spécialistes.
0: Voilà, si vous n'avez pas à voir le code veto, mais si vous envie, un taillon spécial disponible chez le vétérinaire. Et surtout, calmez ou toutou, ça, enfin ça c'est très compliqué, mais les chiens surtout, calmez-les avant, et, parce qu'ils peuvent crier. Et quand on trappe sur la patte, il n'est pas content. Donc calmez-le sur tous les petits coins. Et il y a comme le docteur indien, la veine, ça peut saigner, donc faites très attention. Et ce n'est pas une affaire qui, comment dire, prac, fini. Non. Il faut toujours prendre des précautions. Ne pas oublier qu'ils nous bannent des animaux paix dans la parole. Ils ne pas pour dire nous qu'ils ont pas gagné du mal, mais ils ont crier.
2: Et Charmé, en partant de l'autre côté, comment on coupe son
1: normalement, vétérinaire, moi, je ne suis pas capable de guetter. Moi, je ne connais pas, et j'aurais tellement peur de ces affaires qui. Bien sûr, mais puisqu'elle a des longues oreilles. Et elle a besoin, les oreilles ont besoin d'être nettoyées toutes les semaines. Donc ça, c'est OK, nettoyer, pour dire pas gain.
0: Très important, hein, les oreilles. Donc, mais ça, c'est une faire une saleté et c'est vraiment pas bon.
1: Mais les ongles, tout ça, ça chez c'est... le veto, les professionnels.
2: Oui. Et la suite en musique avec une chanson de...
0: Gina Jean-Chol, Moussi, qui nous t'y fait il y a une dizaine d'années, quand nous t'y lance nous ONG, donc beaucoup de souvenirs. Et vous êtes capable de ce clip-là au YouTube, Gina Jean-Chol, écrit par Lynn Lemoutien, Moussi.

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1: 10h46 sur AM1, la radio nationale, l'émission Les Amis les Bêtes, chaque mardi, hein, chaque deuxième mardi du mois. Donc on se retrouve pour parler justement de la protection des animaux, hein, des droits des animaux, surtout comment bien les encadrer, comment qu'ils font partie aussi de la famille, hein, Priscilla Moutien.
2: Du quotidien, voilà.
1: Du quotidien.
2: C'est ça, hein, qui nous tient envie dans sa émission d'aujourd'hui, là, rappeler.

0: facilite le quotidien de ces mandimounes qui occupent ces animaux-là.
1: Et le plaisir aussi, jusqu'à 11h, d'être en compagnie de Mme Shamima Patel de Breast Cancer Care pour nous parler de sa chienne Luna. La petite Luna. Alors, généralement, vous célébrez son anniversaire, comment ça se passe?
0: Son anniversaire, c'était au mois de mars, oui. Mm-hmm. J'avais fait un petit affaissement avec lui. Enfin, moi, lui dire bon anniversaire, c'était déjà énorme, quoi.
2: Goûter ça, tu vois. Goûter. Et c'est très commun, ça, hein. Fêter les anniversaires, faire souvent des gâteaux, faire des petits chapeaux, vous connaissez.
0: Ouais, ouais.
2: Et il y a pas mal du monde qui fait un lit.
0: Pour la Noël, elle avait son petit chapeau de Noël. Elle avait tous ces petites histoires, quoi.
1: Super joli. Vous chouchoutez votre Luna.
0: Ah non, mais je l'adore, mais c'est mon bébé, quoi.
2: Voilà, exactement.
0: Mon bébé.
1: Et dans les bons et moins bons moments.
0: Bon, et parce que elle m'a sauvée, donc je lui dois beaucoup, cette chienne.
2: Gratitude.
0: Je lui dois beaucoup. Mmh. Ah ouais.
1: Et, mais aussi revenir sur l'encadrement même des animaux. Donc à la maison, il faut toujours rappeler que comme on disait, elle, hein, faut des parcs qui sont les chiens, l'eau, la case, ici à tasser une zone.
0: Ah, ouais.
1: Voilà, parce que quand même, il faut laisser le chien. Pouvoir se balader dans la cour, clôturer toute la cour plutôt.
0: Et un espace. Tu sais, les teckels, normalement, ils ont un bon problème parce qu'ils ont un peu long.
2: Oui.
0: Donc, problème les deux. Donc, le nom de financer sur un step. Tu sais, les petits steps
2: qui sont capables de grimper.
0: Ouais, pour lui montrer le molly, pour lui montrer le canapé. Donc, la journée, les steps plutôt dans le canapé. Le soir, ça fait dans ma chambre. Donc, moi, Bitsili. On a une prévention pour les pagains problèmes.
2: Il est important, parfois, avec les moyens de base, donne du confort à nos animaux de compagnie. Mm-hmm. Et Lila, il reconnaissant, il donne de l'amour inconditionnel.
0: Ah, ouais.
2: Un minimum, c'est pas, par exemple, à Tassli, avec une lacène qui pourrait rentrer dans ce nicou, nous trouver ça. Hein? Mm-hmm. Tellement, comment dire, la scène la reste la même, une petite lacène haute qui fait un moque. Et ce bol d'élo, un minimum, que ce soit propre. C'est important.
0: Ouais.
2: C'est important, hein. C'est des trucs tout simples, mais il est important. Ou quand même, ou passe un petit pingui ou nettoie de l'eau.
0: Ouais.
2: Et que ça reste.
1: C'est une question d'hygiène,
2: que
1: c'est dans la maison aussi. Hein,
2: que ça reste propre. Et le petit drap, côté libédo, mais aussi tapli. Et tout ça est dommage. Nous disions ça tout à l'heure. Bien souvent, c'est bien souvent les mamans qui se retrouvent à faire ça. Et c'est pas normal. Donc, conscientisez vos enfants. L'importance occupe les animaux aussi pour qu'il ait là, il pas venir un poids et qu'après décision finale, prend à l'abandonner.
0: Ouais.
2: Donc, tout le monde, un animal de compagnie, c'est l'affaire de tout le monde. Et un animal de compagnie, c'est aussi, comment on dit, comment Chamima dit, que ban employeur aide ce ban travailleur qui fait besoin de congé pour amener animaux code vétérinaire, qui a un peu plus de tolérance envers les pets allowed. Parce que c'est pas forcément.
0: Pourquoi Maurice nous a un grand effort.
2: Voilà, donc appel aux autorités, mon connaisseur, écoute-nous, HD.
0: Ouais.
2: Si nous sommes capables d'ouvrir un peu plus notre pays à ça, Pets Allowed.
1: Mm-hmm.
2: Et quand Pets Allowed, il fait beaucoup quelque chose de bien, où vous trouvez dans un pet show. Ce qu'il y a toujours dans un pet show, c'est des sourires. Parce que chacun guette son camarade, chacun peut rier, chacun peut prendre ce petit toutou, donc, ou ce petit sat, ou ce zolo d'animaux. Voilà, même quand nous organisons la messe pour bénir les animaux, mais c'est une énergie incroyable parce que normalement, nous pas habitués trouver du monde avec un animal à côté. Mais là, nous peut trouver zot et tout ça dans un seul endroit, c'est une belle énergie.
1: Mm-hmm. Voilà. Même dans les entreprises, ça, c'est une très, très bonne idée.
2: Voilà.
1: Au lieu de faire une fête de fin d'année ici et là-bas et cocktail et autres, c'est bon, emmener les animaux.
2: Emmener les animaux, en muselier, si bizarre, pas même si vous tout, comment dire, une révoltée de premier grade, et bon, à éviter. Nous, c'est pacifié, libre, bien propre, petit.
0: Je pense que, Priscilla Garchelet, les animaux, son caractère forgé par rapport à
1: se mettre.
0: Mm-hmm. Comment nous élever, comment nous amener, comment nous. De nier un environnement sain.
2: Oui,
0: comment nous faire des vies sociables? Parce qu'ils sont des animaux pour faire mener un gage pendant.
2: Ni pour révolter.
0: Ni pour révolter. Mm-hmm. Par exemple, si nous habitons avec des gens, habitons sortis, les animaux-là, ils peuvent venir agréer.
2: Ils peuvent avoir une joie de vivre quotidienne.
1: Alors, Kavish, notre technicien, et aussi Orvin le confirme. Madame Zinouk est la fois de tialiser aux autres animaux.
2: Hein? Oui, non, mais pas en
0: couffert,
2: on passe
0: d'ici. Ouais, j'ai besoin de mon type là, on va en couffert.
2: Parce qu'au fait, nous gâtons tellement trac. Hein. Me connaît charmément pour confirmer quand nous animaux, c'est pas papé manger. C'est un gros trac, nous les cas gros, hein, parce qu'il nous sagrin, parce qu'il nous pas connaît. Tout le temps nous dire mais où ça fait mal, qu'est-ce qui va pas, mais il n'y a pas de réponse. Ouais. Donc oui, c'est un gros chagrin quand on sait que notre animal est malade.
1: Et trouver surtout tous les moyens pour retrouver la santé. Hein? Donc, merci aux vétérinaires aussi, dévoués.
2: Il y a
1: énormément de vétérinaires, n'importe qui les est là pour
2: procurer
1: le soin.
0: Et nous, avec mes collègues, là, mon secrétaire qui est en charge de mon bureau, elle est en vacances actuellement, mais quand il y a vraiment un message, comment va Luna?
2: Oui, voilà, donc ça reste dans les...
0: Comme si Luna me manque.
2: Oui, parce que c'est une présence. Nous pas qu'elle passe à côté, quoi. Donc, voilà.
0: Les outils à côté, mais amène Luna à côté. Est-ce que nous qu'elle prend les... Elle est joie, elle apporte beaucoup de joie autour d'elle. Je pense que beaucoup d'autres années.
2: Et ça, on l'aura bien compris. Vraiment, vraiment bien chagrin. Nous peindre ici, Luna, mais c'est pas grave, c'est un studio, nous comprenons.
1: Mais c'est mieux la prochaine fois, on va créer un événement.
0: La prochaine fois, vous venez chez Luna.
2: Voilà, on va chez Luna.
0: Vous venez chez Luna.
2: On fait un outdoor, on filmera ça.
0: Avec plaisir.
2: Merci, Jamie.
1: Alors, dans quelques secondes, on va retrouver notre ami et collègue Jonathan Agatin. Du côté... de Côte d'Or. Le sports complexe de Côte d'Or pour l'événement organisé par le Rajiv Gandhi Science Center. C'est la semaine de la science. Alors, oui, il est bel et bien là, Jonathan Agatha, bonjour.
3: Radio.
1: Oui, bonjour, vous êtes en direct.
3: Oui. Première, deuxième, 11h.
1: Oui, oui. Alors Jonathan Agatha, vous êtes en direct sur RM1, ça va?
3: Oui, ça va, Ashley. Salut tout le monde, Ashley. Bonjour. Comment ça va ce matin?
1: Très bien. Et vous, du côté de Côte d'Or, il fait beau là-bas?
3: Hein? Oui, ça se passe super bien, super bien. Surtout avec un temps magnifique du côté de Côte d'Or. Avec le nombre d'étudiants qui sont sur place, qui peut satisfaire de curiosité. Comme on peut dire, un étudiant de l'école pré-primaire, primaire. Nous avons aussi un étudiant du secondaire qui l'a. Et même TSCA aussi. Qui peut satisfaire votre curiosité, qui peut dans tout bon stand, bien sûr, à l'occasion de la Science Week 2026. C'est la 10e édition. À mes côtés, pour le deuxième jour, j'accueille bien sûr monsieur Rangou. Bonjour.
4: Bonjour et bienvenue au Donatal
3: Complexe. Alors justement, l'événement pour la Science Week, c'est bien sûr, c'est orchestré par Rajiv Science Center. Et c'est la 10e édition.
4: Oui, exactement, c'est la 10e édition de la National Science Week. Et aujourd'hui, c'est le deuxième jour, et nous avons trouvé qu'il y a beaucoup d'engouement, il y a beaucoup d'élèves, il y a peut-être plus d'un millier d'élèves, une finie venue. Et dans plusieurs instants, et nous avons trouvé comment vous êtes intéressés, de me poser quelque chose, de faire interact, de faire un exhibit, de faire tout que nous, Radio Gandhi, nous signons un instant et de faire une démonstration ici, là.
3: Voilà, bonne démonstration qui attire beaucoup de personnes, beaucoup de visiteurs en ce moment. Et surtout, l'événement, ça va durer jusqu'au 5 juin et c'est ouvert à tout le monde, pas uniquement aux étudiants.
4: Non, définitivement, nous faisons envie, toute la population vienne au Côte d'Or et pour prendre l'opportunité pour visiter, pour interagir avec un scientifique, notre connaissance scientifique, notre satisfaire toute curiosité.
3: Voilà. Et justement, concernant un étudiant, pas oublier, un responsable d'école privée qui peut écouter nous en ce moment, vous aussi, vous avez la possibilité de venir ici. Je tiens à la possibilité pour amener un étudiant ici. Alors, nous avons plusieurs stands. Combien de stands qui nous en a pour aujourd'hui, par exemple, jusqu'au 5 juin?
4: Bon, nous avons une quarantaine d'exposants qui nous viennent, dans une quarantaine d'exhibitions. Et dans certaines exhibitions, il y a plusieurs départements. Par exemple, la police, il y en a ce département. Hélicoptère Squadron, il y en a sur ATSU, il y en a sur l'environnement, il y en a plusieurs. Donc, comme ça, nous pouvons trouver, il y en a pas mal là, sur le côté, à côté de la santé, nous pouvons trouver, il y en a le même côté, c'est Téchia, Trainville.
3: Ok. Et pour cette 10e édition, où il y en a deux nouveautés, bien sûr, pour la Science Week, primo, il y a l'agroalimentaire, et deuxièmement, il y a aussi l'intelligence artificielle.
4: Oui, c'est tout un étudiant, on peut plus travailler un petit peu en vie. Connaître un petit peu c'est quoi la robotique, c'est quoi AI. Donc, nous avons l'université pour Middlesex Invini, il pense au robot Invini et il peut expliquer comment ça allait fonctionner. Donc, Donc, qui a une application, il a donné la vie de tous les jours. Comment ça arrive avec nous?
3: Voilà, maintenant, c'est comme ça. Nous sommes à l'ère, après l'ère de l'informatique, c'est l'ère de l'intelligence artificielle. Voilà, qui peut attirer beaucoup de jeunes actuellement. Alors, merci infiniment. On va se retrouver tout à l'heure entre 11h et midi pour une deuxième intervention en direct sur RME.
1: Merci. Okay.

0: Jonathan Agatin en direct, eh bien, du complexe sportif de Côte d'Or, 10e édition de la semaine de la science. Justement, allez-y en grand nombre, justement, vous trouverez
1: très
0: beaucoup,
1: intéressant, bien sûr.
0: Ah oui, beaucoup de services, oui. Beaucoup de tout ce qui apparaît innovant, dernière technologie, pourquoi pas pour les animaux aussi.
1: Exactement.
0: On espère qu'ils ont trouvé un créneau dessus. En tout cas, nous sommes presque arrivés à la fin de l'émission. Alors, avant de terminer l'émission, Chaimin Patel, qui message vous tient à tout le monde qui compte en animaux ou qui peut être une frayeur par rapport aux chiens, aux chats, pour avoir plus
2: C'est légitime, mais mais grandissez de bons enfants avec un animal. Vous pouvez trouver la différence. Comment ça l'amour qui ça animal là pour nos enfants et nos enfants aussi. À ce moment-là, ils deviennent humains, beaucoup plus responsables et ça change la vie, un animal de compagnie. Ça nous change la vie vraiment.
1: Voilà. Le message est passé.
0: Est passé. En tout cas, merci. Priscilla Moutien.
1: Merci Jean-Mima. Merci Ashley. Merci la technique.
2: Ça m'a un peu changé de sujet. Tout en mouvement là pour autre chose. Et ça m'a fait tellement plaisir de participer à cette émission. Bravo, avec bonne continuation.
1: Merci. Merci beaucoup.
0: Tout le plaisir pour nous. Merci. Merci beaucoup, Jean-Mima Patel. Et merci à toute l'équipe aussi. À Kavisha Technique, à Arvin, notre assistant à la réalisation. Une émission que vous pouvez retrouver d'ailleurs sur la page Facebook RM1, la Radio Nationale. Très bonne journée à tous. À bientôt. Et moi, je vous retrouve dans quelques minutes en musique jusqu'à midi.

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1: Très bon mardi à tous, il est 11h.

Lady Gaga à l'instant avec Hold My Hand. Très bon mardi à tous, 11h passé de 7 minutes. La suite en musique et ce jusqu'à midi. Et on y va pour September et les Earth, Wind and Fire. Bon courage à tous. Ce micro c'est Ashley Cornette et surtout, merci de nous écouter à travers nos fréquences 98.9, 97.3 et le 91.7. Aussi bonne route à tous.

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Le tout dernier de Lost Frequencies avec Listen to Me sur AM1, la radio nationale. On va passer de 15 minutes vers les alentours de 11h45. Nous allons prendre la direction de Côte d'Or National Complex pour le National Week Science organisé par le Rajiv Gandhi Science Center, la semaine de la science avec notre ami et collègue Jonathan Agatin. Pour la suite, on écoute Phoenix, If I Ever Feel Better.

Matt Smith à l'instant avec Gold sur votre radio. Eh bien, c'est la radio nationale des nouvelles de la chanteuse Dua Lipa. D'ailleurs, bonne nouvelle pour elle, hein. Dua Lipa et Callum Turner se sont dit oui. Eh bien, considérée comme la reine de la musique pop britannique par des experts, de nombreux experts d'ailleurs, la chanteuse Dua Lipa a fréquenté plusieurs hommes avant de finalement se mettre en couple avec l'acteur Callum Turner. Après avoir officialisé leur relation en 2024, eh bien, les deux tourtereaux se sont fiancés à peine un an plus tard. Donc, bonne nouvelle en tout cas, toutes nos félicitations à Dua Lipa et Callum Turner. On écoute justement cette belle chanteuse britannique avec Houdini.

Le portoricain Ricky Martin en compagnie du Colombien Maluma pour Vente Paca, qui nous ramène en 2016, d'ailleurs 2016 pour cette belle chanson qu'on se souvient encore. Et d'ailleurs Vente Paca qui veut dire viens par ici, ouais, tout simplement, c'est toujours bon à savoir. Et aussi, si vous êtes sur les routes en ce moment, beaucoup de prudence, circulation assez dense à 4 bornes en direction de Saint-Jean, quelques temps d'arrêt à signaler, un ciel plutôt mi-couvert en général. La suite avec Quincy Jones et son I Know Corrida.

11h37 sur AM1 la Radio Nationale. Dans quelques instants, nous allons prendre la direction du complexe sportif de Côte d'Or pour suivre l'événement de la science, la semaine de la science organisée par le Rajiv Gandhi Science Center où nous allons retrouver notre ami et collègue Jonathan Agatin. Et on vous met aussi dans l'ambiance de la Coupe du Monde, jour J, moins 9. On va écouter la chanson de la Colombienne Shakira en compagnie du rappeur nigérien Burna Boy. C'est tout de suite.

0: Mike and the Mechanics à l'instant avec Over My Shoulder sur RM1, la radio nationale.
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0: Exactement, 11h45, on prend la direction du complexe sportif de Côte d'Or. Retrouver notre ami et collègue Jonathan Agatin, qui se trouve justement dans cet endroit depuis ce matin pour l'événement organisé par le Rajiv Gandhi Science Center. Jonathan Agatin, c'est à vous, bonjour.
2: Si, bonjour Ashley Cornette, bonjour à toutes et à tous. Et oui, quel plaisir d'être sur RM1 pour cette seconde intervention. Dans le cadre de la Science Week, grand rendez-vous annuel orchestré par le Rajiv Science Center en collaboration avec le ministère de l'Éducation tertiaire, de la science et de la recherche. Et on vous attend nombreuses et nombreux au complexe sportif de Côte d'Or jusqu'à cet après-midi. À noter que la Science Week est dédiée aux étudiantes et aux étudiants de toute tranche d'âge, voilà, et au public en général. Et l'entrée est gratuite pour tout le monde. Et l'un des stands qui captive l'attention des visiteurs Ashley, c'est celui de Faré, avec son fameux Indigenous Microorganism. C'est à base d'eau, de riz et de sucre. Cela se vend très cher sur le marché, mais c'est facile à fabriquer chez soi afin d'accélérer la décomposition de vos composts. Cela enrichit la terre utilisée pour différents types de plantations. Nul besoin d'utiliser les produits à base d'engrais pour la pousse de vos légumes. C'est 100% bio et vous pouvez même fabriquer cela chez vous. Et pour plus ample d'infos, contactez Faré. Et il y a encore 39 autres stands ici pour la Science Week. Alors je vous retrouve vers les 12h30 pour une prochaine intervention, Ashley, sur RM1.
0: Merci, avec grand plaisir, Jonathan Agatin.
2: À tout à l'heure.
0: Merci. Voilà, donc allez, on va aller en grand nombre, surtout de ne rien rater de ces innovations proposées pour la Science Week organisée par le Rajiv Gandhi Science Center. Ça se passe du côté du complexe sportif de Côte d'Or. Pour la suite, c'est Blue Lagoon et Heartbreaker. 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

Les Bee Gees avec Jive Talking sur AMA, la radio nationale. C'est ici que moi je vais prendre congé de vous pour vous retrouver prochainement. La suite dans quelques instants avec le journal complet présenté par l'équipe de la rédaction, suivi de l'émission Autour du Monde présentée par Nikita. Restez bien branchés, ainsi bien les interventions du côté du complexe sportif de Côte d'Or avec toute l'équipe. On termine avec Glyn Bandit et Jess Glyn pour Rather Be. Bonne journée.

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1: Très bon mardi à tous, il est midi. On y va pour le journal de la mi-journée, présenté par Hachi Bachou. Bonjour à vous, Hachi.
2: Bonjour Ashley, bonjour à tous.
1: On démarre ce journal avec les titres.
2: Près de 1600 cas liés à la drogue synthétique recensés en 17 mois, avec 1650 arrestations et 44 accidents de la route impliquant des conducteurs testés positifs. Ce sont les chiffres communiqués ce matin à l'Assemblée nationale par le Premier ministre. Fin des escales pour les passagers entre Maurice et Addis Abeba. Ethiopian Airlines lance une ligne directe et renforce sa présence en Afrique avec 3 vols hebdomadaires opérés en Boeing 737 MAX 8. Une visite placée sous le signe du dialogue et de la coopération. Le National Democratic Congress Institute de l'Inde échange avec les autorités mauriciennes sur plusieurs enjeux de société. Coup d'envoi du Tour de Maurice 2026. 85 cyclistes venus d'Afrique, d'Europe et d'Asie prendront le départ de cette compétition qui se déroule jusqu'au 7 juin. À la reprise des travaux parlementaires ce matin, le leader de l'opposition, Jolé Jongar, a interrogé le Premier ministre, le docteur Navin Ramgoolam, sur la lutte contre la drogue synthétique. Dans sa réponse, le chef du gouvernement indiquait que des drogues d'une valeur de plus de 900 millions de roupies ont été saisies entre janvier 2025

0: et le 1er juin 2026. Selon les chiffres avancés, 1594 cas liés à la drogue synthétique ont été recensés entre janvier 2025 et le 1er juin 2026, avec 1650 arrestations, 44 accidents de la route impliqués, également des conducteurs testés positifs à la drogue. Le docteur Navin Ramgoulam a également évoqué la création de la National Agency for Drug Control en mai 2025, ainsi que la mise en œuvre d'un master plan pour renforcer la lutte contre ce fléau. Nous écoutons le Premier ministre, le docteur Navin Ramgoulam.
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0: Tout à fait autre chose. La jeune femme en combinaison rose qui aurait été armée d'un sabre dans l'affaire de Cantorel a été convoquée au CCID hier. Son interrogatoire, survenu 15 jours après les scènes de violence dans le village de Cantorel, s'est déroulé en présence de son homme de loi, maître Raouf Goulboul. Je n'étais pas armée d'un sabre. C'est une photo truquée à l'aide de l'intelligence artificielle, affirmait la jeune femme de 22 ans. Elle a toutefois confirmé sa présence sur les lieux, expliqué que des villageois voulaient l'agresser, elle et ses amis, avant d'incendier leur véhicule. Ils ont dû trouver refuge dans les bois avant d'être exfiltrés par la SMF. L'habitante de Paille a été autorisée à rentrer après son interrogatoire. Les précisions de son avocat, maître Raouf Goulboul.
2: Donc, je viens de sortir et il y a un motion bail pour les gens qui ferment dans l'affaire de Cantorel. Mais certainement, ce qui m'a dit, c'est que madame n'a pas de sable de cela. Elle a fait un film là, vous trouvez. Prends un film là, zoom là, et pas de sable de cela.
3: Qui était ça, maître?
2: Mon bezao passe la
3: chambre avec le client.
2: Mon bezao, non, mon papa dit voilà qui mon client j'ai moi. C'est mon bezao ça va nous équiper passer l'eau. Il était dans le bezao. La femme au sable, c'est pas grave. Passe la sable de la main. Mon bezao paye la sable.
0: Des propos recueillis par Anisha Madaya quant aux suspects en détention dans cette affaire. Leur motion de remise en liberté sous caution sera examinée cet après-midi devant la cour de Moka. Toujours au CCID hier après-midi, l'ex-ministre des Finances Ranganathan Padayachi est arrivé à 13h30 accompagné de son avocat maître Raouf Goulboul. Ranganathan Padayachi, visé par une plainte de la Banque de Maurice depuis le 16 mai, a été auditionné jusqu'à 16h15. Lui qui avait affirmé dans une vidéo qu'il a publiée sur Facebook le 11 mai dernier que le gouvernement a fait imprimer 83 milliards de roupies l'année dernière, dit vouloir défendre ses droits d'avoir un débat économique serein. La Banque centrale avait réfuté les propos de l'ancien ministre le lendemain de leur diffusion. Écoutez Ranganathan Padayachi au micro d'Anisha Madaya.
4: Aujourd'hui, je suis là pour défendre mes droits d'avoir un débat économique serein. L'économie, c'est un débat permanent, contradictoire. C'est pas une science figé. Donc c'est un débat en permanence. On peut être d'accord avec moi, on peut ne pas être d'accord avec moi. Je peux être d'accord avec vous. On commence à empêcher que les gens émettent des opinions. Vous vous rendez compte, un ancien ministre des Finances, imaginez-vous quelqu'un qui va dire quelque chose par rapport à l'économie. Il n'aura plus le droit. Il n'aura plus le droit parce qu'on va utiliser la loi pour empêcher cette personne de parler.
0: Pour aller à Addis Abeba de Maurice, il fallait jusqu'ici faire escale à Johannesburg, à Nairobi ou encore à Antananarivo. Ces détours appartiennent bientôt au passé. Ethiopian Airlines, la plus grande compagnie aérienne du continent africain, s'apprête à ouvrir

0: offre une liaison directe vers Plaine-Magnan. Ça, on le sait depuis la semaine dernière, mais RME est en mesure de révéler les horaires exacts ainsi que le type d'appareil qui sera déployé sur cette route. La compagnie opérera 3 vols par semaine. Pranav Bihari.
1: Les mercredis, les vendredis et les dimanches. Les vols décolleront d'Addis Abeba dès le 12 juillet prochain à 8h50 le matin pour atterrir à Maurice à 15h20. Au retour, les passagers quitteront l'île à 16h15 pour rejoindre la capitale éthiopienne à 20h45. Ethiopian Airlines déploiera sur cette route son avion fétiche, le Boeing 737 MAX 8, avec ses 16 sièges en classe affaires et 144 en économie. Cet appareil est un véritable champion des dessertes régionales et moyens courriers, à tel point que la compagnie en exploite actuellement 29 et en a commandé 11 supplémentaires pas plus tard que novembre l'année dernière, portant sa commande totale à 44 appareils. Pour le PDG du groupe Meswin Tashiou, cette nouvelle ligne vers Maurice s'inscrit dans la stratégie d'expansion africaine de la compagnie, avec à la clé des retombées attendues pour le tourisme et les échanges commerciaux entre les deux pays.
0: Le National Democratic Congress Institute de l'Inde effectue actuellement une visite à Maurice dans le cadre d'échanges et de discussions sur plusieurs enjeux d'actualité. Une rencontre s'est tenue hier en présence du ministre du Logement et des Terres, Shakil Mohamed. Lors de cette session, plusieurs points de vue ont été partagés autour de thèmes majeurs, notamment le changement climatique, les défis auxquels font face les familles à faible revenu, ainsi que la nécessité de mettre en place des solutions durables pour faire face à ces réalités. Les discussions ont également porté sur l'importance du dialogue et de la coopération pour mieux répondre aux enjeux sociaux et environnementaux. Écoutez le ministre Shakil Mohamed.
2: Pendant la visite de tout Saban officier qui peut faire ben, l'étude à NDC. Et ben là, vini pour apprendre non seulement les éléments militaires, mais tout ce qui est un des affaires qui est la national importance. Et ce qui peut être important, je finis pose moi ben, une question pour comprendre le pays, l'environnement, c'est-à-dire le climate change, la politique de notre ministère pour la construction de maisons, low income, affordable houses, que l'île Maurice capable d'être choisie premièrement par la NDC pour venir ici, pour qui nous capable de gagner l'occasion, explique Zot, exprime nous-mêmes et partage avec Zot comment nous étions comme pays. Ça montrait que l'île Maurice, quand même, a une place importante dans le monde.
0: À l'occasion du 165e anniversaire de Rabindranath Tagore, l'Institut Rabindranath Tagore l'a rendu hommage à travers la 18e Tagore Memorial Lecture. Cette année, l'accent a également été mis sur la créativité des jeunes. Près de 200 élèves des grades 7 à 10, issus d'établissements secondaires à travers le pays, ont pris part à un concours de dessin et de peinture autour du thème « The Perfect Pearl of the Deep Indian Ocean ». Aurélie Lepredoux, élève en grade 10 au MGSS Solferino, a remporté le premier prix. Elle est au micro de Vidima Siboron.
3: C'est ma bonne professeure qui m'a bien fait. Je me suis fait passer. Moi, je veux gagner. Je suis bien content là, mais tu sois là, ben, si creature, et de l'école, de projet Cambridge, je me désappuie faire. Du coup, l'Inplis, inspire-moi.
0: Cette année, la 18e Tagore Memorial Lecture a été prononcée par le président de la République, Daram Gokul. Dans son discours, il a souligné l'importance actuelle de l'héritage intellectuel et humaniste de Tagore, notamment dans les domaines de l'éducation et de la créativité.
4: Aujourd'hui, quand nous pouvons vivre dans le monde contenant beaucoup, beaucoup de problèmes, les idées et les poèmes, le travail que Tagore fait, il est capable d'aider nous pour redéfinir nous-mêmes et aussi redéfinir le monde comme un monde que nous tous ensemble et nous besoin vivre dans la solidarité, la paix et dans une compréhension.
0: Ce qui nous amène à la fin de ce journal. Merci de l'avoir suivi. Merci à Kovila à la réalisation et Kavish à la technique. Retrouvez Ajmal Moitub pour l'actualité sportive.
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Bonjour à toutes et à tous. L'actualité sportive est largement dominée cette semaine par le retour du Tour de Maurice. Après une année d'absence, l'épreuve cycliste la plus prestigieuse du pays retrouve les routes mauriciennes à partir

0: de ce mardi. Avec un plateau international relevé, le top départ a été donné à 10h au stade Anjali. Les coureurs parcourent 153 km pour cette première étape qui les mènera à travers différentes régions de l'île avant une arrivée attendue à Mapou. Et nous retrouvons en direct Robert Deschambault. Robert, bonjour.
1: Oui, bonjour Ajmal. Effectivement, comme vous l'avez dit, c'est à 10h précise qu'a été donné le départ de cette première étape du Tour de Maurice 2026. 153 kilomètres au menu de cette coupe des anciens présidents, puisque justement pour cette première étape, il y aura donc un gagnant, le premier maillot jaune, mais également celui qui détiendra la coupe des anciens présidents. Vous avez parlé également de 85 coureurs. Eh bien, ils sont répartis dans plusieurs formations, à savoir trois sélections nationales, les sélections du Bénin, de l'Arabie Saoudite et bien sûr de Maurice, composées notamment d'Alexandre Maire, Toréa Célestin, Hanson Matombé, Samuel Kevauvillier et Jérémy Raboud, des équipes continentales venant notamment de l'Algérie, du Rwanda, des Philippines, de la Chine, des Pays-Bas, de l'Afrique du Sud et bien entendu de la Réunion, France-Réunion. Alors depuis le départ ce matin, on a roulé très très vite sur les routes du Tour pour cette première étape. Les coureurs ont entamé les régions de Pamplemousse, de Crèvecœur, de Bellerive, de Grandbois. Et là, nous les attendons près du rond-point de quartier militaire. Donc, il reste à peu près une cinquantaine de kilomètres encore à parcourir avant justement le grand moment de cette journée, soit l'arrivée à Bellevue. Et je peux vous dire qu'il y a trois coureurs qui font la course en tête. Ce sont notamment Shafik Mougalou de l'équipe Team Amani du Rwanda, précisément. Il y a également le réunionnais Tom Dedry du club Saint-Louisien et aussi des favoris de cette première étape, celui qui vient des Pays-Bas de Universe Cycling Team, Luc van der Meer. Eh bien, à Bellerive, je peux vous dire qu'il comptait, ces trois coureurs de tête comptaient 2 minutes d'avance sur le peloton, une avance qui s'est accentuée à Grandbois, 2 minutes 30, comme c'est un parcours roulant. Eh bien, il va falloir être très, très costaud derrière, surtout dans le peloton, pour essayer de les rattraper à moins d'une grosse dépaillance. On voit mal ces trois coureurs ne pas être de l'arrivée. Donc, ça devrait, à mon avis, se jouer entre Shafik Mougalou du Rwanda, Tim Amani du Réunionnais, entre le Réunionnais Tom Dedry du club Saint-Louisien et aussi Luc van der Meer des Pays-Bas. Donc, 2 minutes 30 pour le peloton à rattraper sur ces trois meneur, 50 kilomètres encore à parcourir. L'arrivée devrait être jugée aux alentours de 2 heures, mais gageons que ces trois, à mon avis, devraient être de l'arrivée, sauf surprise.
0: Robert, vu que vous êtes sur route également, est-ce qu'il y a des Mauriciens qui se sont déplacés pour regarder le peloton?
1: Alors il y a dans certaines agglomérations près des ronds-points, c'est pas nécessairement la grosse foule, mais il y a quand même des encouragements qui sont donnés à ces coureurs à donner le meilleur d'eux-mêmes. Et bien pour l'instant c'est ce qu'ils font. Surtout ces trois qu'on a nommés, ça roule très très très vite. C'est vous l'avez dit, je reprends vos mots, c'est un plateau très relevé, donc c'est bien parti pour ce Tour 2026, dont la dernière étape se disputera le 7 juin prochain. Mais en tout cas, grâce à la radio, grâce à la MBC, on peut déjà dire qu'on va faire vivre ce Tour 2006 grâce à nos interventions lors des différents points info. Et le prochain rendez-vous, ce sera aux alentours de 16h30. Mais déjà, comme on cite certaines régions que ces coureurs emprunteront, notamment le rond-point de quartier militaire, le rond-point de Côte d'Or, le rond-point de Ripaille, Nouvelle Découverte, Villebagues, Mount, avant d'attaquer justement cette région de Bellevue pour arriver au stade Anjali, eh bien certainement il y aura du monde, comme ça a été le cas.

0: au départ ce matin, toujours à Bellevue.
1: Merci Robert Deschambault pour ce direct. Football, Liverpool tient peut-être son futur entraîneur. Quelques jours après le départ d'Arne Slot, les Reds auraient accéléré dans le dossier d'Andoni Iraola. Selon la presse anglaise, des discussions officielles doivent débuter cette semaine entre les dirigeants d'Anfield et le technicien espagnol, considéré comme le grand favori pour prendre les commandes de l'équipe. Libre depuis son départ de Bournemouth, le Basque a marqué les esprits après avoir conduit les Cherries à une remarquable sixième place en Première Ligue et une qualification pour la Ligue Europa. Toujours en football, plusieurs rencontres amicales étaient au programme avec des sélections qui affinent leur préparation en vue de la Coupe du Monde 2026. Dans le derby scandinave, la Norvège, qualifiée pour le Mondial, a pris le déçu sur la Suède en s'imposant 3 buts à 1. La Turquie a également affiché de belles dispositions en dominant largement la Macédoine du Nord sur le score de 4 à 0. De son côté, l'Autriche s'est imposée 1 but à 0 face à la Tunisie au terme d'une rencontre disputée. Et tennis pour terminer, cette fois c'est officiel après plusieurs mois de rumeurs. L'ex numéro 1 mondial Serena Williams, lauréate de 23 titres du Grand Chelem, acté hier son retour sur le circuit à 44 ans en double au tournoi londonien du Queen's. Merci de nous avoir suivis. À bientôt pour le sport.

midi passé de 19 minutes, je vous donne la lecture des avis d'obsèques. On nous prie d'annoncer le décès de Madame Bibi Fatima Lawton. Le décès de Madame Bibi Fatima Lawton, née Toupsi, aussi connue sous le nom de Faté, âgée de 78 ans. Le convoi sortira de chez son époux, Monsieur Wahab Lawton, à la route royale Nouvelle Découverte, aujourd'hui à 13h30, pour se rendre à la masjid de Nouvelle Découverte et de là au cimetière de circonstance Saint-Pierre. Le décès de Madame Marie-Anne Priscilla Maffrage. Le décès de Madame Marie-Anne Priscilla Maffrage, habitant au B, numéro 60, cité Sainte-Catherine à l'Agrement Saint-Pierre, âgée de 52 ans. Le convoi sortira de chez son fils, M. Jean-Maurice Maffrage, à Domingo Lane à Brisé-Verdière, aujourd'hui à 14h, pour se rendre en l'église Saint-Michel à Pompralin et de là au cimetière de Saint-Julien-Village. Le décès de M. Chris Gérard Ormorsin. Le décès de M. Chris Gérald Ormorsin, aussi connu sous le nom de Gérald, âgé de 30 ans. Le convoi sortira de chez son père, M. Jean-Luc Ormorsin, à la route royale Solitude à Triolet, aujourd'hui à 15h, pour se rendre dans l'église Notre-Dame de l'Espérance à Solitude, et de là, au cimetière de Pamplemousse. Et on nous prie d'annoncer le décès de M. Joseph Judex André. Le décès de M. Joseph Judex André, aussi connu sous le nom de Chopo, âgé de 64 ans. Le convoi sortira de chez son épouse, Madame Suzy André, à la rue Fontaine, Pont-Lardy à Bel-Air-Rivière-Sèche, aujourd'hui à 15h30, pour se rendre dans l'église Saint-Esprit Bel-Air et de là au cimetière de Trou-de-Douce. À toutes ces familles endeuillées, la MBC présente ses plus vives sympathies.

C'est parti avec les nouvelles du temps pour vous sur RM1 ainsi que AM1. Et on démarre avec la situation générale pour Maurice. Un vent léger à modéré circule sur notre région. Et les prévisions pour les prochaines 24 heures, essentiellement beau cet après-midi. La maximale sera entre 24 et 27 degrés sur les hauteurs et entre 29 et 31 degrés dans les régions côtières. Et le temps restera essentiellement beau durant la nuit ainsi que demain matin, avec une minimale qui sera entre 17 et 19 degrés sur les terrains élevés et entre 21 et 23 degrés sur le littoral.

Le vent de l'est nord-est à environ 20 km/h et la mer agitée au-delà des récifs avec des houles du sud-ouest de l'ordre de 2 mètres. Les marées hautes aujourd'hui 14h35 et demain matin 1h29. Les marées basses ce soir 19h36 et demain matin à 8h26. Le coucher de soleil prévu pour 17h37 quand le lever du soleil demain matin, ça va être à 6h39 sur l'île Maurice. Et les nouvelles du temps pour Rodrigue. La situation générale, des nuages venant de l'est influencent le temps local et un anticyclone au sud-sud-est des Mascareignes occasionnera graduellement un temps venteux sur la région. Quant aux prévisions pour les prochaines 24 heures, le temps sera mi-couvert à nuageux cet après-midi avec des averses passagères et une maximale qui sera entre 25 et 27 degrés. Et des averses passagères sont attendues durant la nuit ainsi que demain matin avec une minimale qui sera entre 21 et 23 degrés. Le vent de l'est sud-est à environ 25 km/h se renforce en cours de l'après-midi avec des rafales de l'ordre de 70 km/h aux endroits exposé. Il est conseillé au public d'être prudent, très prudent même, lors des manœuvres en hauteur et sur les routes en raison des vents de travers. La mer forte au-delà des récifs avec des houles du sud-ouest de l'ordre de 3 mètres. Et attention, les sorties en haute mer ainsi que dans les lagons de l'est et du sud sont déconseillées. La pluviométrie durant les dernières 24 heures, pointe Canon, Patate au filet, rivière Banane à 0,0 mm et pleine Corail à 0,7 mm. Les marées hautes aujourd'hui 13h52 et demain matin 1h51. Les marées basses ce soir 19h41 et demain matin à 8h17. Le coucher de soleil est prévu pour 17h15. Quant au lever du soleil sur l'île Rodrigue demain matin, ça va être à 6h15. Bulletin PCR pour Rodrigue. Les temps long la mer pour Procène, 24h. Prenant l'appli Passazer, du vent pour souffler depuis l'est, sud-est, environ 25 km/h. Les pour renforcer dans l'après-midi avec bonne rafale des lots de 70 km/h. Lagon Léno et Cloès, la mer praticable. Lagon Lès, les sites et Andéo brisant, la mer pas praticable. Et que Naban Laoul depuis sud-ouest, des lots de 3 mètres, Andéo brisant. Et que Ban Sorti aussi, Andéo brisant avec Lagon dans l'est et que les sites déconseillés. Ban Maréote, Zordi et Néa 50. Dimekramata et Néa 51. Ban Marébaz, audit tantôt 7h41 et Dimekramata 8h17. On clôture cette page météo avec les nouvelles du temps pour Sabrandon. La situation générale, un courant d'air modéré circule sur la région. Et les prévisions pour les prochaines 24 heures, des périodes nuageuses sont prévues en début de cet après-midi avec des averses et du beau temps par la suite. La température maximale sera entre d'environ 29 degrés. Et du beau temps pour cette nuit ainsi que demain matin et une minimale qui sera d'environ 25 degrés. Le vent du secteur est à environ 30 km/h et la mer forte avec des vagues de l'ordre de 2,50 m. Et les sorties en mer sont déconseillées. Les marées hautes 14h35 aujourd'hui et demain matin à 1h39. Les marées basses ce soir 20h03 et demain matin à 8h26. Le coucher de soleil c'est pour 17h36. Quant au lever du soleil demain matin pour Sabrandon, ça va être à 6h24. Et voilà chers auditeurs, c'était les nouvelles du temps pour vous sur RM1 ainsi que AM1.

Leakage Central Electricity Board. Le CEB avise les abonnés de Shibala Lane à Maibu que la fourniture d'énergie sera interrompue le jeudi 4 juin 2026 entre 9h et 16h en raison des travaux d'entretien qui seront effectués sur le réseau électrique. Et la fourniture sera rétablie sans préavis à l'achèvement des travaux. Le CEB avise les abonnés de Rosebell, habitant dans le périmètre et les rues suivantes: Jebel Road, Mosque Road, Telegu Lane, Shibala Lane, Hackett Lane, Le Thor Lane, Bagelou Lane, Parasol Lane, Princesse Margaret Lane 1 et numéro 2, Montfertil, Baramia, Dream Price New Grove et une partie de la route royale New Grove, que la fourniture d'énergie sera interrompue le jeudi 4 juin 2026 entre 9h et 16h en raison des travaux d'entretien qui seront effectués sur le réseau électrique. Et la fourniture sera rétablie sans préavis à l'achèvement des travaux. Le CEB avise les abonnés habitant Valépito dans les environs des rues Alma, Impasse Alma et Sauzier, que la fourniture d'énergie

et Engie seront interrompues le mercredi 3 juin 2026 entre 9h30 et 13h en raison des travaux qui seront effectués sur le réseau électrique. Et la fourniture sera rétablie sans préavis à l'achèvement des travaux. Et le CEB avise les abonnés du village de Choisy-Baie-du-Cap que la fourniture d'énergie sera interrompue ce jeudi 4 juin 2026 entre 9h et 16h en raison des travaux d'entretien qui seront effectués sur le réseau électrique. Et la fourniture sera rétablie sans préavis à l'achèvement des travaux. Le CEB présente ses excuses à tous ceux affectés par ces coupures et les prie de bien vouloir prendre les dispositions nécessaires. Fin des communications.

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0: Bonjour à toutes et à tous et bienvenue pour Tour du Monde qui démarre sur RM1 avec Nikita. Il est midi passé de 31 minutes exactement. Alors avant d'aller plus loin, avant de continuer la suite de l'émission, nous allons prendre la direction du Côte d'Or National Sports Complex, retrouver Jonathan Gatin qui y est justement pour le National Science Week. Bonjour Jonathan.
1: Oui, bonjour la Nikita, comment ça va cet après-midi?
0: M'en fous, mais toi de ton côté, alors ça se passe comment?
1: Oui, ça se passe super bien. Voilà, la National Science Week 2026 se tient actuellement au complexe sportif de Côte d'Or et ça va durer jusqu'à ce vendredi 5 juin. Et cet événement justement, qui en est à sa 10e édition, est organisé par le Rajiv Gandhi Science Center et qui a pour but de promouvoir l'éducation STEM. Et pour nous en parler, c'est le directeur du Rajiv Science Center que nous accueillons. C'est le docteur Aman Kumar Moulou. Bonjour.
2: Bonjour, bonjour les auditeurs.

0: auditeurs. Bonjour la Nikita.
1: Yes.
2: Alors, bonjour.
1: Pour cette deuxième journée, ce sont des milliers de visiteurs qui là, déjà présents depuis ce matin. Et comment ça c'est-à-dire cette journée peut être un étudiant, la Science Week?
0: Bon, le National Science Week 2026 a démarré hier. Et donc, c'est quoi l'idée? C'est amène tout bon partenaire gouvernemental et privé en bas en seul roof, comment nous dire. Et là-dedans, c'est nous montrer, premièrement, qui ben différents secteurs faire dans notre travail, comment ils fonctionnent. Et deuxièmement, qui ben rôle ben dimoun là et non. Et dans les gens qui nous appellent les frontliners, qui nous trouvent, par exemple, un pompier peut être indifférent quand il y a un crime, on nous trouve un policier devant. Mais il y a plus beaucoup qui travaillent à l'arrière-plan, peut-être in the shadow, comment nous dire. Mais ils font un gros travail dans le laboratoire, pour tester les affaires, pour faire beaucoup de maintenance, qui ensure que tout l'équipement peut travailler bien et qui, dans l'institution, peut délivrer l'idée. Donc l'idée, c'est apporter tout ça en bas une seule plateforme. Et là, nous fait l'objectif, c'est comment dire, nous besoin arouse que ça ban zen là montrer aux autres qui Maurice potentiel Maurice et non qui nous fait dans Maurice qui ban technologie scientifique et ban processus nous servir dans différents départements et aussi là qui peut arriver nous motive aux autres pour dire aux autres, ok qui fait aux besoin apprendre science et technologie qui l'avenir et non pour aux autres dans l'île Maurice et ça c'est très important. Et aussi, si vous avez envie de faire une carrière particulière, vous avez même l'occasion de poser une question à un scientifique là, live, directement. Dites-moi, qui m'a besoin d'apprendre pour venir comme où? Voilà un peu les gros objectifs de cet événement.
1: Et pour cette 10e édition, nous avons aussi une nouveauté qui a été faite lancer depuis hier.
0: Oui, bon, comment tous les années, nous reste améliorer même. Et nous trouvons que toute une nation qui prend pas maintenant, je peux comprendre l'engouement de ban jeunes et qui ban objectif nous besoin atteindre. Donc finalement toute ban institution qui peut prendre pas, je peux venir ban l'équipement ultra moderne, je ban dernier cri, je ban recherche qui nous appelle ça cutting edge technology, cutting edge research qui je peux faire à travers Maurice et même peut-être à travers dans le monde, même le caravan pionnier. Donc je peux amener tout ce qui c'est pas seulement comment dire paper based maintenant. Vous êtes capable d'interagir, vous trouvez un drone, vous trouvez un robot, vous trouvez toute une substance qui peut être développée. Donc, il y a une occasion pour interagir avec un professionnel dans le domaine. Hein? Et donc, là, c'est une grosse nouveauté qui nous a apporté. Par exemple, dès qu'on a un camion pompier qui est ultra sophistiqué, il est unique dans Maurice. Et il est extrêmement cher, mais c'est une fonction vraiment à la hauteur. Donc, il est là, il est tout là. Dans sa camion, il y a toute technologie qu'il a pensé. Donc, il y a un chef-d'œuvre dans lui-même.
1: Voilà, avec l'intelligence artificielle intégrée. Merci beaucoup, Dr. Aman Kumar Molu. Très belle journée à vous. Et je rappelle aux auditeurs que vous êtes le directeur du Rajiv Gandhi Science Center.
0: Merci beaucoup,
1: et
0: les
1: merci
0: auditeurs.
1: Pour cette 10e édition. Et voilà, les amis, cette édition s'articule cette année autour de plusieurs axes. L'intelligence artificielle, l'agriculture, l'agroécologie, les métiers de demain, la médecine au défi de l'IA, l'innovation et j'en passe. Et pour la Science Week, ce sont aussi les avancées scientifiques et leur impact sur la société, sur l'économie, sur l'environnement. La Science Week, c'est l'occasion de repenser notre rapport à la science et à l'innovation. Elle offre un espace d'échange pour repenser le monde de demain, un monde où la science et l'innovation sont au service du progrès humain et de la préservation de notre environnement, un monde où notre belle île Maurice a un rôle majeur à jouer. Merci la Nikita.
2: Merci
1: à
2: beaucoup,
1: demain
2: Jonathan.
1: Sur RM1. Merci.
2: Merci. 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

Et oui, c'était Jonathan Gatton du côté du Côte d'Or National Sports Complex pour le National Science Week qui a démarré hier et qui va se terminer ce vendredi 5 juin. Allez, notre voyage en musique commence, oui, maintenant sur RM1. D'ailleurs, je suis ravie de vous retrouver pour cette nouvelle escale aujourd'hui. Et bien sûr, là, pour ouvrir les

porte de ce voyage aujourd'hui, j'ai choisi une immense artiste, une magicienne, on va dire, des claviers de la soul américaine. Elle vient nous offrir un monument de sensibilité et de force, une chanson suspendue au milieu de la nuit pour les pensées, les blessures du cœur. Voici, chers auditeurs, la divine Alicia Keys et son Trying Sleeping with a Broken Heart. Bienvenue à bord, tout le monde. Excellent voyage musical avec Nikita.

Allez, notre voyage musical continue avec un triptyque des styles absolument unique. Pour la suite, accrochez-vous, on part pour un immense tour de la planète. On commence sous le soleil des Antilles avec une immersion totale dans le patrimoine de la Guadeloupe. Sortez les pas de danse, chers auditeurs. C'est le collectif Laissez Quadrille Mâcher qui vient faire vibrer un peu les ondes.

avec les rythmes traditionnels de l'accordéon et du quadrille antillais avec leur titre Bambillo. Puis nous baisserons les lumières pour un grand moment de grâce et de sensualité cap sur le Maroc pour retrouver la voix envoûtante jazz et folk de la divine Hindi Zara qui nous offre une version acoustique et épurée de son chef-d'œuvre qui s'intitule Beautiful Tango. Et enfin, nous prendrons le vol direct pour Madrid pour une explosion de bonne humeur quand deux monstres sacrés de la pop espagnole unissent leur

0: Allez, pour la suite, à midi passé de 54 minutes, je vous propose un moment de pure folie. Des divas réunis ensemble sur la scène pour du live. Anastasia, Shakira, Cher ainsi que Céline Dion pour rendre hommage au King Elvis Presley. Et oui, que des divas pour justement cette performance de choc que je vous propose tout de suite pour clôturer notre première heure de Tour du Monde sur RMA. Allez, allons apprécier ensemble.
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1: Bonjour à tous, il est 13h.
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1: Allez, autour du monde continue. Après les lumières de Las Vegas avec nos divas qui nous chantent du Elvis Presley, direction la Côte d'Ivoire cette fois-ci. À la rencontre de l'une des plus grandes légendes du reggae mondial, je vous parle bien de Alpha Blondy avec son Jérusalem.

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2: Alpha Blondie avec Jérusalem. Allez, on ouvre les archives de la regrettée Amy Winehouse pour la suite. Vous connaissez tous son tube Valérie pour avoir fait danser, oublier les cuivres, encore les rips. Place à sa version live acoustique. Voici Valérie, comme vous l'avez rarement entendu. Et juste après cette parenthèse tout en délicatesse, préparez-vous à un virage rythmique à 180 degrés. On s'envole vers la salsa brûlante, piquante et pleine d'humour avec le collectif El Corazón Palpita. C'est parti avec la protesta de Los Chivos pour vous. Vous êtes bien sur RM.

Potestà de los Chivos pour vous aller direction la France pour une immense déclaration d'amour. On ouvre le livre des souvenirs pour retrouver la plume de Richard Cossiante, magnifiquement réinventée, interprétée surtout pour la voix et la sensibilité de Grégoire. Le coup de soleil. Et puis nous basculerons vers une ambiance tamisée, toujours d'une sensualité rare, à cap sur l'Argentine pour retrouver le maestro de l'électro dub, le talentueux Federico Obele, avec son Esta Noche. Et on y va, chers auditeurs.

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star béninoise Axel Merrill avec son tube Afropop Kimi. Allez, cette fois-ci, direction l'Australie, une immense star, Shannon Knoll, avec son titre Who I Am. D'ailleurs, pour la petite histoire, il figure parmi la culture pop rock de là-bas, qui a été finaliste ultra populaire de la toute première saison Australian Idol en 2003 exactement. Et c'est parti avec sa chanson Who I Am.

0: YM de Shannon pour vous. Allez, notre grand voyage musical autour du monde nous emmène cette fois-ci à la rencontre des traditions magnifiques et des cultures d'une richesse infinie sur RMA à partager avec vous.
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0: Allez, pour la suite, direction Reste l'archipel des Comores, tout près de chez nous, avec la voix de celle que l'on appelle affectueusement la diva de la chanson comorienne. Elle vient faire vibrer les ondes là tout de suite au rythme ensoleillé du Godro, M. Godro. Voici la grande Shamsia Sagaf avec sa chanson Miyandi. Et juste après, nous prendrons le vol direct pour l'Asie du Sud-Est, direction la Thaïlande rurale. Vous allez oublier tout de suite les plages du Bangkok quand je parle de Thaïlande. Je vous emmène cette fois-ci au cœur des rizières traditionnelles pour écouter un chant ancestral. Une chanson de récolte qui célèbre la terre et le partage. Préparez-vous à ce, on va dire, fermez les yeux, un petit dépaysement, on va dire, total avec ce joyeux du folklore thaïlandais, Gia Kao. Allez, c'est parti avec ces deux chansons.
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bleue thaïlandaise pour vous avec une chanson de la récolte traditionnelle, voire ancestrale. Allez, pour la suite cette fois, je vous propose de ralentir un peu le rip. On s'offre une bulle de pure douceur et de nostalgie. Je vous emmène au cœur du concert mythique à la rencontre d'un groupe légendaire qui a fait danser et chavirer la planète entière. Ouvrons bien sûr cette partie livre souvenir là. Les rois du funk et des balades romantiques, ils viennent nous livrer là tout de suite un message essentiel, anime à l'amour, au partage, pour nous rappeler que chérir chaque seconde passée auprès de ceux que l'on aime. Installez-vous confortablement, montez le son pour ressentir toute l'énergie du public. Voici le live du groupe Kool & The Gang avec Cherish.

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1: Et oui, les aiguilles tournent et c'est déjà l'heure pour moi de refermer ce grand carnet de voyage aujourd'hui. Merci pour votre fidélité, chers auditeurs, et pour quitter en beauté, je vous ai préparé un final en deux temps. Une véritable explosion de vie, on commence sous le soleil de Rio de Janeiro avec une question universelle posée par deux monstres sacrés de la musique brésilienne. C'est Arlindo Cruz aux côtés de Maria Rita qui va nous chanter « O que era amor ». Et puis, pour le grand bouquet final, nous allons prendre l'avion, le vol de direct pour le Royaume-Uni, avec une énergie folk rock. Sous les applaudissements, bien sûr, laissez-vous porter par Mumford & Sons avec leur Bonjour Songs. Allez, prenez soin de vous, chers auditeurs, passez une excellente fin de journée. La suite, ça va être Elodie avec Track & Tail. Plein de bisous à vous et je vous retrouve demain, midi 14h, pour Tour du Monde.

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1: Très bon après-midi à tous, il est 14h.
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Oui, c'était Augustin avec Sunday Best, 14 heures passées de 4 minutes sur votre radio RMA. Bon, en tout cas, c'est un plaisir, chers amis auditeurs, de vous retrouver pour Track and Taste. Bon, en espérant que vous passiez un très, très bon mardi. Comme d'habitude, je vous dis que ça passe super vite. Hier, c'était dur. Bah oui, c'est dur les lundis de reprendre, comme d'habitude, mais ça passe vite. Et bien sûr, ça aide surtout lorsqu'on écoute de la bonne musique sur votre radio RMA. Et d'ailleurs, c'est parti pour 2 heures de musique, un bon mélange pour faire plaisir à tout le monde et sans oublier bien sûr des infos sur vos artistes préférés. On apprend toujours plein de choses dans Track and Taste. D'ailleurs là on va y aller pour un groupe que vous connaissez très très bien, je suis sûre, un groupe qui a très, très bien marché d'ailleurs dans les années 70 et 80. D'ailleurs, ils ont été formés en 1970 et ils ont été révélés grâce à leur troisième album qui est sorti en 1975 et qui s'appelle Toys in the Attic. Et le groupe a enchaîné les albums et les tournées pendant 2 décennies, s'inscrivant ainsi dans la courte liste des groupes hard rock incontournables. Et je parle bien sûr de Aerosmith. Voici leur titre, Falling.

0: Soit passé de 18 minutes, là on va y aller pour un petit Duffy. Son vrai nom c'est Aimée Ann Duffy, chanteuse britannique née le 23 juin 1984. Alors Duffy a grandi au pays de Galles et lors du divorce de ses parents, à leur âge de 10 ans, sa sœur jumelle Katie et sa sœur aînée Kelly et leur mère s'installent dans le pays de Galles et elle considère que la chanson a toujours été une partie d'elle, mais étant originaire d'un petit village, plutôt, elle préféra conserver cette envie secrète et n'en parlera à personne jusqu'à l'âge de 16 ans, quand ses amis l'encouragent à chanter. Et à l'âge de 17 ans, la jeune Duffy, encore mineure, est repérée sur un site musical anglo-saxon par le producteur américano-suisse Soren Mounir, également connu sous le pseudonyme de Dorian Gray. Et bien sûr, elle signe également avec une maison de disques. Et voilà, c'est parti pour un petit morceau de Duffy, on va se faire plaisir avec son titre Well, Well, Well.
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En tout cas, elle glisse, cette chanson, hein, est très jolie, avec de très très belles paroles d'ailleurs, et ça met de bonne humeur en ce mardi. Maintenant, on va continuer avec un petit Jamiroquai, groupe britannique amené par le chanteur Jason Kay, d'origine portugaise de par son père, et c'est à Londres au début des années 1990 qui se fait une place dans le mouvement acid jazz en plein essor. À cette époque-là, on y va pour un petit Too Young to Die.

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Ben oui, c'est signé John Mayer. John Mayer, qui est un auteur, compositeur, guitariste et producteur américain, bercé de son plus jeune âge par le blues et la musique de son idole Stevie Ray Vaughan. John Mayer a commencé à se faire connaître en 1999 et à la suite de ses premiers succès comme Your Body is Wonderland, ça c'était Waiting on the World to Change. Là on y va pour le titre Hurts So Good.

Bah oui, c'est un incontournable de David Bowie, Starman. C'est sorti le 28 avril 1972 chez RCA Records. Et elle forme partie du cinquième album studio du chanteur qui s'appelle The Rise and Fall of Ziggy Stardust and the Spiders from Mars. Elle a été coproduite par Ken Scott. Allez, là, on y va pour un petit AC/DC. Voici le titre Back in Black.

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1: Très bon après-midi à tous, il est 15h.

0: c'est parti pour le point info de 15 ans présenté aujourd'hui par Lovina Sophie. Très bon après-midi à vous, Lovina.
1: Bon après-midi, Elodie. Bon après-midi à tous. La redevance de 150 roupies à l'MBC reste en vigueur pour l'instant. Répondant à une question de la députée Annabelle Savabadi lors de la PMQT, le premier ministre, le docteur Navin Ramgoolam, a indiqué que son abolition est toujours à l'étude. Il a expliqué que la situation financière de la Mauritius Broadcasting Corporation demeure préoccupante avec un déficit cumulé d'1,5 milliard de roupies, une dette de plus de 165 millions de roupies et des engagements de pension estimés à 1,8 milliard de roupies. Le chef du gouvernement a souligné qu'un vaste plan de restructuration est déjà en cours afin d'accroître les revenus de la radio-télévision nationale. Selon lui, cette transformation dont fait partie RME nécessite un financement continu. La lutte contre la drogue synthétique était au cœur de la séance parlementaire ce matin. Répondant à la PNQ du leader de l'opposition, Diolé Jonga, le premier ministre, le docteur Navin Ramgoolam, a révélé que des drogues d'une valeur de plus de 900 millions de roupies ont été saisies entre janvier 2025 et le 1er juin 2026. Au cours de cette période, 1594 cas liés à la drogue synthétique ont été enregistrés et 1650 personnes ont été arrêtées. Le chef du gouvernement a également indiqué que 44 accidents de la route impliquaient des conducteurs ayant été testés positifs à la drogue. Le docteur Navin Ramgoolam a par ailleurs appelé la mise en place de la National Agency for Drug Control en mai 2025, ainsi que l'élaboration d'un master plan destiné à renforcer la lutte contre ce fléau. Les suspects en détention dans le cadre des incidents survenus à Cantorel ont retrouvé la liberté conditionnelle cet après-midi en cour de Moka. Ce développement survient alors que la police a levé son objection. Pour rappel, le 17 mai, une altercation entre des habitants de Cantorel et des utilisateurs de quad circulant sur un parcours de santé avait éclaté. La situation avait rapidement dégénéré, nécessitant l'intervention de la SSU, de la SMF et du GIPM. À l'étranger, une attaque russe coordonnée dans plusieurs régions ukrainiennes tôt ce mardi a fait au moins 13 morts, dont 4 dans la capitale Kiev, touchés par des missiles balistiques selon les autorités ukrainiennes. L'armée de l'air ukrainienne a détecté 73 missiles et 656 drones lancés par l'armée russe, précisant avoir abattu 602 drones et 40 missiles. Fin de ce flash, je vous retrouve à 16h30, la suite avec Elodie.
0: Merci à vous Lovina et à tout à l'heure sur RM1.
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On a choisi RME pour continuer de vous accompagner en ce début d'après-midi. Là, on va y aller pour de la chanson française avec Zazie. C'est une chanson que j'aime beaucoup, hein. Je suis un homme. Chanson pop enregistrée en 2007 par Zazie. Et c'est la deuxième chanson de son sixième album studio qui s'appelle Totem. Elle a été publiée pour la première fois le 5 octobre 2007. Et la chanson, eh bien, expose la vue pessimiste sur la nature de l'homme et de son attitude envers le monde, sur la société de consommation et de l'environnement. Allez, c'est parti pour Zazie.

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Robert Smiles, qui a bien sûr marqué les années 90 avec son titre instrumental emblématique Children. Et là, on y va pour un autre titre hein, qui a marqué bien sûr les années 90. On se fait plaisir hein, ce mardi avec Insomnia par le groupe britannique Faithless. Et d'ailleurs, cette chanson a très très bien marché. Elle est sortie en 1995 également. Et elle a été numéro 27 au UK Charts. Elle a également été numéro 1 au UK Dance Charts. Et elle a gagné également un Grammy Awards en octobre 1996. Allez, c'est parti pour Insomnia.

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15h passées de 45 minutes à YouTube Sound of the Future. Et là, on a un petit message. Alors, on souhaite un très joyeux anniversaire. Bah oui, à Anchi Long qui fête ses 18 ans aujourd'hui. Bah, en tout cas, c'est un très bel âge. Hein. En tout cas, joyeux anniversaire à toi, Anchi, et tous nos meilleurs vœux. Et c'est aussi demandé de la part de son papa Sudesh et sa maman Jayshri et bien sûr sa sœur Yashni. En tout cas, encore une fois, très bon anniversaire à toi de la part de toute l'équipe de RM. Allez, on continue avec un petit Charlie Piouf, chers amis auditeurs. N'oubliez pas, à partir de 16h, ce sera notre cher Elvis qui vous accompagnera pour le Afternoon Ride de Charlie Piouf avec Beat Yourself Up.

0: Et c'est sur cette chanson que je vais prendre un congé de vous. Oui, I'll Call It avec Square Rooms. 15 heures passées de 54 minutes sur votre radio. Mais en tout cas, j'espère que vous avez passé un bon moment avec nous dans Track and Tales. Ça va continuer avec notre cher Elvis Kennett. 2 heures de bonne playlist, de bonne musique, bien sûr, jusqu'à 18h. Et juste après, n'oubliez pas votre rendez-vous, la playlist avec Prakash. Comme d'habitude, vous allez être bien gâtés sur notre radio, de la bonne musique pour vous accompagner où que vous soyez. Quant à moi, je vous donne rendez-vous demain, 14h-16h, et je vous fais d'énormes bisous. Et bien sûr, je termine comment, Elvis, avec un...
1: Ciao, ciao !
0: Ciao, ciao ! Allez, bisous !

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1: Belle fin de journée, merci d'écouter RM1, 16h.
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jusqu'à 18h, vous le savez, pour vous accompagner sur la route, pour vous accompagner à la maison ou encore au travail. Votre rendez-vous chaque après-midi sur RMA, l'Afternoon Ride. Sixpence, Garou arrive juste après. Et puis on a plein de belles choses pour vous, les infos de 16h30. Bienvenue sur votre radio.

0: Garou, bien sûr, qu'on ne présente plus seul sur votre radio à 16h12. Merci encore de nous écouter. Le meilleur de la musique arrive dans un instant. Le duo Robert Williams, Nicole Kidman. Something Stupid. Il y a également de Pauline pour chanter le monde. Il y a M. Pokora aussi qui se prépare. Tout cela, bien sûr. Et aussi la chanson officielle de la Coupe du Monde. Dai Dai, Shakira, ça arrive. Merci d'être là.
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Die Die, la chanson officielle de la Coupe du Monde. On se rapproche de l'événement. Coup d'envoi, je rappelle, dans 9 jours d'ailleurs. À 23h, heure de Maurice, ce sera le match entre le Mexique et l'Afrique du Sud. À suivre évidemment sur votre application MBC Play 1.0. Vous allez pouvoir suivre donc la Coupe du Monde sur l'application. Bah oui, tout prévu pour vous, bien sûr. Merci d'être là, 16h27. Le duo Vita, Julien Doré. Bien, on essaie juste après les infos de 16h30. Bienvenue sur votre radio. Go!

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1: Merci d'écouter RM1, il est 16h30. Les infos, Lavina Sophie, bon après-midi.
2: Bon après-midi Elvis, bon après-midi à tous.
1: Les titres.
2: Redevance télévisuelle maintenue, son abolition toujours à l'étude, c'est ce qu'a indiqué le Premier ministre, le Dr Navin Ramgoolam au Parlement, alors qu'il répondait à la députée Annabelle Savabadi. Toujours au Parlement, 8000 dossiers actuellement en attente d'analyse au Forensic Science Laboratory, alors que 6 morts ont été recensés dans des accidents impliquant des conducteurs positifs à la drogue. Incident à Cantorel, les 5 suspects retrouvent la liberté conditionnelle. À l'étranger en Ukraine, au moins 13 morts dans une attaque nocturne de drones et missiles russes. Bienvenue dans ce journal. La redevance de 150 roupies à l'MBC reste en vigueur pour l'instant. Répondant à une question de la députée Annabelle Savabadi lors de la PMQT, le Premier ministre, le Dr Navin Ramgoolam, a indiqué que son abolition est toujours à l'étude. Il a expliqué que la situation financière de la Mauritius Broadcasting Corporation demeure préoccupante avec un déficit cumulé d'1,5 milliard de roupies, une dette de plus de 165 millions de roupies et des engagements de pension estimés à 1,8 milliards de roupies. Le chef du gouvernement a souligné qu'un vaste plan de restructuration est déjà en cours afin d'accroître les revenus de la radio-télévision nationale. Selon lui, cette transformation dont fait partie RME nécessite un financement continu. Écoutez un extrait de l'intervention du Premier ministre.
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2: Autre question adressée au Premier ministre aujourd'hui, celle sur la désormais notoire Silver Bank. Le Dr Navin Ramgoolam est revenu cette fois sur les investissements réalisés par le COVID-19 Project Development Fund en 2022 auprès de cette banque placée sous administration judiciaire en 2024. Il souligne notamment qu'un taux d'intérêt de 4% avait été accordé à ce fonds public alors que les autres banques proposaient des taux nettement inférieurs. Une situation qui l'amène à conclure Pranav Bihari que ces placements pourraient avoir servi à consolider artificiellement les finances de la Silver Bank.
4: Selon le chef du gouvernement, tout commence en 2022 lorsque l'ancien ministre des Finances, Ranganathan Padayachi, approuve un investissement de 3 milliards de roupies du COVID-19 Project Development Fund auprès de la Silver Bank. Pourtant, d'après Navin Ramgoolam, la réputation de la banque soulevait déjà des interrogations. Les fonds sont placés à condition de pouvoir être retirés à tout moment sans pénalité. En 2023, 2,3 milliards de roupies sont récupérés pour financer des projets de logements sociaux, laissant un solde d'environ 700 millions, puis en janvier 2024, le fonds réclame le remboursement du capital restant et des intérêts accumulés. La banque ne verse que 250 millions de roupies avant d'être placée sous tutelle quelques semaines plus tard, laissant près de 500 millions de roupies toujours impayés. Le Premier ministre s'attarde aussi, vous l'avez dit, sur le taux d'intérêt offert à 4%. À titre de comparaison, la SBM proposait 0,75% pour 12 mois et Bank One 1,25%. Pour Navin Ramgoolam, un tel écart aurait dû sauter aux yeux des membres du conseil d'administration du fonds, car dit-il, aucune condition de marché ne le justifie. Il estime ainsi que ces investissements pourraient avoir été destinés à soutenir artificiellement la situation financière de la Silver Bank.
2: Les précisions de Pranav Bihari. Le Dr Navin Ramgoolam a également annoncé que les membres du conseil d'administration du COVID-19 Project Development Fund seront appelés à s'expliquer sur les décisions prises. Environ 8000 dossiers sont actuellement en attente d'analyse au Forensic Science Laboratory, a indiqué le Premier ministre, le Dr Navin Ramgoolam, à l'Assemblée nationale ce matin en réponse à une PNQ du leader de l'opposition Joe Lejongao sur la drogue synthétique. Il a rappelé que la première drogue synthétique a été détectée à Maurice en 2013 et que la FSL a depuis identifié une soixantaine de nouvelles substances psychoactives. Selon lui, ces drogues évoluent rapidement, même de faibles quantités peuvent être très puissantes et elles se présentent sous forme de poudre ou de liquide. Le docteur Navin Ramgoolam a aussi souligné que la FSL dispose des équipements nécessaires pour effectuer ses analyses et que son nouveau directeur a entrepris plusieurs réformes pour améliorer son fonctionnement. Il a toutefois reconnu qu'il y a un manque de personnel.
3: They have all the equipment, modern equipment that they have. There's a new director of the FSL at the moment. He's come from London, well equipped, well qualified, and he's doing a lot of changes. They have the equipment, most of the equipment, not all. But what they do not have is the enough personnel, which we're looking into. There's also that identified, this was identified before as well, that very often the people who are supposed to do the analysis in the labs, they are spending their time in court. This is something that we have to correct, because they do not have to go to court unless they're specifically asked to be in court. So we're losing a lot of manpower spending time in court instead of doing the analysis in the FSL.
2: Selon les chiffres avancés, 1594 cas liés à la drogue synthétique ont été recensés entre janvier 2025 et le 1er juin 2026, avec 1650 arrestations. 44 accidents de la route impliquaient également des conducteurs testés positifs à la drogue. 6 décès ont été enregistrés dans ces accidents. Toujours au Parlement, le ministre de la Santé, Anil Bechou, a été interrogé sur l'ouverture d'une enquête concernant le décès d'une femme enceinte de 21 ans, survenue le 23 mai à l'hôpital SSR, ainsi que sur les conclusions de cette enquête. Le ministre Anil Bechou a indiqué que la patiente s'était présentée à l'hôpital en raison de douleurs abdominales liées à sa grossesse. Malgré plusieurs interventions médicales et un passage en soins intensifs, son état s'est détérioré progressivement avant son décès. Concernant l'enquête, le ministère de la Santé avait d'abord mené une investigation préliminaire. Sur la base de ces recommandations, un comité d'enquête indépendant a été mis sur pied le 26 mai. L'enquête s'est tenue le 28 mai et le rapport final a été remis au ministère le 1er juin. Selon les conclusions du comité, le décès serait dû à une combinaison de facteurs médicaux à haut risque, à l'absence de suivi prénatal régulier ainsi qu'à des retards dans la prise en charge liés au refus initial de la patiente d'être hospitalisée. Le rapport précise également que les équipes médicales ont appliqué les protocoles d'urgence et administré les soins nécessaires sans retard. Malgré les traitements, les complications se sont révélées trop graves, entraînant le décès de la patiente.
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2: Les suspects en détention dans le cadre des incidents survenus à Cantorel ont retrouvé la liberté conditionnelle cet après-midi en cour de Moka. Ce développement survient alors que la police a levé son objection. Pour rappel, le 17 mai, une altercation entre des habitants de Cantorel et des utilisateurs de quad circulant sur un parcours de santé avait éclaté. La situation avait rapidement dégénéré, nécessitant l'intervention de la SSU, de la SMF et du GIPM. Écoutez Maître Raouf Goulboul qui représente Nourani Jamalsa.
5: Il a toujours maintenu son innocence. Il est allé, il est sorti en famille. Il est là-bas, un moment de détente, dans un dimanche. Il fait se tourner dans le sachet. Mais dans une sortie, il arrive un incident. Quand tout ce qu'on est trouvé dans

0: social media qui vient arriver. Une seule enquête, ils n'allaient pas dans le bas pour la guerre, ni des tapiquaines, ni des vatiquaines. Mais malheureusement, ils sont obligés d'une situation comme ça. C'est un monde qui jamais n'a un problème avec la police.
1: Nourani Djamalsa, qui s'est adressé à la presse à l'issue de sa remise en liberté sous caution, n'a pas souhaité commenter davantage l'affaire, invoquant l'enquête en cours. Il a toutefois affirmé que la vérité finira par éclater.
2: On a un véhicule qui brûlait. Là, qui peut arriver pour ça? Attends. Et je remercie la cour toujours. Une fois, je suis mon cochon. Merci à mon avocat qui est là. Mais pas si facile pour moi, le temps qui m'a passé là. Qui est arrivé? Dans le deuxième temps, on nous a raconté. Dans le deuxième temps, parce qu'ils ont trouvé la vérité. Et dans l'enquête, la cour aussi pour trouver la vérité. Qui s'en a qui entoure. Mais pas oublier qu'ils ont brûlé mon 4x4, mon quad, mon le tout.
1: Les heures supplémentaires pour le personnel des services de santé publique seront enfin payées. Il s'agit d'un montant de 532 millions de roupies qui seront versées à la fin de ce mois-ci. Un dénouement positif entre syndicats de la fonction publique et le représentant du ministère de la Santé, celui des Finances et de la fonction publique. Une décision commentée ce matin lors d'une conférence de presse par l'un des syndicats de la fonction publique, la Government Services Employees Association, Prakash Balakram, son président au micro de Kounal Gozi.
3: Le ministre Bétou, à un moment, il fait un gros effort à cause d'une partie de sa overtime là, il payer. Quand même, c'est un gros backlog qui est resté, vu que l'ancien gouvernement n'a pas fini rempli mon poste, le départ de mon monde qui parle à la retraite, le ministère de la Santé se trouve avec une situation bien difficile. Et que mon monde qui est appelé à faire overtime. Le ministère de la Santé, pour payer overtime, mon monde qui travaille dans le mois de juin. C'est-à-dire dans la pays jeun pour être dans ça. La logique tient, si on a l'argent pour payer ben, des gens qui travaillent, ben, il y a un réseau qui fait de remplir ça. Mais le fait que c'est un problème, la crise vide, donc on trouve solution et je dis de payer ça en couverture.
1: En ce qui concerne la Sunday Allowance et les autres allocations concernant les pompiers, un montant de 155,8 millions de roupies a déjà été versé pour la période de juillet 2025 à mai 2026. Selon le ministère des collectivités locales, la GSEA entrevoit la totalité des paiements avant l'année financière 2026 qui prend fin le 30 juin. Asraf Buxou, vice-président de la Government Services Employees Association.
4: L'inadmissible qu'il est en arrivé en février, Fire Services Yahoo, le fonds de allowances fin épuisé et qui n'est pas capable pour nous, ban paiement, le Sunday Allowance, le Bank of Fire Officers Scheme, qui préconisait par le Pay-Research Bureau. Nous l'honorable ministre d'Ambri, nous l'honorable le Premier ministre, Dr. Navin Ramboulam, on explique la situation et on a une certaine appréciation. On trouvait que 20 millions de roupies fin y avoir payé, ça va allowances, ça va Sunday Allowance à Dieu. Mais ce qui m'a déploré, c'est que la somme de 20 millions au pays, nous d'accord, c'est un geste positif, mais nettement insuffisant pour payer tout ce qu'on a en standing balance. Là, dans ce sens-là, nous faisons un appel au l'honorable ministre, Randy Tucci, et aussi l'honorable ministre d'Ambri, qui paye tout ce qu'on a Dieu qui est resté là. Parce que plus que 5 mois, le Sunday Allowance n'est pas payé. Les bizarres payent ça, Dieu là, avant la fin de l'année financière.
1: Selon la GSEA, quelques 600 travailleurs contractuels des services de santé attendent toujours que leur emploi soit régularisé. Le syndicat de la fonction publique évoque aussi des relations industrielles bloquées liées aux conditions de travail au sein des ministères de l'agro-industrie, celui de l'éducation et des infrastructures nationales. Les modes de pension, de recrutement et les effets de l'embauche des travailleurs étrangers sont aussi à l'agenda du syndicat de la fonction publique. Tout à fait autre chose, l'édition 2026 du Tour de Maurice a démarré ce matin. Quelques 85 coureurs venus d'Asie, d'Europe, d'Afrique, de la Réunion et de Maurice participent à cet événement majeur du cyclisme. La compétition se poursuivra jusqu'au vendredi 5 juin, avant un parcours classique prévu le 7 juin. Afin de permettre au public de suivre la course dans les meilleures conditions, tout en garantissant la sécurité de tous, certaines routes empruntées lors des 4 étapes sont temporairement fermées à la circulation en sens inverse du parcours. Dans le sens de la course, les automobilistes peuvent circuler derrière le peloton. Sébastien Hack, responsable de la sécurité du Tour de Maurice, lance un appel à la prudence. Il est au micro de Rajmila Sitamoni.
5: on espère pouvoir ne pas trop déranger la circulation. Nous allons fermer la route. Maintenant, on demande pour la collaboration des usagers, aussi bien pour leur sécurité à eux que pour le peloton. Ce sont des coureurs qui viennent un peu de partout. Ils sont pas trop habitués avec nos routes mauriciennes. Donc, on vous demande tout le fair play, votre collaboration pour que tout se déroule bien. On va gêner peut-être quelques circulations habituelles, mais ça va durer que 15 minutes. Donc, profitez si vous êtes bloqué dans la circulation pour descendre de votre véhicule et puis regarder le Tour Maurice passer et les encourager, bien sûr, aussi bien coureurs étrangers que Maurice.

balistique. Selon les autorités ukrainiennes, l'armée de l'air ukrainienne a détecté 73 missiles et 656 drones lancés par l'armée russe, précisant avoir abattu 602 drones et 40 missiles. Voilà qui conclut ce journal. Merci de votre attention. À suivre l'actualité sportive avec Ashley Sitana.

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1: Bonjour à tous, on démarre avec le cyclisme et le Tour de Maurice. La première étape longue de 153 km a été remportée ce mardi par le Français Guillaume de Vauvrillier de l'équipe Saint-Louisien. Il s'est imposé en 3h38 minutes et 14 secondes devant le Néerlandais Tom Whitfield. À seulement 22 ans, le Français endosse le maillot de leader. Il est au micro de Robert Deschambault.
2: Ils étaient très forts dans l'échappée, très physiques, mais j'ai réussi à faire le trou en descente, donc en technique. C'est un peu mon point fort, je pense, je viens du VTT. Donc voilà. Et à la fin ouais, on a relayé à deux. Je trouvais qu'il était plus fort que moi. Heureusement qu'on arrive au sprint et que j'avais mes chances. S'il serait parti plus tôt, j'aurais jamais pu le rattraper.
3: Et pour cette semaine, comment ça s'annonce?
2: Oh bah déjà, c'est une semaine très réussie. On va faire de notre mieux pour la fin de la semaine. Mais c'est déjà incroyable, on est trop contents.
1: Le premier Mauricien dans cette édition du Tour de Maurice pour la première étape, Alexandre Meyer a terminé dixième à 30 secondes du vainqueur. Il prend le maillot de meilleur coureur local. Il se dit satisfait d'avoir évité les problèmes. Il reste déçu cependant de ne pas avoir pu jouer la victoire.
4: Un peu mitigé quand même, satisfait de ne pas avoir eu de problème mécanique et de chute. Et de finir un peu dans les premières positions, mais un peu déçu quand même de rater la victoire. Ouais, tous les jours c'est difficile, donc il faut rester concentré et chaque jour est une bonne opportunité.
1: Alexandre Meyer est suivi de près par deux autres Mauriciens, Aurélien de Commandement, 11e, et Yannick Lincoln, 12e. La deuxième étape se déroulera demain sur 109 km. Le départ sera donné à 10h à Cascavel. Le peloton passera par le plateau central, notamment la Vigie, Grosbois et Plaisance, avant de revenir vers l'ouest et une arrivée à Cascavel. Une étape vallonnée avec deux ascensions susceptibles de créer des écarts. À l'Assemblée nationale cet après-midi, à une question du député Franco Quirin sur le rejet de l'appel d'un dénommé SS, président de la MFA, impliqué dans une affaire criminelle en 2024, le ministre de la Jeunesse et des Sports a répondu que l'appel a été renvoyé au 25 juin prochain. Football avec la Coupe du Monde FIFA 2026, à 9 jours du début de la compétition, la FIFA a inauguré à Dallas son nouveau centre international de diffusion, véritable cœur des opérations médias du tournoi installé au Kay Bailey Hutchinson Convention Center. Ce site de 45 000 pieds carrés centralisera la production mondiale de la compétition organisée entre les États-Unis, le Canada et le Mexique. L'objectif, diffuser les matchs à des milliards de téléspectateurs grâce à des technologies avancées dont l'intelligence artificielle. Sur le plan sportif, le Sénégal a réduit sa liste à 26 joueurs. Le sélectionneur Pape Thiaw a écarté Moustapha Embo et Ilé Camara. Les cadres Sadio Mané et Kalidou Koulibaly seront eux bien présents pour affronter notamment la France en ouverture. Le Canada poursuit sa préparation avec une victoire 2-0 contre l'Ouzbékistan. La Colombie, elle, s'est imposée 3-1 face au Costa Rica ce matin avec un but et une passe décisive de Luis Diaz. Toujours dans le cadre de la Coupe du Monde, on s'intéresse maintenant au groupe C. Il réunit le Brésil, le Maroc, Haïti et l'Écosse. Les matchs se joueront du 13 au 24 juin dans une poule qui s'annonce particulièrement disputée. Jesse Ougara.
5: Les quatre pays qui font partie du groupe C pour la Coupe du Monde 2026 sont le Brésil, le Maroc, l'Écosse et le Haïti. Grandissime favori de la poule, le Brésil, géant sud-américain, fait figure d'épouvantail malgré quelques turbulences récentes.

0: importante. La CDSAO reste une puissance offensive redoutable et prétend naturellement à la première place du groupe. À noter que le sélectionneur Carlo Ancelotti a finalement retenu Neymar, le joueur de 34 ans avec 128 sélections et 79 buts. Le Maroc. Demi-finaliste historique lors du dernier mondial, le Maroc arrive avec un statut d'outsider très sérieux. Porté par une génération talentueuse et un collectif bien huilé, les Lions de l'Atlas sont les principaux candidats pour bousculer la hiérarchie. Parmi les stars, le milieu offensif du Real Madrid, Ibrahim Diaz, le gardien Hassine Bounou, le défenseur du PSG, Achraf Hakimi, et des joueurs offensifs en forme comme Soufiane Haïmi. L'Écosse se trouve aussi dans le groupe C. C'est une équipe accrocheuse et physique, habituée aux joutes européennes. L'Écosse compte s'appuyer sur son collectif combatif et ses individualités pour créer la surprise et jouer les troubles fêtes. De retour sur la plus grande scène mondiale après plusieurs décennies d'absence, la sélection haïtienne arrive en tant que petit poussé. Avec l'étiquette d'outsider, Haïti aura tout à prouver et comptera sur sa fougue pour tenter de déjouer les pronostics. Le premier match du groupe C sera joué le 14 juin. À 2h du matin, le Brésil affrontera le Maroc.
1: Tennis junior à présent avec une belle performance. Maurice Sen sur les cours du ITF chez les moins de 14 ans, organisé à Maurice sous l'égide de la Fédération internationale de tennis et de la Confédération africaine de tennis. Deux Mauriciens sont qualifiés pour la finale du simple garçon, Alexandre Thévenet et Edwin Senassi. Les deux joueurs s'affronteront demain à 9h pour tenter de décrocher le titre. À noter que les deux finalistes s'entraînent au sein de la Fédération mauricienne de tennis à Petit Camp, un signe fort du travail de développement du tennis local. Tennis international à présent avec le grand retour d'une légende du sport mondial. 4 ans après son dernier match officiel, Serena Williams va retrouver le chemin de la compétition. À 44 ans, l'Américaine aux 23 titres du Grand Chelem s'est engagée en double pour le tournoi sur gazon du Queen's prévu du 8 au 14 juin à Londres. Elle fera équipe avec la jeune Canadienne Victoria Mboko, actuellement l'une des joueuses les plus prometteuses du circuit. Absente des cours depuis sa participation à l'US Open 2022, Serena Williams n'avait jamais officiellement annoncé sa retraite. Son retour, longtemps alimenté par les rumeurs de ces derniers jours, a finalement été confirmé par les organisateurs du tournoi. Et tennis à Roland-Garros, avec la qualification d'Arina Sabalenka pour les quarts de finale, la numéro 1 mondiale a remporté le choc des huitièmes de finale face à Naomi Osaka en 2-7, 7-5 et 6-3. Et on termine avec du football. Avec un possible changement majeur sur le banc de Liverpool. À peine 72 heures après le départ d'Arne Slot, les dirigeants des Reds ont déjà entamé des discussions pour lui trouver un successeur. Selon la presse britannique et notamment The Athletic, le club de la Mersey aurait ouvert des négociations avec Andoni Iraola, l'actuel entraîneur de Bournemouth. Le technicien espagnol sort d'une saison réussie avec les Cherries, qui l'a mené à une historique qualification en Ligue Europa, une première pour le club. En fin de contrat, il figure désormais parmi les priorités de Liverpool pour reconstruire un projet après une saison 2025-2026 jugée décevante. Les discussions seraient bien avancées entre les différentes parties alors que les dirigeants des Reds souhaitent accélérer le processus pour installer leur nouvel entraîneur avant la reprise. Fin de ce journal des sports. Merci de l'avoir suivi. Vous allez retrouver Elvis pour la suite.
2: Merci Ashley, le journal des sports cet après-midi.
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1: Bienvenue sur votre radio à 16h55 jusqu'à 18h. Je vous accompagne pour le meilleur de la musique. Backstreet Boys. Si vous êtes déjà en route, là, ça y est, vous avez terminé votre journée. Courage, si vous êtes dans le trafic, on vous accompagne. Pas de panique. À la maison, ça va? Vous passez une belle journée, un bon moment? Ben, merci d'être là sur RMA, votre radio.

0: Backstreet Boys, bien sûr, As Long As You Love Me, à 16h59, en ce 2 juin. Si vous vous prénommez Blandine, ben voilà, bonne fête à vous, c'est votre jour aujourd'hui. Et puis tout à l'heure à 17h15, donc pour Autour d'une chanson, je vais vous raconter l'histoire de la chanson Every Breath You Take de Police. Every breath you take. Ah, ça va être un grand moment, vous allez tout savoir sur l'histoire de cette, autour de cette chanson tout à l'heure à 17h15 pour Autour d'une chanson. 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
0: Retour de la musique, Caroline arrive dans un instant, la rediff de Tech Talk.

Bonjour et bienvenue dans TechTor. Depuis le printemps 2026, des intelligences artificielles publient des articles scientifiques entre elles, sans qu'aucun humain ne soit dans la boucle. Ce n'est plus de la fiction. Une plateforme baptisée Agent for Science, fondée par un chercheur de l'Université de Chicago, est opérationnelle depuis avril. Elle réunit 150 agents d'intelligence artificielle qui débattent, critiquent et publient de façon autonome. Il y a encore 2 ans, même les spécialistes n'y croyaient pas vraiment. Un programme intégré à la plateforme conçoit et conduit des expériences de façon entièrement autonome. Une plateforme jumelle, développée à Stanford, a déjà produit 11 alternatives inédites à des problèmes mathématiques répertoriés. Comment une machine fait-elle de la science? Ces agents n'ont aucun contact avec le monde physique. Ils opèrent sur des volumes massifs de données textuelles combinés à une puissance de calcul sans équivalent humain. Un philosophe des sciences formule joliment la chose. Un scientifique, c'est une bibliothèque qui produit un livre. L'IA fait exactement ça, mais à une vitesse et une échelle hors de portée par un chercheur humain. La preuve la plus éclatante, en 2024, un trio américano-britannique

Tanik a reçu le prix Nobel de chimie pour avoir élucidé la structure des protéines grâce à AlphaFold 2, ouvrant des perspectives majeures pour la médecine. Mais l'enthousiasme a ses limites. Un informaticien directeur de recherche pointe une dérive réelle. Autrefois, vous pouviez comprendre une équation en effectuant des calculs. Désormais, on vous donne des téraoctets de données calculées par un logiciel. Vous n'êtes plus capable de les expliquer comme on l'aurait fait au siècle dernier. C'est une forme d'affaiblissement de la science. Pour autant, les angoisses de remplacement méritent d'être nuancées. Un chercheur en intelligence artificielle offre peut-être la formule la plus utile. On a beaucoup plus besoin d'intelligence que d'avoir peur des intelligences artificielles, car elles sont complémentaires de la nôtre. La vraie question n'est pas de savoir si la machine fait la science à notre place, mais ce que nous choisissons d'en faire. C'était TechTalk sur RM1.

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3: Manu Chao, comme annoncé à 17h12, bienvenue sur votre radio. Belle fin de journée. Elvis Kellett avec vous jusqu'à 18h chaque après-midi. Que du bonheur pour le meilleur de la musique. Juste après, Alex Warren et je vous raconterai l'histoire de la chanson Every Breath You Take de la Police.

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3: Chaque après-midi, je vous raconte l'histoire d'une chanson et aujourd'hui, j'ai choisi de vous raconter l'histoire de Every Breath You Take de The Police. Every breath you take. Sorti en 1983, soit déjà 43 ans cette année, sur l'album Synchronicity, Every Breath You Take est devenue la chanson la plus célèbre du groupe The Police. Pourtant, derrière cette mélodie douce et élégante se cache une histoire beaucoup plus sombre qu'on ne l'imagine. À l'époque, le chanteur Sting traverse une période difficile, son mariage est en train de s'effondrer et il se retire en Jamaïque pour s'éloigner de la pression médiatique. Et c'est là, dans la solitude, qu'il écrit cette chanson en grande partie en une seule nuit. Beaucoup de personnes ont cru qu'il s'agissait d'une magnifique déclaration d'amour. Après tout, le refrain évoque quelqu'un qui observe chaque souffle, every breath you take, chaque geste et chaque pas de l'être aimé. Mais Sting a toujours expliqué que la chanson parle en réalité d'obsession.

de jalousie et de possessivité après une rupture. Il a même décrite comme une chanson sinistre que le public a souvent prise à tort pour une romance. Bref, cette ambiguïté a sans doute contribué à son succès. Tandis que certains y voyaient une chanson d'amour, d'autres percevaient son côté inquiétant. Le résultat est spectaculaire. Every Breath You Take devient le plus grand succès de The Police, se classe même numéro 1 dans de nombreux pays, reste aujourd'hui l'une des chansons les plus diffusées de l'histoire de la radio. Petite anecdote pour vous, lorsque des couples disaient à Sting qu'ils avaient choisi Every Breath You Take pour le mariage, ils répondaient souvent avec amusement qu'ils n'avaient probablement pas bien écouté les paroles. C'est peut-être là le secret de cette chanson. Une chanson que tout le monde croit connaître, mais dont le véritable sens continue encore aujourd'hui de surprendre. Every Breath You Take, l'un des grands tubes des années 80, avec ce fameux thème de guitare au début. Écoutez ça. Voilà pour l'histoire de Every Breath You Take. The Police, c'est votre radio.

les rois du monde de la comédie Roméo et Juliette à 17h25, juste après Ed Sheeran, et je prépare votre horoscope pour vous, les automobilistes. Bonne route en ce mardi après-midi sur votre radio. On est là jusqu'à 18h.

Cop là pour vous les amis, automobilistes, vous nous écoutez chaque après-midi, vous êtes sûrement pris dans le trafic, un petit peu de nervosité. Allez, je vous donne tout ça, comme ça vous allez pouvoir bien sûr vous concentrer sur la route. Pour les béliers d'abord, vous avez envie d'arriver rapidement en destination. Erreur, mais la patience, c'est important, hein, c'est votre meilleur allié aujourd'hui. Donc patience sur la route les béliers. Pour les taureaux, votre calme naturel est très apprécié sur la route. Beaucoup de gestes de courtoisie, céder le passage, c'est très bien, ça rend le trajet plus agréable pour tout le monde. Les gémeaux, les déplacements pourraient être plus animés que prévu. Restez concentrés, surtout évitez de vous laisser distraire par l'impatience des autres conducteurs. Les cancers, une attitude bienveillante vous aidera à garder votre sérénité. Prenez le temps nécessaire, ne laissez pas les petits désagréments affecter votre humeur. Pour les lions, aujourd'hui, votre véritable force est votre sang-froid. Allez, un sourire ou un signe de remerciement peut parfois désamorcer bien des tensions sur la route. Pour les vierges, automobilistes à vierge, vous apprécierez que les choses se passent dans l'ordre. Acceptez toutefois que tout le monde ne roule pas à votre rythme. La tolérance, c'est votre atout. Les balances, l'harmonie est votre mot-clé cet après-midi. Favorisez les comportements respectueux et surtout, pensez à garder votre distance de sécurité. Suffisante pour un trajet beaucoup plus serein. Pour les scorpions, évitez de prendre personnellement les erreurs des autres conducteurs. Un peu d'indulgence vous permettra d'arriver à destination beaucoup plus détendue. Pour les sagittaires, l'envie de liberté pourrait vous pousser à accélérer le rythme. Prenez votre temps et surtout, profitez du trajet sans précipitation inutile. Pour les capricornes, votre sens de responsabilité sera un excellent exemple pour les autres. Restez patient, surtout dans les ralentissements. Les Verseaux, une petite situation inattendue pourrait demander un peu plus de souplesse. Donc la courtoisie également pour vous. Les Verseaux et le respect des priorités faciliteront vos déplacements. Et enfin, les Poissons, votre intuition vous guidera vers les bonnes décisions. Restez attentifs aux usagers les plus vulnérables. Conseil général pour tout le monde en ce mardi après-midi, surtout pour vous, automobilistes. Donc sur la route, la courtoisie ne fait perdre que quelques secondes, mais elle peut éviter bien des tensions. Donc cet après-midi, privilégions la patience, le respect et surtout le partage de la route pour que chacun rentre chez lui en toute sécurité. Voilà pour vous, donc, amis, l'horoscope en ce mardi après-midi pour vous, les automobilistes. Red Light, America, 17h34.

quelques notes de jazz. Pourquoi cet après-midi? Ben ouais, on a une pensée pour Ernest Villiers, les amis. Oui, on se rappelle de lui, Ernest Villiers. C'est un petit peu... il aurait fêté son anniversaire aujourd'hui, son 82e année. Oui, 82 ans. Il nous a malheureusement quittés déjà 16 ans. Hein. Il est décédé le 3 juin 2010. Oui, donc on a une pensée pour Ernest Villiers. Il est considéré d'ailleurs comme le père du jazz mauricien. Il a marqué l'histoire musicale par son immense talent de saxophoniste. Compositeur, arrangeur, son travail d'ailleurs a contribué à faire rayonner, j'ai envie de dire, le jazz mauricien, tout en mettant en valeur ses sonorités locales, avec son héritage continu d'inspirer de nombreux artistes d'ailleurs, à ce jour, et mélomanes à l'île Maurice et même au-delà. Donc on salue cet après-midi la mémoire d'un artiste qui a laissé une empreinte indélébile dans le patrimoine musical mauricien. Ernest Villiers, qui est né le 2 juin 1944, qui nous a quittés le 3 juin 2006.

0: Voilà pour notre hommage donc à Ernest Vier cet après-midi à 17h, presque 40 minutes de Palmas, F.R. David arrive pour les années 80 et puis bien sûr je vous donnerai quelques rendez-vous télé en ce mardi soir. Bienvenue.
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Quel tube inoubliable, bien sûr. Enfin, David, c'est sûr là que vous êtes en train de pousser la chansonnette si vous êtes dans la voiture, vous rentrez chez vous. Ah, ça fait du bien hein, quand même, un bon petit effort David en cette fin de journée, en ce mardi. Allez, tout de suite, quelques rendez-vous télé pour vous. Donc, ce soir, alors MBC1 à 20h15, votre rendez-vous avec Miss Hélène pour Zéro Stress. Ensuite, le National Innovation Challenge qui se poursuit ce soir à 20h20 sur MBC1. Et attention, sur MBC1 et MBC7, à partir de 20h30, vous allez pouvoir vivre des documentaires, des films donc bien de chez nous, hein, production locale. D'abord, donc, on va démarrer à partir de 20h30 sur MBC1 et MBC7. Vous pouvez d'ailleurs suivre également sur votre application MBC Play en point zéro, hein, y a pas de problème. Si vous ne voulez pas vous asseoir dans le salon pour regarder le film, où que vous soyez. Sinon, donc, je vous disais, le documentaire de Leslie Athanas, Un feu s'est allumé sur mer. Magnifique reportage. Donc un documentaire qui retrace d'ailleurs l'histoire du phare de la Pointe aux Caves, plus connu sous le nom du phare d'Albion, qui se trouve sur la côte ouest de l'île, véritable symbole du patrimoine mauricien, ce phare qui a été inauguré, pour la petite histoire, le 15 septembre 1950, et qui défie toujours le temps et témoigne du savoir-faire des ingénieurs britanniques. Le phare d'Albion, vous saurez tout sur l'histoire de ce phare. Donc ce soir, un feu s'est allumé sur mer, sur MBC1 et MBC7. À suivre, dans la foulée, film Le Rosier, donc de Charlotte Nina, également à suivre ce film, donc sorti en 2012. Toujours des films de chez nous, La Rencontre juste après de John Rabot, très bon film encore, donc pour vous à suivre bien sûr, donc toujours sur MBC1 et MBC7. Voilà. Sinon sur MBC1 juste après à 21h10, le film Au-delà de nos rêves, qui a été d'ailleurs réalisé par Vincent Watt en 1998, et avec comme acteur Robin Williams. Bah voilà, Max von Sydow également. C'est un film donc à suivre à 21h10 sur MBC1. Belle soirée, de très bon moment que vous allez passer. Donc ce soir également sur MBC1 et MBC7 pour les films bien de chez nous, mais aussi pour ce film français. Sinon, rendez-vous qu'on a aujourd'hui, ce soir sur votre radio. Donc bien sûr, tout à l'heure après les infos, vous allez retrouver Roselyne pour les communiquer sur AM1 et également sur RM1. Sinon, ce soir, eh bien, c'est Alice qui sera aux commandes pour la playlist jusqu'à 20h, Prakash n'étant pas là. Et après, bien sûr, ça nous la musique avec Stéphane Ravaton et ses invités en direct sur la page Facebook. Et Alice revient, puisqu'on est mardi, Rocking the Show avec Alice. Donc ce soir, du rock comme on les aime sur votre radio. Rendez-vous pour demain matin à 10h30, de 10h30 à 11h, le point virgule thématique. Roselyne reçoit Madame Kamla Jamon et Madame Jayashree Basawan Supol, Consumer Affairs Officer, au cœur des échanges demain sur RMA, la sécurité des produits et l'approvisionnement des biens. Voilà donc ce rendez-vous de demain dans notre point virgule thématique. Demain donc, 10h30 à 11h. Pas mal de rendez-vous donc sur votre radio. Merci encore de nous écouter. La suite, voici le tout nouveau de Indochine. Ça s'appelle Les Nouveaux Soleils. 17h50, bonne rentrée chez vous, bonne route.

Voilà, Indochine à l'instant, UB40 pour la suite, Amel Bent pour conclure. Moi, je vous retrouve demain, 16h, 18h. D'ici là, passez une belle soirée à l'écoute de votre radio. Bonne rentrée, bon courage si vous êtes dans le trafic et surtout, passez des bons moments à l'écoute de votre radio. Salut!

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1: Bonsoir à tous, 18h. Pour votre journal de 18h, vous retrouvez Lovina Sophie. Bonsoir Lovina.
2: Bonsoir Alice, bonsoir à tous.
1: Et on y va pour les titres.
2: Redevance télévisuelle maintenue, son abolition toujours à l'étude, c'est ce qu'a indiqué le Premier ministre, le docteur Navin Ramgoolam, au Parlement, alors qu'il répondait à la députée Annabelle Savabadi. Toujours au Parlement, 8000 dossiers actuellement en attente d'analyse au Forensic Science Laboratory, alors que

0: 6 morts ont été recensés dans des accidents impliquant des conducteurs positifs à la drogue. Incident à Cantorel, les 5 suspects retrouvent la liberté conditionnelle. À l'étranger, en Ukraine, au moins 13 morts dans une attaque nocturne de drones et missiles russes. Bienvenue dans ce journal. La redevance de 150 roupies à la MBC reste en vigueur pour l'instant. Répondant à une question de la députée Annabelle Savabadi lors de la PMQT, le Premier ministre, le Dr Navin Ramgoolam, a indiqué que son abolition est toujours à l'étude. Il a expliqué que la situation financière de la Mauritius Broadcasting Corporation demeure préoccupante, avec un déficit cumulé d'1,5 milliard de roupies, une dette de plus de 165 millions de roupies et des engagements de pension estimés à 1,8 milliard de roupies. Le chef du gouvernement a souligné qu'un vaste plan de restructuration est déjà en cours afin d'accroître les revenus de la radio-télévision nationale. Selon lui, cette transformation dont fait partie RME nécessite un financement continu. Écoutez un extrait de l'intervention du Premier ministre.
1: The current precarious financial situation of the MBC is such that the abolition of the monthly television license fee is being deferred from the time being. 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
0: Autre question adressée au Premier ministre aujourd'hui, celle sur la désormais notoire Silver Bank. Le Dr Navin Ramgoolam est revenu cette fois sur les investissements réalisés par le COVID-19 Project Development Fund en 2022 auprès de cette banque placée sous administration judiciaire en 2024. Il souligne notamment qu'un taux d'intérêt de 4% avait été accordé à ce fonds public alors que les autres banques proposaient des taux nettement inférieurs. Une situation qui l'amène à conclure Pranav Bihari que ces placements pourraient avoir servi à consolider artificiellement les finances de la Silver Bank.
2: Selon le chef du gouvernement, tout commence en 2022 lorsque l'ancien ministre des Finances, Ranganathan Padayachi, approuve un investissement de 3 milliards de roupies du COVID-19 Project Development Fund auprès de la Silver Bank. Pourtant, d'après Navin Ramgoolam, la réputation de la banque soulevait déjà des interrogations. Les fonds sont placés à condition de pouvoir être retirés à tout moment sans pénalité. En 2023, 2,3 milliards de roupies sont récupérés pour financer des projets de logements sociaux, laissant un solde d'environ 700 millions, puis en janvier 2024, le fonds réclame le remboursement du capital restant et des intérêts accumulés. La banque ne verse que 250 millions de roupies avant d'être placée sous tutelle quelques semaines plus tard, laissant près de 500 millions de roupies toujours impayés. Le Premier ministre s'attarde aussi, vous l'avez dit, sur le taux d'intérêt offert à 4%. À titre de comparaison, la SBM proposait 0,75% pour 12 mois et Bank One 1,25%. Pour Navin Ramgoolam, un tel écart aurait dû sauter aux yeux des membres du conseil d'administration du fonds, car dit-il, aucune condition de marché ne le justifie. Il estime ainsi que ces investissements pourraient avoir été destinés à soutenir artificiellement la situation financière de la Silver Bank.
0: Les précisions de Pranav Bihari, le Dr Navin Ramgoolam a également annoncé que les membres du conseil d'administration du COVID-19 Project Development Fund seront appelés à s'expliquer sur les décisions prises. Environ 8000 dossiers sont actuellement en attente d'analyse au Forensic Science Laboratory, a indiqué le Premier ministre, le Dr Navin Ramgoolam, à l'Assemblée nationale ce matin, en réponse à une PNQ du leader de l'opposition Joe Lejongao sur la drogue synthétique. Il a rappelé que la première drogue synthétique a été détectée à Maurice en 2013 et que la FSL a depuis identifié une soixantaine de nouvelles substances psychoactives. Selon lui, ces drogues évoluent rapidement, même de faibles quantités peuvent être très puissantes et elles se présentent sous forme de poudre ou de liquide. Le Dr Navin Ramgoolam a aussi souligné que la FSL dispose des équipements nécessaires pour effectuer ses analyses et que son nouveau directeur a entrepris plusieurs réformes pour améliorer son fonctionnement. Il a toutefois reconnu qu'il y a un manque de personnel.
1: They have all the equipment, modern equipment that they have. There's a new director of the FSL at the moment. He's come from London, well equipped, well qualified, and he's doing a lot of changes. They have the equipment, most of the equipment, not all. 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This is something that we have to correct, because they do not have to go to court unless they're specifically asked to be in court. 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
0: Selon les chiffres avancés, 1594 cas liés à la drogue synthétique ont été recensés entre janvier 2025 et le 1er juin 2026, avec 1650 arrestations. 44 accidents de la route impliquaient également des conducteurs testés positifs à la drogue. 6 décès ont été enregistrés dans ces accidents. Toujours au Parlement, le ministre de la Santé, Anil Bechou, a été interrogé sur l'ouverture d'une enquête concernant le décès d'une femme enceinte de 21 ans, survenue le 23 mai 2026 à l'hôpital SSR, ainsi que sur les conclusions de cette enquête. Le ministre Anil Bechou a indiqué que la patiente s'était présentée à l'hôpital en raison de douleurs abdominales liées à sa grossesse. Malgré plusieurs interventions médicales et un passage en soins intensifs, son état s'est détérioré progressivement avant son décès. Concernant l'enquête, le ministère de la Santé avait d'abord mené une investigation préliminaire. Sur la base de ces recommandations, un comité d'enquête indépendant a été mis sur pied le 26 mai. L'enquête s'est tenue le 28 mai. Le rapport final a été remis au ministère le 1er juin. Selon les conclusions du comité, le décès serait dû à une combinaison de facteurs médicaux à haut risque, à l'absence de suivi prénatal régulier, ainsi qu'à des retards dans la prise en charge liés au refus initial de la patiente d'être hospitalisée. Le rapport précise également que les équipes médicales ont appliqué les protocoles d'urgence et administré les soins nécessaires sans retard. Malgré les traitements, les complications se sont révélées trop graves, entraînant le décès de la patiente.
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0: Les suspects en détention dans le cadre des incidents survenus à Cantorel ont retrouvé la liberté conditionnelle cet après-midi en cour de Moka. Ce développement survient alors que la police a levé son objection. Pour rappel, le 17 mai, une altercation entre des habitants de Cantorel et des utilisateurs de quads circulant sur un parcours de santé avait éclaté. La situation avait rapidement dégénéré, nécessitant l'intervention de la SSU, de la SMF et du GIPM. Écoutez Maître Raouf Goulboul qui représente Nourani Jamalsa.
3: L'in toujours maintenir son innocence. L'idéal, aller en sortir en famille, l'in là-bas un moment de détente dans un dimanche, l'in fait se tourner dans le du sachet, mais dans une sortie, il arrive un incident. Quand toujours venu trouver dans les social media qui vient arriver. Une seule enquête disait qu'il n'est pas là-bas pour la guerre, ni une tapicaine, ni une vatricaine, mais malheureusement, il est trouvé dans une situation comme ça. C'est un monde qui jamais n'a un problème avec la police.
0: Nourani Jamalsa, qui s'est adressé à la presse à l'issue de sa remise en liberté sous caution, n'a pas souhaité commenter davantage l'affaire, invoquant l'enquête en cours. Il a toutefois affirmé que la vérité finira par éclater.
4: On a un véhicule qui brûle, pas qui peut arriver pour ça. Attends. Et je remercie la cour toujours, qui est innocent, mon gagne mon caution. Merci à mon avocat qui est là. Mais pas si facile pour moi, le temps qui m'a passé là. Qui est arrivé. Dans le deuxième temps, on nous a raconté. Dans le deuxième temps, parce qu'ils ont trouvé la vérité. Et dans l'enquête, la cour aussi pour trouver la vérité. Qui s'en a qui entoure. Mais pas oublier qu'ils ont brûlé mon 4x4, mon quad, mon tout.

0: Les heures supplémentaires pour le personnel des services de santé publique seront enfin payées. Il s'agit d'un montant de 532 millions de roupies qui seront versées à la fin de ce mois-ci. Un dénouement positif entre syndicats de la fonction publique et les représentants du ministère de la Santé, celui des Finances et de la fonction publique. Une décision commentée ce matin lors d'une conférence de presse par l'un des syndicats de la fonction publique, la Government Services Employees Association. Prakash Balakram, son président, au micro de Kunal Gozi.
1: Le ministre Béthiou, à un moment, fait un gros effort à cause d'une partie de son overtime-là, fin payé. Quand même, c'est un gros backlog qui est resté, vu que l'ancien gouvernement n'a pas fin rempli mon poste, le départ de Mandoumoun qui est allé à la retraite, le ministère de la Santé s'est trouvé avec une situation bien difficile. Et que Mandoumoun est appelé à faire overtime. Le ministère de la Santé, pour payer overtime, Mandoumoun qui travaille dans le mois de juin. C'est-à-dire dans la pays jeune pour être dans ça. La logique tient, si on a l'argent pour payer Bandimoun qui travaille, peine à résoudre qui fait de pomper ça. Mais le fait de tenir un problème, la crise vite, donc on trouve solution et je dis de payer, payer sa main pour vétérinaire.
0: En ce qui concerne la Sunday Allowance et les autres allocations concernant les pompiers, un montant de 155,8 millions de roupies a déjà été versé pour la période de juillet 2025 à mai 2026, selon le ministère des Collectivités locales. La GSEA entrevoit la totalité des paiements avant la fin l'année financière 2026, qui prend fin le 30 juin. Asraf Boksou, vice-président de la Government Services Employees Association.
2: L'inadmissible qu'il est en arrivé en février, Fire Services Yahoo, le fonds de allowances fin épuisé et qui n'est pas capable pour nous, ban paiement, le Sunday Allowance, le Bank of Fire Officers Scheme, qui préconisait par le Périsseur du Bureau. Nous l'écrire l'honorable ministre d'Ambri, nous l'écrire le Premier ministre, Dr. Navin Ramboulam. On explique la situation et on a une certaine appréciation. Nous trouvons que 20 millions de fin y avoir payé, ça va allowances, ça va Sandy à la Wansadju. Mais ce qui m'a déploré, c'est que la somme de 20 millions roupies, d'accord, c'est un geste positif, mais nettement insuffisant pour payer tout ce qu'on a outstanding balance. Là, dans ce sens-là, nous faisons l'appel au l'honorable ministre, Randy Tucci, et aussi l'honorable ministre d'Ambri, qui paye tout ce qu'on a qui est resté là. Parce que plus que 5 mois, le Sandy à la Wansadju n'est pas le pays. Les bizarres payent ça, Jula, avant la fin de l'année financière.
0: Selon la GSEA, quelques 600 travailleurs contractuels des services de santé attendent toujours que leur emploi soit régularisé. Le syndicat de la fonction publique évoque aussi des relations industrielles bloquées liées aux conditions de travail au sein des ministères de l'agro-industrie, celui de l'éducation et des infrastructures nationales. Les modes de pension, de recrutement et les effets de l'embauche des travailleurs étrangers sont aussi à l'agenda du syndicat de la fonction publique. La force policière ne dispose pas des ressources financières nécessaires pour établir certaines allocations. C'est ce qu'a affirmé le sub-inspecteur Satish Baljiwan, président de la Police Fighters Union, lors d'une cérémonie de remise de récompense à Port Louis ce matin. Le syndicaliste a rappelé que l'allocation versée pour le travail dominical, autrefois rémunérée au triple tarif, a été ramenée au double. Il a également mis l'accent sur la suppression des indemnités de transport ainsi que des allocations de voitures accordées aux inspecteurs. Le sub-inspecteur Satish Baljiwan a ajouté que les syndicats n'avaient pas été consultés dans le cadre de l'élaboration du budget 2026-2027. Il a déploré que plusieurs revendications de la force policière, notamment celles liées aux pensions, n'aient pas été prises en considération. Il est au micro de Niyama Narayana Reddy.
3: Nous pas capable gagner ban allowance na ban allowance pan récit payé. Si nous tenons rencontre souvent avec le bureau du commissaire de police, qu'on nous capable discuter parce que nous syndicats c'est nous une gagne recognition comme bargaining agent. Je tiens un circulaire, nous pas même au courant. Normalement budget la police nous besoin connaît comment était extra compensation salariale qui fait il a. Et parce que ça ça va faire qu'il retire pension troisième âge. La police retire 25 ans service de capable retire. Quand j'ai 25 ans service, j'étais à 45 ans, pas même 50 ans. À 65 ans, qu'ils ont pour gagner pension, mais qu'ils ont pour faire entre-temps. Au moins 60 ans, tu peux gagner. Moi, je pense que tu peux baisser ça pour là, mais à ce je ne pousse ça plus loin. Mais je peux gagner difficulté pour vivre.
0: À l'étranger, une attaque russe coordonnée dans plusieurs régions ukrainiennes, tôt ce mardi, a fait au moins 13 morts, dont 4 dans la capitale Kiev, touchée par des

missiles balistiques. Selon les autorités ukrainiennes, l'armée de l'air ukrainienne a détecté 73 missiles et 656 drones lancés par l'armée russe, précisant avoir abattu 602 drones et 40 missiles. Voilà qui conclut ce journal. Merci de votre attention. Je vous retrouve à 19h pour le Flash en créole.

Bonsoir à tous, merci de nous écouter sur RM1 et AM1. On débute avec les avis d'obsèques. On nous prie d'annoncer le décès de Monsieur Tony Jacques Frédéric Retourné. Monsieur Tony Jacques Frédéric Retourné, plus connu sous le nom de Tony, âgé de 64 ans. Le convoi mortuaire sortira de la chapelle ardente de Mourat, Petite Rivière, demain mercredi 3 juin à 10h pour se rendre à l'église Sainte-Sauveur à Bambou et de là au cimetière de Rivière-Noire. Décès de Monsieur Mamad Youssouf Ramjan. Monsieur Mamad Youssouf Ramjan, plus connu sous le nom de Youssouf, âgé de 88 ans. Le convoi mortuaire sortira de sa résidence au numéro 12 à la rue Saint-Pierre à Port-Louis demain mercredi 3 juin à 10h30 pour se rendre à la mosquée Shahan et Rasoul à Port-Louis et de là au cimetière de Richter. Le décès de Madame Rita Poinen. Madame Rita Poinen, née Nirmel, plus connue sous le nom de Rita, âgée de 45 ans. Le convoi mortuaire sortira du domicile de son époux, M. Philippe Poinen, à la rue Providence à Poste de Flac, demain mercredi à 11h, pour se rendre à l'incinérateur de Médine, Camp de Masque. Décès de M. Louis-Alain Dantou. M. Louis-Alain Dantou, plus connu sous le nom de Alain, âgé de 63 ans. Le convoi mortuaire sortira de la chapelle ardente de Mourat à Petite Rivière, demain mercredi à 11h30, pour se rendre au crématoire de municipal de Rosil. Le décès de M. Louis-Georges-Philippe Denis. M. Louis-Georges-Philippe Denis, plus connu sous le nom de Georgie, âgé de 75 ans. Le convoi mortuaire sortira du domicile de son fils, M. Stéphane Denis, au numéro 44, à la cité EDC de Bonneveine, demain mercredi à 13h30, pour se rendre à l'église Saint-Léon, à quartier militaire, et de là au cimetière de Saint-Pierre. Et on nous prie d'annoncer le décès de M. France Gaëtan Larubarbe. M. France Gaëtan Larubarbe, plus connu sous le nom de Gaëtan, âgé de 78 ans. Le convoi mortuaire sortira de son domicile à Caen-Lagesse à Forestside demain mercredi 3 juin à 14h30 pour se rendre à l'église Sainte-Hélène à Curpipe et de là au cimetière de Saint-Jean. Aux familles endeuillées, la MBC présente ses plus vives sympathies.

Et on y va pour le temps qu'il fera chez nous à Maurice, à Rodrigue et à Galéga. Alors à Maurice, un vent léger à modéré circule sur notre région, donc demain matin, il fera essentiellement beau. Cette nuit ainsi que cette nuit. Plutôt nuageux demain après-midi avec des averses localisées principalement au sud-ouest et sur le plateau central. Le vent soufflera de l'est-nord-est d'environ 20 km/h, s'affaiblissant légèrement demain. La mer sera agitée au-delà des récifs avec des houles du sud-ouest de l'ordre de 2 mètres. La température minimale sera entre 17 et 19 degrés sur les terrains élevés et entre 21 et 23 degrés sur le littoral. Et la température maximale sera entre 24 et 27 degrés sur les hauteurs et entre 29 et 31 degrés sur les régions côtières. Le soleil s'est couché depuis 17h37 à Maurice et se lèvera demain matin vers 6h39.

Toujours pour Maurice, les temps l'eau la mer pendant pour Ocène 24 heures pour Ban PCL. Les temps pour bon soir avec 10 mètres matin et 10 mètres dans l'après-midi. Pour la pluie, c'est tout dans sud-ouest. Divan pour souffler depuis l'est nord-est environ 20 km par heure et que les pour affaiblir à soir. Dans la grande écran des eaux brisants, la mer praticable. Toutefois, il y a ban la houle depuis sud-ouest de l'autre des mètres en des eaux brisants. La marée pour 10 mètres vers 1h29 et 15h11 et pour basse vers 19h36 et 10 mètres vers 8h26. Pour nos amis à Rodrigue, des nuages venant de l'est influencent le temps local. Un anticyclone au sud-sud-est des Mascareilles occasionne un temps venteux sur la région. Le temps sera mi-couvert à nuages durant la nuit et demain matin avec des averses passagères. Et puis demain après-midi, il fera essentiellement beau. Le vent soufflera de l'est-sud-est environ 25 à 35 km par heure avec des rafales atteignant 70 km par heure aux endroits exposés. Et il est conseillé au public d'être prudent lors des manœuvres en hauteur ainsi que sur les routes en raison des vents de travers. Et puis la mer, quant à elle, sera forte de la des récifs à Rodrigue avec des houles du sud-ouest de l'ordre de 3 mètres. D'ailleurs, les sorties en haute mer ainsi que dans les lagons de l'est et du sud à Rodrigue sont déconseillées. À noter aussi que l'état de la mer dans les lagons de l'est et du sud s'améliorera demain au cours de la journée. Concernant la température à Rodrigue, température minimale elle sera entre 21 et 23 degrés et la température maximale sera entre 25 et 27 degrés. Et puis la pluviométrie durant les dernières 24 heures, point de canon 1.3 mm, 3.1 mm à pleine corail, montagne du sable 4.4 mm, patate théophile 0.8 mm et rivière banane 0.4 mm. La marée sera haute demain vers 1h51 et 14h24 et puis basse vers 19h41 ce soir et demain vers 8h17. Le soleil s'est couché depuis 17h15 à Rodrigue et se lèvera demain matin vers 6h15. Et puis pour Agalega, un vent modéré circule sur la région. Des nuages venant de l'est-sud-est influenceront le temps local dès demain. Et cette nuit, il fera beau temps. Des périodes nuageuses sont quand même attendues demain avec des averses. Le vent, quant à lui, soufflera du sud-est de 25 km par heure et la mer sera agitée avec des vagues de l'ordre de 2 mètres. La température minimale sera d'environ 25 degrés et la température maximale sera d'environ 32 degrés. Et concernant la marée, elle était haute depuis 17h25 et demain matin vers 5h21 et puis basse demain vers minuit 7 et 11h09. Le soleil s'est couché depuis 17h58 à Agalega et se lèvera demain matin vers 6h25.

0: Et je termine avec les communiqués du CEB. Le CEB qui avise les abonnés habitant Vallée-Pitot ainsi que dans les environs des rues Alma, impasse Alma et Sauzier que la fourniture d'énergie sera interrompue demain mercredi 3 juin entre 9h30 et 13h. Et puis le CEB avise aussi les abonnés du village de Choisy-Baie-du-Cap que la fourniture d'énergie sera interrompue ce jeudi 4 juin entre 9h et 16h. Alors des coupures qui seront dues en raison des travaux d'entretien qui seront effectués sur le réseau électrique. La fourniture sera rétablie sans préavis à l'achèvement des travaux et le CEB présente ses excuses à tous ceux affectés par ces coupures. Voilà, chers auditeurs, c'est la fin des communiqués. Je vous souhaite une excellente soirée, aussi bien sur AM que sur RM.
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1: Bonsoir à tous et bienvenue pour la playlist en ce 2 juin. J'espère que vous vous portez bien, donc exceptionnellement pour ces 3 jours à venir. C'est Alice qui va vous accompagner jusqu'à 20h, toujours avec le meilleur de la musique. Parce que oui, c'est la bonne playlist pour vous accompagner pour votre retour à la maison. Peut-être pour d'autres qui sont dans les transports, ceux qui préparent à manger. En tout cas, on est là pour vous accompagner sur RM1, la radio nationale. Bien entendu, si vous voulez faire passer des petits messages, ça se passe sur le 5 2 5 3 8 4 8 4 5 2 5 3 8 4 8 4. Qu'est-ce qu'on a pour cette première partie? On aura du Bastinck, on aura du Kaya, du Brandy, mais également du Calvin Harris. Donc restez bien branchés pour tout de suite un petit flashback avec Daniel Lévy et on va écouter L'envie d'aimer.

Et c'était Bruno Mars pour vous avec I Just Might. D'ailleurs, Bruno Mars qui sera en tournée, surtout en Europe, en France, en Allemagne, aux Pays-Bas, en Espagne. De quoi, pour certains peut-être, avoir des dates si vous allez en Europe. D'ailleurs, on reçoit toujours vos petits messages avec les coucous, et notamment Johanna du côté de la brasserie, qui fait un petit coucou à son fils Kael et son mari Warren. Ils sont à l'écoute en ce moment. Eh bien, on vous embrasse. On va continuer avec un classique de Kaya pour vous, et ce sera Sans l'amour.

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1: Bonsoir à tous, il est 19h.

0: Zotban, nouvelle en créole, apéritrouve Lovina Sophie. Bonsoir Lovina.
1: Bonsoir Alice, bonsoir Zotou. 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Merci pour fidélité. La suite avec Alice.
0: Merci Lovina Sophie, bonne rentrée et on va continuer avec la playlist.
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Et c'était Alex Warren pour vous avec Ordinary. Bonsoir à tous et bienvenue pour la deuxième partie de la playlist. Nous sommes ensemble jusqu'à 20h avec le meilleur des sons, parce que oui, c'est la bonne playlist pour vous accompagner. Bon courage à ceux qui sont au boulot en ce moment, parce que oui, pour certains, peut-être que vous y allez ou que vous y êtes encore. D'autres, vous êtes en train de retourner et vous avez bien choisi votre radio pour vous accompagner encore dans vos préparations, ou pour ceux qui sont à table, parce que oui, finalement, c'est dans toutes les occasions. On a calé quoi pour vous comme son? On aura du Offenbach, on aura aussi du Noah Kahan, du George Benson, Backermat ou encore Alicia Keys, parce qu'on aime bien voilà, voyager à travers le temps et l'espace avec les différents genres et les différents styles. Pour tout de suite d'ailleurs, ce sera Lady Gaga. On se rappelle justement de cette chanson qui est devenue quand même bien connue avec la série Wednesday, et on écoute The Dead Dance.

C'était Offenbach, accompagné de Norma Jean-Martin. Oui, ce sont deux noms qui vont ensemble pour ce titre. Overdrive à 19h16. Bien entendu, si vous avez des messages, ça se passe sur le 5253-8484 via WhatsApp ou encore SMS. D'ailleurs, nous avons Cynthia qui nous écoute du côté de Chemin Grenier. Elle passe un petit coucou à sa maman Florise et à Virginio. Donc vous aussi, n'hésitez pas à envoyer vos messages ou encore des demandes de chansons parce qu'on est là pour vous accompagner et pour vous faire plaisir. Pour la suite d'ailleurs, c'est Noah Kahan et on écoute Stick Season.

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Give Me The Night avec George Benson. Et si vous ne connaissez pas cette chanson originale, peut-être que vous l'avez entendue notamment avec Baby Kess, parce que oui, ça a été repris dans les années 2000, mais en français, par contre, par Jean Dujardin. Et d'ailleurs, on a eu un petit message de Cathy qui nous écoute en ce moment du côté de Floréal qu'on embrasse. Elle souhaite une bonne soirée à son fils David et sa belle-fille Staniel.

de Roche Brune. Elle demande d'ailleurs la chanson Lucky de Jason Mraz et Colby Kayette. Beau choix de chanson d'ailleurs, bah, du coup on l'a calé juste après.

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1: Et pour la suite, on va écouter Alicia Keys pour vous et c'est New Day, d'ailleurs sorti en 2012.

Et c'était Flav avec Noix Baby, le remix, 19h55, c'est la fin de la playlist pour ce soir. Du moins, on se retrouvera à la même heure, toujours de 18h à 20h pour la playlist. Pour ma part, je vous retrouve également tout à l'heure de 21h à 23h pour Rocking the Show. En attendant, restez bien branchés parce que vous allez retrouver Ça nous la musique avec Stéphane Ravaton. À tout à l'heure.

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1: Il est 20h.

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1: passées de 4 minutes sur les ondes de RM. Bonsoir Toubana auditeur, bonsoir Toubana auditrice, bonsoir aussi à tous nos camarades internautes. Oui, nous en live, lors nous pas Facebook, c'est-à-dire RMN, la radio nationale, et aussi en live, lors nous pas YouTube, et pas que, parce qu'ils sont capables de sortir les autres radios partout à cette heure. Avec votre téléphone, donc votre capable aussi, écoute-nous lors MBC Play. Avec nous ce soir, un camarade qui ne passe avec nous à peu près un an de cela. Il promet nous qu'il y pourrait venir. Et nous n'attendons, mais finalement, il fait un morceau et n'a pas longtemps. D'ailleurs, comme on contacte les gens, ils viennent faire un détour. Ils disent, là, en ce moment, je peux vivre un moment de la vie. Laisse-moi finir vivre ce grand moment de la vie là. Après, je viens. Dès qu'il finit vivre un moment là, qu'il nous brûle l'occasion, bien sûr, porter un petit guide avec eux. Donc, dès qu'il finit vivre ce moment là, tout de suite, il a envoyé un message. Moi, mon port là. Nous capables, Zouen, Monsieur Edley Leboeuf, bonsoir.
2: Bonsoir Stéphane.
1: Alias Ton Pico.
2: Oui, Ton Pico.
1: Bonsoir aussi, et vous panvine tout seul aujourd'hui. Bonsoir aussi à Nino Frappier, qui nous gagne l'occasion, Zouen aussi. Nino Frappier, qui nous gagne l'occasion découvrir un petit guide plus sur l'univers. Le bonsoir à vous.
3: Bonsoir tout le monde.
1: Ah, et exceptionnellement ce soir, Monsieur Edley invine avec un dimoun important, nous cause surtout musicalement. Oui, c'est une personne vraiment importante dans tout ce qui Edley fait. Madame Janine, bonsoir.
4: Bonsoir.
1: Ah, ben le bonsoir a été dit à tout le monde.
2: Oui.
1: Ben, laisse-nous présenter Monsieur Edley Leboeuf. Pour ceux qui ne connaissent pas, ceux qui sont partis là l'année dernière, qui ne connaissent pas Monsieur Edley du tout, présente-nous qui ça n'a, Monsieur Edley Leboeuf.

0: Eh bien, Edley Leboeuf, c'est un jeune simple. Edley Leboeuf, si compté, ça fait environ depuis 1984, moi j'ai mon première cassette avec mon...
1: Cassette.
0: Oui, moi j'ai mon première cassette avec mon frère Jovian Leboeuf, qui déjà dit ici en Santerre, et moi j'ai déjà mon 1986, Super Jalsa de Lille Maurice. Et puis en 89, moi j'ai besoin de marier. Moi j'ai une autre cassette en 89. Donc, moi j'ai sa cassette-là, donc moi j'ai une bonne revenue. Par la grâce de mon Dieu, moi j'ai marié. Et moi j'ai mon dernière cassette avec Roland Roy. Et cassette-là s'appelle Ramène le loup. Et puis, moi j'ai une famille côté dans 6 enfants. Et voilà, une affaire qui est triste, qui m'a en passage à Paris, en France. Donc ici, mon cinquième frère est décédé, mais mon frère, c'est ta sœur, moi. J'appelle moi Dada, mais il est décédé. Mon prendre recevoir une seul enterrement, non, rien, mais bien triste pour moi. Mais c'est une nouvelle inespérable qui m'a gagné. Mais voilà, et puis dans les cendres, dans ça, et puis dans mon frère qui chantait, ensuite, et dans Sarah Leboeuf ici, qui me suit, mon nièce, mais voilà. Sarah ici, il peut suivre, il peut
1: Faux,
0: monter.
1: faux, faux,
0: Mon
1: faux.
0: félicite
1: L'étoile
0: pour ça.
1: montante
0: Mon
1: dans ce moment.
0: souhaite-lui tout le meilleur. Voilà. Et voilà, moi, j'ai mon mot simple. Et puis, 30 ans, mon pan de santé, comment mon petit la dernière fois, mais là, on peut retourner.
1: Réprends, mon Hélène, réprends net sans
0: Oui, mais j'ai mon commence quand j'ai mon qui peut suivre moi, mais me remercie tout pour ça. Et big up, bon remercie ben tout le monde qui peut suivre moi, ça a fait de moi courage et comment moi tu dis, moi pourrais venir encore avec un gros cigare la prochaine fois.
1: Ah, donc,
0: Oui.
1: déjà, dans ce bon jour, il y a moi pourrais venir encore. Eh bien, ça promet. Merci beaucoup, monsieur Edley Leboeuf. Et monsieur Edley Panvin Toussel, monsieur Nino Frappier, présente-nous Kisana Nino Frappier.
2: Nino Frappier, auteur-compositeur. Dans le cadre de la musique. Et pour moi, tout ça, la musique est un peu dans tort, on va dire. C'est mon papa, comme on me dit à la fois, qui est musicien à la base. Mais tout le temps, je suis intéressé pour faire quelque chose, pour pas se connaître quoi. Et finalement, dans une CICI, on commence gratte un petit la guitare, on commence à composer il y a peut-être 15 ans de cela.
1: D'accord.
2: Et on ramasse pas mal de mots. Je suis de tu vois, là, il arrive un moment quand on réussit à rencontrer Joyce Virasamy, qui est ouvert cette bande la porte pour moi. Il met moi en contact avec Ban Otis. Et voilà, on réussit à concrétiser pas mal de projets jusqu'à présent.
1: D'accord.
2: Le dernier, c'est avec Edley. Voilà, mon parcours, on peut continuer.
1: Explique-nous qui était ça exactement, être auteur-compositeur, parce que normalement, nous, quand nous t'en disons auteur-compositeur, nous t'en disons après interprète. Donc, pour nous, c'est sa santé, là, qui n'écrit à sa santé. Mais sans savoir vraiment qui était ça un auteur et qui était ça un compositeur.
2: Bon, l'auteur, forcément, c'est la personne qui peut écrire le texte.
1: D'accord.
2: Et donc. Qui forcément est inspiré par quelque chose, les choses de la vie souvent, en fait dans mon cas. Et la musique, compositeur pour la musique, c'est-à-dire moi prendre la guitare, moi gratter, moi pour road band laco, moi road mélodie. Et donc pour moi, comment moi fonctionner, c'est moi commence par la mélodie tout d'abord, parce que comment me dire, moi papa, pas toujours saxophoniste, donc toujours mon bébé, c'est pas bonne mélodie au saxo, et donc c'est assez normal qu'il me commence par mélodie
1: d'abord,
2: voilà. Donc mon content fait ban instrumental aussi,
1: d'accord.
2: Qui pour la suite me met le texte du moment mon gain inspiration pour un thème.
1: Est-ce qu'il nous gagne thème là par rapport à ça, nous accoler avec une certaine mélodie, ou sinon nous gagne une mélodie qui amène nous vers un thème?
2: Souvent, pour moi, c'est ça. Mélodie-là qui amène vers un thème.
1: D'accord.
2: Parce que forcément, si nous pouvons gratter un accord mineur, il est un petit peu
1: triste.
2: Mélancolique, triste. Donc, il peut amener vers un thème plus triste. Mais...
1: Là, pour Mazer, forcément,
2: voilà.
1: C'est plus l'ambiance, voilà. C'est plus la fête. Qu'inspire ou plus mineur ou majeur?
2: Un petit peu plus mélancolique, ouais. Donc, sentimental, on va dire.
1: D'accord.
2: Donc, c'est plus
1: mineur.
2: Mineur, ouais.
1: Ok. Nous

0: Na causé qui a marié intéresse nous parce qui ici là nous que cédé actuellement en 2026
1: oui.
0: Dimoun n'est plus connu même qui était cédé mais nous tan monsieur Edley cause ce qui tient avant cédé là
1: oui.
0: cassette
1: oui
0: qui beaucoup jeunes pas connu
1: oui
0: et qui n'est plus existé Comment ça s'est passé exactement l'enregistrement à l'époque de cassette? Parce que de nos jours, les digitales nous viennent, tout ça fait l'ordinateur. Comment ça s'est été à l'époque?
1: Donc avant, les temps où tu peux faire cassette, tu peux aller au studio. Par exemple, moi, j'ai mon 3 cassettes pour faire avec Claudio Cassimadi.
0: Mm-hmm.
1: Le défunt Claudio Cassimadi.
0: Le grand.
1: Et, oui, le grand, voilà. Mais avec tout mon respect qu'il m'a donné pour lui, mais malheureusement, il n'est plus là. Et donc, voilà, il met ça à une bande.
0: Une bande.
1: Oui, une bande.
0: Mm-hmm.
1: Il prend la voix.
0: Ça, des ronds-ronds qui est
1: des
0: là.
1: Ronds, voilà.
0: Des gros ronds qui nous trouvaient dans un film.
1: Voilà, dans un cinéma comme ça.
0: Yeah.
1: Ouais. Là, tu peux faire ça, Lola. Après, tu peux faire, les temps, après, il tire Lola, il fait un master cassette de moi.
0: Donc, ce qui fait que quand on peut faire ça, Lola, ça bande, là. Est-ce que tout le musicien peut jouer ensemble avec vous ou bien vous sentez après chacun à son tour vine.
1: Et musicien nous prépare baza pareil nous prépare baza après les gens musicien qui va ajouter il travaille après les là de temps il finit faire finisse il fait au master dit de nous t'as fait au master les là sa cassette là avec sa master là qui va le développer les autres ou prend l'eau là ou mettre l'autre cassette ou faire ban copie donc les là comme moi tu vas venir avec moi la main
0: ah oui. Ok
1: et en plus tu as Neptune à l'époque là tu as Yamaha Music House Rosil tu as Bi Akir Pip
0: oui
1: et voilà tu déroules comme ça mais tu as une place à Beaubassin, ça s'appelle Maes, mon corps, Mirasson. Mirasson. Là-bas, moi, tu peux prendre une cassette vierge, et puis, moi, tu peux faire enregistrer, lui, mettre les bonnes choses, là, les bonnes cassettes. Là, là, moi, tu peux mettre.
0: Est-ce que même tu peux faire une duplication?
1: Distribution, voilà. Et là, là, là, là, on peut faire possède.
0: D'accord.
1: On peut faire possède, tout
0: mettre. Possède, comment faire ça, là?
1: Possède, moi, tu fais à côté Mirasson même.
0: OK.
1: Oui. Et tu prends, à une époque, Claudio, tu fais pour mon première cassette. Non, troisième. Pour mon deuxième cassette, Claudio, tu fais Super Jazz Adel et Maurice. Mais moi, pour être franc avec vous, je côtoie beaucoup les autres artistes. Et j'ai fini de décéder. Et moi, pour être franc avec vous, je suis inspiré par Jean-Claude Gaspard.
0: Le grand
1: Jean-Claude Gaspard, le roi du Sega. Mais mon gars, l'occasion,
0: je suis
1: bien deux, trois coups. Et après, il est là, Claudio Viraragou, tout ça, l'India Wedley, Kato Santé, Dada. Mon Dada, Kato Santé, Claudio Viraragou, que je respecte énormément, un grand Claudio Viraragou. Il dit, Wedley, Kato Santé, il faut départ, il faut casse avant. Santé. Après, il est là, il y a là qu'il faut te bouger casse. Ouais. Claudio, tu tiens moi tout le temps, mais voilà ce qu'il m'a fait, même quand je recommence santé, voilà ce qu'il m'a fait à Stéphane. Et donc, ça donne moi courage pour me ressentir, recomposer.
0: Justement, nous avons une cause, une pause, une mariée.
1: Oui.
0: Après 30 ans qui reprend la musique.
1: Oui, oui, 30 ans. Après
0: ce qui me tient voudrait demander à Madame Janine qui lève à ce souci tout d'un coup. Qui différence est là entre Monsieur Edley Leboeuf qui pas faire la musique avec le Monsieur Edley qui peut faire la musique actuellement?
2: Donc dans tu fais la musique, tu n'as arrêté. Et là nous déjà dit, mais Edley tu veux continuer. Les lamans enfants ici pareil, mais il y a 3 garçons et une fille. J'ai dit, là, ici, tu peux continuer, pas. Tu peux arrêter.
0: Il y a gassé, comment il était dans la case, là?
2: Tranquille, tout le temps, les trapseuses ravanent, ils tapent, ils sentent, ils sentent tous ces. Tu peux sentir tous ces bépinards, tu peux être chaîne
0: cassée. La vie, ça.
2: Ouais, tu peux être chaîne cassée. Les lamans, aïe, ils m'ont bougetté. Les lamans, les garçons, la réunion, là, ici, j'ai dit, ça, mais. Un garçon habite à Rayon. Là, il met metteur sur papa. Il dit pas santé, santé. Là, il a encodé, un en France et un en Maurice. Il dit, là, je dis pas continuer. Là, moi, je dis

0: pas mon fin la voix, t'as moins si.
1: Yeah!
0: Ouais. Enfin, et c'est là correct, la musique.
1: Est-ce que vous êtes plus content, monsieur Leboeuf, quand on n'y pas faire la musique ou bien quand on y fait la musique?
0: Non, mon compteur quand il fait la musique.
1: Quand il fait la musique, oui. Il y a pour autant pour lui ça.
0: Oui. Mmh. Moi, si moi, là, on m'a fait clip en samolé.
1: Est-ce que ça soutient familial là, il y a pour autant pour nous raconter?
2: Oui, il est bien pour autant, il est bien pour autant. Parce que, bon, pour être franc avec vous, moi, il y a beaucoup de morceaux. Et dans le morceau, moi, dans le problème avec mon garçon La Réunion, enfin, moi, je peux dire ça. Moi, je peux bluffer. Moi, dans le garçon La Réunion, moi, je compose un Sega là-bas, moi, je viens. Là, on a la France. L'inspiration vient comme ça. Là-bas, ici, on gagne ses gars. Mais moi, pour travailler. Moi, il y a plusieurs morceaux qui m'ont besoin de mettre la main pour, pour attirer, pour faire un morceau là correct. Et moi, pour être franc avec vous, moi, là, ce qui m'est arrivé, mais moi, je peux guetter un peu. Moi, quand je viens avec un Sega et dans l'ambiance, mais important dans la vie d'une chanson, c'est message.
1: Yeah.
2: Message important, c'est ça qui fait au gain valeur. Et c'est ça qui m'a bouffé à se dire.
1: Yeah.
2: Oui.
1: Morceau avec message.
2: Oui.
1: Yeah. Et justement, nous vivons à la France, nous vivons un moment musical aussi en France.
2: Oui.
1: Un moment exceptionnel qui vous nous raconte, moi, t'allais là au antenne. Portez avec nous ce moment que nous faire la musique.
2: Eh bien, l'état mondial de la France, pour t'apporter un jambé pour vos garçons. Mon garçon est né qui là-bas, mon premier garçon. Et donc, on a porté un jambé, j'ai des années avant là-bas. Et donc, et qui m'a sali au passage, Kenny, Stéphie, Myron et Lily. Et mon a là-bas. Et quand mon a là-bas, ce patron fait à moi une surprise, il amène moi Normandie. Il paye mon billet à l'air, mon a le Normandie. C'est que le temps de mon Normandie, je demain, il prend même mon promenade en place. Son nom commence par S. Mon père réfléchit même. Mon père dit ça. Mon père dit Michel. Oui. Mon père dit mon Saint-Michel. Normalement, promenade mon Saint-Michel. Et puis, après ce lendemain, il invite le maire Normandie, environ 15 personnes.
1: Yeah.
2: Là, je vais faire un apéro. Et ensuite, les oies sortent là.
1: Yeah.
2: Ouais. J'ai un cigarette, une vini, mais là, on commence à santé. Les autres, une content. Mais moi, dans la vie, mon content, on dirait, ils sont un peu de tout. Mon content, ils imitent la voix Garou, Demi Soussos, Bee Gees.
1: Yeah.
2: Tout ça là. Mon santé, un petit morceau là-bas. On sent quand je t'aime.
1: Yeah.
2: Et puis, on sent un autre morceau, un capel. Bon, vous dire où là, hein? Parce que le morceau là dit comme le

0: Voilà. Et Astère, pour moi, personnellement, vous êtes bien content.
1: Une centaine de Sega aussi là-bas.
0: Bonne santé, Sega qui m'a pas pas santé, j'étais bien content. Contrairement à Madame Pidjamo, moi, j'ai besoin de faire ça la prochaine fois là. Prochain morceau qui vous sorti, moi, j'ai besoin de faire ça. Morceau là, pour appeler le beau dessin en bas la croisée.
1: Yeah.
0: Ça, il dit pas une grosse Sega.
1: Il a un joli message là-dedans.
0: Mais ça, quoi, je vais pas nous faire du monde content, mais ça fait notre camarade. Yeah. Après, je t'ai raconté. Je t'ai vu vers où? Si je pourrais nous faire, après, je t'ai proposé ça pour tout. Yeah. Bon message là pour qu'on nous a bientôt. Voilà. Et, moi, j'ai besoin de dire avec la sens, moi, j'ai rencontré beaucoup de monde là-bas, mais, là-bas, pas tout place qui permet, ou à dire, ou santé, même dans le métro, ou pas calculer, ou pas même nous ravendre pour pâter, ou besoin d'un permis pour ça.
1: Bien sûr. Monsieur Frappier,

0: Oui.
1: Nous cause justement la chanson qui nous vient à présenter aujourd'hui. D'où vient l'inspiration, justement?
0: Au fait, moi, j'ai un reportage.
1: Yeah.
0: Et, enfin, à travers YouTube. Écoute, yeah. Moi, j'ai trouvé une chanson sourbée, la son rapée.
1: Yeah.
0: Et donc, j'ai fait un reportage sur la personne. Et de là, l'inspiration, bien sûr. Et au fait, moi, j'ai envie de mettre ça en avant parce que c'est quelque chose qui est tellement rare.
1: Yeah.
0: Qui m'ont pensé qu'à travers une saga, nous sommes capables, comment dire, redorer un peu le blason, nous allons dire, de sa métier-là.
1: Métier qui peut payer
0: là. Et si poil d'embauche la mer, forcément, pour trouver du monde assez âgé qui peut faire lui. Donc, peinard renouvellement au niveau banzan.
1: C'est sûr.
0: Et ben voilà, c'est quelque chose qui m'a pensé d'y assez unique pour Maurice. Donc, c'est quelque chose qui moi, trouvé nous apporter.
1: Parce que quand nous t'annonçons son sauvé tout de suite, nous pensons l'ambiance, nous pensons tout ça là, l'eau qui est quand même une façon d'être culturelle à travers cette chanson. Comme dit Triton, l'évolution pour partout les traditions quand même. Donc, oui, superbe écriture et tout. Et est-ce qu'il vient avant la musique?
0: Ouais, la musique.
1: La musique, ça aussi.
0: La musique.
1: Donc, c'est la musique.
0: Bonne manière de procéder, dit comme ça. La musique qui vient avant.
1: La musique qui vient avant et après, l'inspiration. Moi, écrire un texte, l'eau, mon sens au B, l'eau, là. D'accord. Ouais. Donc, la musique, là, tu dis ça, là.
0: Non, quand on a décidé pour faire aller, là, mon rôle de mot.
1: Mélodie, avant.
0: Mélodie, mon travail, mélodie, là.
1: Ok.
0: Là, texte, une suivi automatique. En fait, texte, ils suivent, comment dire.
1: Ok, ouais. Okay. Mais et c'est la musique qui l'a.
0: Non, musique bizarre là.
1: D'accord. Est-ce qu'il me est arrivé qu'il y a dans le sens inverse?
0: Possible, il est arrivé, mais il peut aussi un petit bout.
1: Une seconde, ouais, voilà. Seconde pense-phrase là, voilà. Mélodie là, vient juste après.
0: Mélodie, ouais.
1: D'accord. Et monsieur Edley, une fois qu'il a fini écrit texte là, il vient présenter toi texte là. Comment on accueillir un texte pareil alors qui ou même ou déjà écrire ou déjà là vous faites dire moi ou sorti la France vous faites finir écrire un texte dans tiroir et n'a déjà un tas texte qu'il a mais monsieur Frappé ou met tout un texte dans quoi pour trappe texte monsieur Frappé.
2: Oui, parce que monsieur Frappé il envoie moi copie, il envoie moi sur la musique tout son mélodie et les gens moi de l'herbe. Comment mon petit diata est là, il dit mon pauvre, mon pauvre, il y a un morceau. Moi, j'ai pas dit à moi, ou dis à moi, toi. Comme j'ai dit à moi, dis à moi, toi. Il envoie moi ça, mais mon travail, mon morceau là, mais dans les studios, il propose moi pour faire mon morceau là. Contrairement, j'ai dit à moi, qui nous pour faire studio. Il dit à moi, pas gagner trois cas, pour faire tout. Et mon dans les studios, et j'arrive à une balaya, mais donc, c'est galant déjà là. Mais. Ce qui m'a content, bon, je ne dois pas courage, je connais, les toujours pour parler en recevoir un morceau là, je vais travailler dans un échafaudage, et l'échafaudage est cassé, je suis tombé. Je suis bien viré. Mais je ne suis pas dans l'hôpital, je suis dans les studios, quand M. Raj, Nino, tu amènes moi là-bas, Nino, qui a causé un petit guinot là, mais pour monter l'escalier, même comme je dis, causé, je peux monter.
1: Clopin.
2: Moi, je suis dit, je ne peux pas monter. Nous récits, on dirait faire baza et moi tiens en passant, je remercie Michel Ayou. Michel Ayou. Je remercie Jonathan Siris, Donovan Florentin et puis Clarel, le bassiste. Clarel. Et je remercie tout pour votre l'arrangement musical. Et voilà, moi, cela. Même moi, je suis encore dans le studio pour pas faire prise de voix, pas mettre la voix là, moi, cela. 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
0: Merci beaucoup. Moi-même, Nino, moi-même, pas de souci.
2: Monsieur Nino, ce qui me comprend, c'est qu'il non seulement on compose la chanson, on écrit la chanson, mm-hmm. mais on produit la chanson aussi.
1: Oui, effectivement. Ouais.
2: Le pourquoi?
1: Mais, au fait, bon, peut-être la musique mauricienne, c'est un petit peu compliqué.
2: Yeah.
1: Donc, à Adjali, souvent, faute de moyens, il y a beaucoup de bonbons produits qui restent dans le tiroir.
2: Mm-hmm.
1: Bon, moi, je tiens un deal avec, avec le studio en question, mm-hmm. de Raj. Ben, moi, je profite de l'occasion, parce que tout le temps, une causée, nous disons, ça, nous sommes à faire un projet ensemble.
2: Mm-hmm.
1: Et l'occasion de présenter, moi, je saisis tout de suite.
2: D'accord.
1: Moi, moi, du style, moi, pas trop content à Tan, si mm-hmm. l'occasion est là,
2: saisis
1: la porte là, puis vous venez me rentrer,
2: yeah.
1: ça passe sous sa casse. Et voilà.
2: Mais qui fait Nino par décide pour faire lui-même?
1: Mais je pense que ça qu'elle nous amène sur pied à l'édifice.
2: D'accord.
1: Ça, c'est ma façon de penser.
2: Mm-hmm.
1: Je trouvais qu'au fait, Maurice, nous avons tendance à faire tout nous-mêmes.
2: Yeah.
1: L'autiste, c'est pour lui-même, il pour écrire.
2: C'est la culture.
1: C'est la culture. Et mm-hmm. possible que c'est une bonne raison qui fait. Pena, comment dire, il parle assez loin. Pour mm-hmm. moi, la musique locale, il est beaucoup plus loin.
2: Mm-hmm.
1: Peut-être qu'on nous peut mouiller, piquer, il parle beaucoup plus loin. Moi,
2: yeah.
1: c'est mon opinion.
2: Yeah.
1: Et ben voilà, moi, j'essaie de faire comme ça. Moi, j'espère que c'est vrai ce qu'il m'a dit.
2: Mm-hmm.
1: Peut-être que ça, quand même, ça
2: va,
1: qui est là. Peut-être la musique a pourquoi exporter là.
2: Ok. Yeah.
1: Moi, il a raison.
2: Font partie ou bande souhait qui la musique
1: ouais, définitivement, exporter. Définitivement.
2: Yeah.
1: Ouais. Bah, c'est mérité, la musique là, il y en a. Port entier, il y en a tout. Il y en a.
2: Mm-hmm.
1: Il y en a
2: tout ce qui est mis un pour qu'il traverse.
0: Évoluer, évoluer.
1: Mm-hmm. Oui, oui.
0: Mm-hmm. Mais, moi, pour ça, c'est hors de.
2: Merci, merci d'avance pour la prochaine chanson.
0: Voilà, exactement. Oui.
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0: Ni nous, pour forward moi, nous avons traduit en langue rayonnée. C'est galant pour vous. Vous faire ces galants en langue rayonnée. Voilà.
1: Mais là, c'est vous-même qui vous sentez ça.
0: Moi-même, vous sentez ça.
1: Ah, on attend ça avec impatience. Yeah. Et à ce qui paraît, nous capables aussi visionner un clip voilà, de la ouais. chanson, comme Alindy a allé là. Mais clip, c'est qui a assuré?
2: Au fait, on a pas mal de codes à mon nom.
1: Dis-moi qui monsieur Nino frappé faire clip aussi.
2: Effectivement. Ouais, mais en fait, la musique est. Tout le temps, on me dit, l'audio est visuel, et n'a ça pas, en fait. Dans cette façon qui fait editing.
1: Process. Yes.
2: Pour derrière, il a plus ou moins la même technique. Et donc, c'est arrivé un moment que je me suis bizarre faire un clip, mais je ne suis pas les moyens. Donc, je me suis dit, why not? Pourquoi pas essayer? Au fait, je me suis dit, comme ça, je me suis dit, je suis content de foncer. Je me suis dit, ouais, mais pourquoi pas? Je me suis dit, une première fois, je me suis dit, je gagne un résultat. Et par la suite, je me suis amélioré la technique là, jusqu'à à tel point que je me suis fait un clip maintenant.
1: D'accord. Voilà. Et est-ce que c'est un clip qui gagne plus beaucoup vieux depuis que vous avez fait clip?
2: Oui.
1: Qui aurait senti?
2: Ouais, c'est une fierté, bien sûr. Mais bon, moi, je ne suis pas trop content de fier le ban views. Pourquoi? Parce que parfois, il y a des fake views. Okay? Donc, je ne suis pas trop content de fier le views. Je préfère tandis que je suis à la radio. Je suis plus sûr que je suis vraiment. Voilà, je suis un peu de ce style-là. Je ne suis pas trop.
1: Mais c'est un indicateur.
2: Il y a un indicateur, oui, c'est vrai, mais. Bon, je suis pas trop content en fil, voilà, moi. Parce qu'il y a pas mal de morceaux qui sont extrêmement bons, qui malheureusement, les views sont très peu.
1: Très.
2: Là, posez-vous la question, mais...
1: c'est sûr qu'il n'est pas dire qui plie bon, qui l'autre.
2: Voilà, voilà.
1: Mais peut-être un peu qui plie commercial, qui...
2: Peut-être, ouais.
1: Ouais, ouais. En quelque sorte.
2: Oui.
1: OK. Et ben, le projet à venir.
0: Un projet à venir, là.
1: Mis à part, bien sûr, la chanson qui nous piétane avec impatience, qui peut translate en rayonné.
0: Oui. Est-ce qu'il comment Nino, comment Nino, faut être bon, moi, pour finir, on va aider. Maintenant, pour travailler, pour traduire. Et puis, il y a pas mal d'autres qui sont pour faire en cours. Parce que j'ai envie de consacrer mon vie avec la musique Astéa. 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
0: Ouais. 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Je ne vais pas me réciter, je vais dire les temps pour danser. Moi, cela pour santé, ok, mais pour danser, côté danser.
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0: 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Et. Moi, l'amitié dirait pour tout le temps et que nous continuions à faire un bon travail ensemble, une bonne collaboration. Voilà. Et pour comme ça. Et puis, sincèrement, pour moi, je ne suis pas sacré, je ne suis pas regretté. Je suis un jeune comme Nino et voilà. Faire quelque chose pour moi, Nino, faire quelque chose, mais ça permet pas pour moi avancer. Et si moi pour cause moi sans sauver, moi bien content ça moi cela. 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C'est comme ça. 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Et moi souhaitais que même Nino moi souhaite tout ce qu'il y a de meilleur, il continue son travail au théâtre compositeur et il arrive plus loin. 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
0: 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Vous connaissez, vous avez mis un petit piment là-dedans pour gagner ça goût là, pour gagner ça petit goût faux là.
1: Et monsieur, il y a ce peu piment là-dedans. Il y
0: a deux mois sans mot là. On a trouvé que ça petit piment là était là-dedans.
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1: Et les projets à venir de monsieur Frappier?
2: Bon, pour le moment, pas grand chose. Parce que, on peut dire. Tiens, un projet qui supposait. Bon, Mobiertan Studio, en fait. Je peux dire clairement, Mobiertan Studio paraît.
1: Donc, Enakixeuse
2: qui a venu en cours, ça, l'année là.
1: D'accord.
2: Mais parfois, l'interprète aussi, il y a un souci.
1: Mm-hmm.
2: Dans le sens, bon, m'a fait assez gars, mais aussi m'a fait pas mal de. Style, parce que moi, comment me dit, moi, je sais pas la musique en général. Donc, par exemple, il y a un morceau qui est assez triste, qui cause le suicide. Mais moi, j'ai trouvé la personne qu'il faut pour sentir, pour amener ça l'émotion qui est bizarre là. Et peut-être ce sera le prochain. Ouais.
1: Donc, Nathanou a un morceau. À la Nino, quoi.
2: Ouais.
1: Bien doc, bien, bien profond surtout.
2: Profond
1: plus, nous pour dire. Et avec un texte vraiment touchant, quoi.
2: Ouais, parce que c'est quelque chose qui, malheureusement, mon vivli, on va dire. C'est un membre de la famille.
1: Ok.
2: Donc, pour extérioriser. Un petit peu ça aussi, pour moi, le mot varson pour évacuer, c'est à travers la musique.
1: D'accord.
2: Donc, c'est un travail qui touche pas mal de personnes.
1: C'est sûr, c'est sûr.
2: Mm-hmm.
1: Yeah. Avant, nous quittons, nous une dernière fois vers Madame Janine. Madame Janine, pour tout ça, madame, qui veut te mission faire la musique, là. 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
3: 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Vous avez soutenu Ali. Bien, pas chance avec Zot Miché. Comment on m'a bien pas chance avec Ali.
1: C'est difficile?
3: Non, c'est pas difficile.
1: pas un moment aussi.
3: Ouais.
1: C'est difficile d'avoir un artiste à la maison? Non. C'est que du bonheur.
3: Ouais.
1: Donc, encourage Zot Miché.
3: La maison.
1: La joie.
3: Ouais.
1: Yeah.
3: Tout le temps, ta passe.
1: Tout le temps, dans la vie.
3: Ouais.
1: Donc, madame, encourage ce monsieur pour faire la musique. 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Ça fait plus que 30 ans que monsieur Edley peut faire la musique. Donc, 42 ans. Aban jeune qui peut commencer actuellement, avant nous quitter nous. Qui vous en a pour dire sa bande jeune?
0: Moi, c'est que vous pouvez dire, mon cas, je bande jeune, mais persévérer, continuer, parce que bande jeune, vous êtes la musique, vous pouvez évoluer dans la musique avec la voix. Et surtout, la musique, elle nous a fait, qui va dire, c'est un bande message qui nous passait. Quand moi, je peux me sentir, comment je suis dit, là, et un bande message qui nous besoin de passer à travers la musique. Nous sommes pour la paix, l'amour, mais nous passons pour la guerre. Pour faire dire, l'hypocrisie envers nos prochains et surtout santé, il y a des affaires qui sont propres. Il ne faut pas nous mettre des affaires sales là-dedans. Mais mon gars, ben, c'est ce qu'a fait santé, c'est bon. Mais parfois, un bon morceau qui est santé, c'est bien. On dire, ça va être morceau, ça va être parole qui est dire là, c'est bien, on dire, pas dire ça.
1: Yeah.
0: Parce que la musique, elle nous a fait les propres. Parce que la musique, il amène la joie, il amène le bonheur. Parce que moi, avec la musique, moi, mon cœur donne souffrance, donne la peine. La musique, il apaise mon tracas. Il fait moi oublier tracas. Voilà, la musique, c'est comme ça. Mais, ben, c'est quand je peux santé. Mais voilà, quand je peux santé, je fais mes affaires qui va dire. Parce que parfois, il y a un ben, je peux santé, mais.
1: C'est vilain.
0: Les enfants, pas qu'à écouter. Les enfants, pas qu'à

0: écouter. Les jolies, les autres mélodies jolies, oui, ils ont fait santé, mais. Et dans le cas de parole, c'est bizarre qu'on a brise parole là.
1: Et dans le manier de dire.
0: Oui, dans le manier de dire.
1: Comme Jean-Claude, tu peux maquiller.
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0: 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Et que la musique, si mon cas est santé, mais moi, mon pas mon DJ, pas pour sortir le Jimon, c'est pas quitté. 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Vous comprenez là, mais moi, deux ans, il y a.
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0: 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Et là, il a les codes comme ça, la musique.
1: Yeah.
0: 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Connais qu'ils ont pédé. 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Moi, pas aucune chose dans la musique. Moi, content, écoute toute la musique, moi. 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
1: pas content,
0: 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Bon, voilà. Parce que moi, ici, je compose un bon morceau, je dirais, le bon thème comme ça. Mais c'est moi, moi, pour maquiller. Ouais, pareil, moi, je peux dire, Nino, un morceau. Bientôt, vous faire un écoute morceau là.
1: Allez, right, ouais. N'attendez ça avec impatience.
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1: Et il y a sa génération qui envie faire quelque chose. Parce que Nino, comme allait dire, il commence tort, entre guillemets. 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Pour Banzen, pour moi, moins jeune, qui doute des autres, justement, qui pas connaît est-ce qu'il me saute dans des lots ou pas, qui nous est là pour dire les autres.
2: Moi, dire les autres, foncer, parce que, comme Hélène dit, la musique amène beaucoup de bonheur, il y a beaucoup la porte aussi, d'après moi. En tout cas, on rencontre plusieurs personnes. Par exemple, on rencontre Elie à travers la musique. Et c'est une rencontre exceptionnelle, une affaire qui m'a parti pour vivre, si m'a parti rendra demain. Mais, on a une grande main. Actuellement, nous passons pour une nouvelle technologie, AI. Et malheureusement, AI, c'est quelque chose qui peut, pour moi, il peut gâter un peu la musique. Parce que AI prend la musique des autres et il peut passer d'un
1: process.
2: Il peut redonner nous. Alors qu'un auteur, compositeur, il peut prendre from scratch, il peut commencer à zéro. Et donc, mon conseil, Banzen, pas trop à l'eau, ça m'a site AI, Suno, etc. Parce que. Sinon, nous tout pour dire nous-mêmes, nous.
1: Nous tout nous vîmes santé qui nous.
2: Pour moi, qui m'a dit. Donc, moi, mon message, c'est ça, c'est.
1: Travail. Faire vrai la musique.
2: Faire vrai la musique. Ouais, parce que c'est important. Et peut-être les radios aussi, j'ai besoin de comprendre qu'il est très difficile pour la musique locale déjà. C'est assez autre mettre AI en compétition avec nous.
1: C'est pas évident.
2: Parce qu'on entend pas mal de morceaux qui peuvent jouer actuellement sur les radios, qui est AI, mais beaucoup de gens ne pas connaissent, au fait.
1: C'est vrai.
2: Au fait, c'est AI.
1: Ok. Ben, merci beaucoup pour sa superbe information. Là. Surtout à Ban Jeune qui débute pour faire la musique. Comment se faire, c'est qui vrai la musique là, surtout. À la prendre, quitter en la cour, à le mettre en note, Leslie doit faire mal un petit guitare ou la guitare là, pour qu'on vraie valeur à ces affaires là et vraiment rendre profond. Merci beaucoup, monsieur Edley Leboeuf.
0: Merci beaucoup, Stéphane.
1: Merci beaucoup, madame Janine. Tu es un peu timide pour rentrer finalement. ça s'est bien passé, moi, j'espère.
3: Ah oui.
1: Eh bien, nous faisons un plaisir énorme. Merci beaucoup à Kapil. Merci à Ludovic. Qui est à l'autre côté de la vitre, qui perçoit tout ce qu'il nous peut trouver. Et bien, nous allons écouter tout de suite la chanson Mort sans sorbet, composée par l'auteur-compositeur, M. Nino

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Monsieur William Bégué avec nous droit sur les ondes de RM, chanson qui nous amène presque à la fin de notre émission. L'air pour Modiazot, au revoir et qu'à bien sûr Modenzot, rendez-vous demain, même heure, 20h-21h pour une autre émission. Ça nous la musique à venir. Alice Gopi pour venir distiller de la bonne musique avec Zot et ceci jusqu'à 23h. Molé Zot avec Ivan Matombé Divan. Bonne fin de soirée à l'écoute de RM. Thank you.

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1: Bonsoir à tous, 21h.

0: Aerosmith, pour vous, de quoi bien commencer cette émission, c'était Crying.
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0: Bonsoir à tous et bienvenue pour Rocking the Show en ce mardi soir. On sera ensemble jusqu'à 23h pour le meilleur des sons rock. Bien entendu, si vous avez des demandes de chansons, n'hésitez pas à le faire sur le 5253-8484 ou encore des messages, des dédicaces à faire passer si ça se passe via WhatsApp ou SMS. J'espère que vous avez passé une belle journée. Bon courage à ceux qui sont au boulot et en tout cas pour vous accompagner. On aura du U2, on aura Sheryl Crow, on aura No Doubt, on aura Smash Mouth, Oasis, Ryan Adams, que du bon. Donc restez bien branchés sur RM1, la radio nationale. Pour tout de suite, on va écouter Kaleo et c'est Way Down We Go. 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
1: 21h20, on continue toujours pour Rocking the Show, votre émission rock. Pour la suite, c'est Sheryl Crow, How to Make a Stand, direction 98.

C'était Rémi Zéro pour vous avec Save Me. Vous êtes trop connu, justement, le générique de la série Smallville à l'instant. Juste après, on retrouve Ryan Adams et ce sera Blizzard in the Room.

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1: Bonsoir à tous, 22h.

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1: Bonsoir à tous et bienvenue pour la deuxième partie de Rocking the Show. C'est votre émission spéciale rock comme son nom l'indique. On sera ensemble jusqu'à 23h avec le meilleur des sons rock. On aura du Fiction Play, c'est également du Live House, du John Mayer Lone Star ou encore Ben Hof Horses. Et n'oubliez pas que si vous avez des demandes de chansons, ça se passe sur le 5253-8484 ou encore pour vos messages et dédicaces via SMS ou WhatsApp. Pour tout de suite, Guns N' Roses, un classique, November Rain.

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0: Et c'était Lone Star pour vous avec All The Way. 22h38, j'espère que vous vous portez bien. C'est Rocking The Show en ce moment. On est ensemble jusqu'à 23h. À suivre, ce sera Stereophonics et on écoute Superman. 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

0: Et c'était The Zombies avec Merry Go Round. À 2h55, c'est la fin de l'émission pour aujourd'hui. Je vous retrouverai sur les ondes de RM1 demain à partir de 18h jusqu'à 20h pour la playlist. Belle soirée à vous. Restez bien branchés à venir la petite musique de nuit. Gros bisous. Bye bye.
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